0: incendie qui certes ne menace pas les voies de circulation, mais qui reste à surveiller, toujours près de l'autoroute A10 à hauteur du kilomètre 10. Pour vous qui circulez entre le secteur de Saint-Arnoult et le secteur des Ulysses, attention bien sûr dans les deux sens face à la fumée qui est en train d'ailleurs d'arriver progressivement vers les voies de circulation. L'incendie en fait se situe dans une zone végétalisée à quelques mètres des voies. Rassurez-vous, les flammes ne menacent pas directement les chaussées. Les secours sont d'autant plus en intervention dans ce secteur. Pour autant, les interventions devraient durer tout au long de la nuit et donc vous devriez être gêné bien tout au long de la nuit dans ce secteur. C'est pourquoi il faut rester attentif, kilomètre 10 de l'autoroute A10. Partout ailleurs, ça roule bien. Il y a d'ailleurs de nombreux secteurs que je n'ai pas cités. Là aussi, c'est que vos conditions de circulation sont optimales.
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À la voix d'Empokora que vous aurez reconnu sur le 107.7 que vous retrouvez d'ailleurs en concert le 11 septembre à Lyon, encore le 12 septembre à Marseille et le 19 septembre à Bordeaux. Voilà quelques idées de sortie pour les plus chanceux d'entre vous qui pourront profiter peut-être des vacances après la période estivale. Et vous m'écoutez peut-être sur la route des vacances cette nuit. Vous avez fait le bon choix en prenant la route à 7h. Très peu de monde, bien sûr, ça roule très bien dans de nombreux secteurs, en fait quasiment partout sur le Grand Ouest, à l'exception de l'A10 à l'arrivée sur Orléans où un accident est toujours en cours. J'y reviens bien sûr dans le prochain point trafic. Pour l'heure, voici Liza Stansfield. Restez avec nous, je vous retrouve dans 4 minutes.

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1: Soyez les bienvenus si vous nous rejoignez à l'instant à l'écoute du 107.7, 2h17 tout pile. Vos conditions de circulation toujours impactées principalement et seulement même par cet accident du côté d'Orléans. J'y reviens dans un instant. Cela veut dire que partout ailleurs, vous ne connaissez aucune difficulté, que vous rouliez bien sûr en direction des vacances ou du travail. Bon courage d'ailleurs à tous les routiers qui nous écoutent encore cette nuit. Je sais que vous êtes très nombreux à être à l'écoute du 107.7 chaque nuit. Et là, c'est un message qui s'adresse à vous, quel que soit l'objet de votre trajet. Si vous circulez en Gironde ou dans les Landes, sachez que dans les prochains jours, il faudra annuler vos vacances dans les secteurs touchés par les incendies tels que Lèche-Cap-Ferret, Le Porge, Somos, Le Temple, Biscarrosse ou encore Sanguinet. Ce n'est pas moi qui le dis, ce sont les autorités qui vous le demandent. D'autant plus que, alors cela va de soi, mais plusieurs, de nombreuses routes même sont coupées à la circulation en raison de ces incendies pour permettre le déploiement des secours. Puis vous l'avez entendu dans la actualité. Malheureusement, cette situation devra encore durer plusieurs jours, le temps que les sols soient complètement gorgés d'eau, ou en tout cas que les incendies soient totalement éteints. C'est pourquoi, encore une fois, nous vous déconseillons, les autorités vous déconseillent très fortement d'éviter la circulation dans les secteurs touchés par les incendies, notamment au nord du bassin d'Arcachon, et d'annuler vos vacances prévues dans ce secteur. Retour à Orléans, dans le Loiret, vous circulez sur l'A10 à hauteur du kilomètre 81, eh bien vous allez connaître quelques coups de frein. La conséquence d'un poids lourd toujours à l'arrêt sur la voie la plus à droite. En revanche, il y a deux voies de droite neutralisées dans ce secteur. C'est au kilomètre 88, 3 km avant la sortie 13 points à Sarangidi. Un poids lourd qui a fait une sortie de route plutôt dans la soirée. Deux remorques également munies, en tout cas équipées derrière ce poids lourd, qui ont terminé leur course derrière les barrières de sécurité, et donc il faut du temps pour remettre les choses en ordre, pour nettoyer la chaussée. La bonne nouvelle, encore une fois, c'est que l'autoroute n'est pas coupée. Si vous roulez direction Orléans, Bordeaux ou encore Clermont-Ferrand, kilomètre 88, vous circulez sur les deux voies de gauche, mais comme vous êtes assez nombreux, eh bien forcément il y a un petit peu de ralentissement. Vous comptez toujours une dizaine de minutes de temps de parcours supplémentaire. En revanche, une fois franchi cette difficulté, pas de souci, là vous circulerez sur quatre voies de nouveau et le trafic sera vraiment ouvert comme partout ailleurs, vous l'avez compris, à Laval, Saumur, Tours, La Roche-sur-Yon, Périgueux, Montauban, Toulouse ou encore dans le Grand Est à Strasbourg. Un petit peu de culture dans quelques minutes sur le 107.7, juste après Elephants et Eugénie. Vous restez avec nous, vous allez en savoir plus sur l'une de ces expressions de la route telles que en voiture Simone, rouler jeunesse ou encore péter une durite. Vous serez tout dans un instant.

0: genèse, voilà une expression que l'on emploie souvent sur la route. Mais savez-vous d'où elle vient ? Nathan Giaume nous en parle.
1: Je parie que vous ne devinerez jamais comment cette expression a vu le jour dans les années 70. Allez, je vous donne un indice.
2: Ok, let's go.
3: Sensationnel ce soir.
1: Vous l'aurez peut-être compris, cette expression est née dans l'univers magique des fêtes foraines. À l'époque, elle sert à lancer les batailles d'auto-tamponneuses, des tours de manège et autres attractions sensationnelles. Si d'autres vous diront que cette expression est née au cirque, c'est vrai aussi. Les directeurs de piste l'utilisaient pour prévenir les artistes du début du spectacle. Sans aucun doute, elle est restée très ancrée, même si aujourd'hui peut-être un petit peu ringarde. Rouler jeunesse, c'est le titre d'un film avec Éric Judor sorti en 2017, mais aussi le nom d'un duo de chanteurs originaires d'Aix-en-Provence. Et il y a aussi ce titre, écrit par Alain Souchon et Louis Chédid, chanté par ce dernier.
4: Rouler, rouler jeunesse, à fond la caisse.
1: Alors aujourd'hui, on l'utilise pour dire à la jeunesse qu'il est temps de se lancer ou d'y aller. À l'époque, vos parents vous disaient peut-être « en voiture, Simone ». Mais ça, c'est une autre expression.
0: Et vous êtes en voiture, toujours du côté d'Orléans et de l'autoroute A10, peut-être sur la route des vacances, direction Clermont, Vichy ou encore Montluçon via la 71, ou direction Bordeaux et le sud-ouest via la 10. Eh bien, vous êtes toujours ralenti, une quinzaine de minutes de temps de parcours supplémentaire à l'arrivée au kilomètre 88, conséquence d'une intervention qui se poursuit pour dépanner un poids lourd muni de deux remorques qui sont en train d'être chargées sur le camion du dépanneur. Les choses progressent bien, mais vous ne circulez toujours que sur les deux voies les plus à gauche. Et donc, il faut toujours faire preuve de patience. On m'informe à l'instant que l'une des voies de droite devrait rouvrir sur les coups de 2h50. Un petit peu de patience. Donc encore, les choses, je vous le dis, évoluent quand même positivement dans ce secteur. Un nouveau point détaillé sur vos conditions de circulation, c'est à 2h30 après Emma et Lynn Collins.
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1: 2 heures passées de 30 minutes, toujours de très bonnes conditions de circulation dans l'ensemble, en particulier sur les axes du sud-ouest, du côté de Montauban, de Brive, de Toulouse, Bayonne, Pau ou encore Bayonne, puisque même les quelques gouttes de pluie qui gênaient votre circulation au travers des Pyrénées se sont estompées ces dernières minutes, ce qui signifie que le trafic est vraiment au clair. Je vous rappelle tout de même l'information principale dans ce large secteur, dans les Landes et en Gironde très précisément, où les autorités vous demandent d'annuler vos vacances si vous aviez prévu de séjourner dans les prochains jours du côté d'Andernos, Le Porge, Somos, Biscarrosse, Sanguinet ou encore Parentis-en-Born. Autant de secteurs toujours touchés par les incendies, de nombreuses routes fermées sur le réseau secondaire à la circulation et donc de conditions de circulation bien sûr très difficiles. Il faut naturellement laisser la priorité au secours. Toujours cet accident, bien sûr, du côté d'Orléans, les opérations de dépannage qui se poursuivent au kilomètre 88. Alors, vous êtes ralenti à compter du kilomètre 85. Si vous êtes parti de Paris sur l'autoroute A10, vous arrivez tout juste sur Orléans et c'est quelques kilomètres avant la sortie 13 points. Ça rend Guidi que vous allez être ralenti. Comptez une dizaine de minutes de ralentissement tout au plus. Vous circulez quand même sur les deux voies les plus à gauche, mais les opérations prennent du temps. Un poids lourd et ses deux remorques qui doivent être dépannés. La zone a été bien évidemment balisée. Et donc, en attendant, vous ne circulez que sur deux voies. Et comme vous êtes un petit peu nombreux, eh bien, ça coince forcément, même si je vous rappelle que l'une des voies de droite devrait être rendue à la circulation un petit peu avant 3 heures. Un peu de patience donc encore et bon courage pour vous qui roulez sur la 10 à l'approche d'Orléans, direction Tours, direction Bordeaux. Ou encore direction Bourges. Et puis on se méfie toujours, en tout cas vous ne vous laissez pas surprendre par cette fumée du côté de l'autoroute A10 toujours. Au kilomètre 10, non loin du secteur des Ulysses et de la région parisienne, un départ de feu toujours visible aux caméras en studio. Les flammes ne menacent pas directement les voies de circulation, des flammes qui se sont déclenchées dans un champ près des chaussées. En revanche, la fumée, elle peut vous perturber bien sûr, même si pour l'heure ce n'est pas très important. En revanche, dans le ciel, ça peut sembler un impressionnant. Attention bien sûr à ne pas vous laisser surprendre. En dehors de ces deux difficultés, eh bien tout se passe bien partout ailleurs.
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Come Back to Me, un titre de Kenny Williams. C'est à 2h39 sur le 107.7. 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Je vous souhaite bonne chance et je vous souhaite surtout belle route à l'écoute du 107.7 où tout se passe toujours bien, quel que soit le secteur que vous empruntez, mis à part cet accident bien sûr du côté d'Orléans. Je vous le rappelle, sur la 10 à l'arrivée sur Orléans, direction Bordeaux, une dizaine de minutes de ralentissement à compter de la bifurcation avec l'autoroute A19. Ce sera au cœur bien sûr de notre point trafic dans quelques minutes. Vous restez avec nous, voici Tame Impala et Jenny pour la musique.

0: C'était Princess Erika sur le 107.7. Dans un instant, votre rendez-vous absolument BO dédié aux bandes originales cultes de films et de séries. Et nous ferons un détour par New York avec toute la bande de Friends, bien sûr, à suivre juste après le trafic.
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0: L'infotrafic perturbé par deux accidents. Cette intervention sur un poids lourd qui se poursuit du côté d'Orléans. J'y reviens dans un instant. Le temps pour moi de vous signifier ce dépannage sur l'autoroute A62 dans le sud. Vous circulez non loin de Montauban. C'est pour vous qui avez quitté Bordeaux en direction de Montauban et de Toulouse. Quand vous circulez dans le Tarn-et-Garonne au kilomètre 165, eh bien, vous serrez sur la voie de gauche juste avant la sortie Castelsarrasin puisqu'une voiture est en train d'être prise en charge. Sur voie droite, vous ralentissez bien, notamment pour la sécurité du patrouilleur Guillaume. Et puis plusieurs patrouilleurs en intervention à Orléans, j'y reviens dans le Loiret. Pour vous qui roulez ce soir et cette nuit sur l'autoroute A10, direction Clermont et le Centre ou bien direction Bordeaux et le Sud-Ouest, c'est à l'arrivée sur Orléans que vous êtes toujours ralenti sur une dizaine de minutes. Allez, un petit quart d'heure de ralentissement, pas plus, à compter du kilomètre 85. Vous connaîtrez les premiers coups de frein. Conséquence, je le disais, d'un camion toujours en train d'être dépanné sur la voie la plus à droite. Les choses évoluent plutôt bien dans ce secteur. L'une des voies de droite devrait être rendue à la circulation dans les prochaines minutes. Mais pour l'heure, vous n'avez toujours que les deux voies de gauche pour circuler. Une bonne nouvelle donc, puisque mais en général, ce genre d'accident conséquent quand même qui a eu lieu plus tôt dans la soirée peut provoquer une coupure d'autoroute. Ici, ce n'est pas le cas. La circulation s'écoule bien sur deux voies de gauche, mais vous êtes ralenti puisque vous êtes assez nombreux. En revanche, sachez qu'une fois passée cette difficulté, eh bien, tout ira bien vraiment, vous n'aurez aucune difficulté pour circuler. En revanche, pour terminer ce point trafic, je vous rappelle, ces difficultés sont même plus que des difficultés d'ailleurs pour circuler dans le secteur de la Gironde et des Landes, les secteurs touchés par les incendies, Biscarrosse notamment, ou encore Lèche-Cap-Ferret, des secteurs très vivement déconseillés à la circulation, cela va de soi, mais les autres autorités le rappellent, de nombreuses routes fermées sur le réseau secondaire à la circulation. Et puis les autorités vous demandent également d'annuler tout simplement votre séjour prévu. Si vous aviez prévu de séjourner notamment au nord du bassin d'Arcachon, habituellement très prisé des vacanciers, il faudra revoir vos plans. Conséquence bien sûr d'une intervention dans les prochains jours encore à prévoir par les secours. Et comme promis, votre rendez-vous absolument BO nous emmène tout de suite à New York.
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0: Peut-être la série culte des années 90, découverte il y a plus de 30 ans. Elle n'a jamais quitté nos écrans depuis. Marie Codemo.
2: Friends est une série incontournable. Ses détracteurs trouveront toujours des défauts, mais les fans sont là et de plus en plus nombreux, puisque même les plus jeunes connaissent les six amis new-yorkais. Amour pour la série qui a été ravivée par la mort de Matthew Perry, alias Chandler, en octobre 2023.
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2: Les aventures de Monica, Rachel, Phoebe, Joe et Chandler et Ross sont intemporelles. Il y a tous ces personnages singuliers, mais aussi une chanson tout aussi culte qui a été le générique pendant les 10 saisons. Ce titre correspond parfaitement à l'ambiance, la joie, la jeunesse, l'insouciance, tout y est. Et pour cause, il a été commandé spécialement pour la série au groupe californien de Rembrandt. Et ce fut d'ailleurs leur plus grand succès. La série I'll Be There For You a connu un succès instantané. Une version longue a été enregistrée et le titre a rapidement été diffusé à la radio. On l'entend.

I'll be there for you, ce générique iconique de la série Friends. Le 107.7 aussi est à vos côtés. Et je vous retrouve pour un point trafic détaillé juste après l'actualité à 3h où il sera malheureusement question des incendies. Je vous rappelle que les autorités vous demandent purement et simplement d'annuler votre séjour estival si vous avez prévu de séjourner dans les prochains jours en Gironde ou dans les Landes, dans les secteurs touchés par les incendies tels que Lège, Cap-Ferret, Arès ou encore Biscarrosse. Le retour au trafic dans un instant. Oria et Justin Nozuka pour la musique.

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1: Bonsoir à tous. C'est une mobilisation exceptionnelle qu'a annoncé Emmanuel Macron pour lutter contre les incendies dans le sud-ouest. L'armée française va intervenir en soutien des sapeurs-pompiers sur le terrain. 1000 militaires environ devraient être déployés en Gironde et dans les Landes où les flammes ont déjà ravagé près de 22 000 hectares. Plus de 140 000 personnes au total ont déjà dû être évacuées. 53 maisons ont été détruites. Le ministre de l'Intérieur, Laurent Nunez, décrit un feu encore jamais vu et annonce l'évacuation de communes de l'agglomération bordelaise dans les prochaines heures. À l'issue d'une réunion de crise interministérielle hier soir, le Premier ministre Sébastien Lecornu a annoncé l'envoi d'1,5 million de masques FFP2 en Gironde. Les autorités vous demandent d'annuler votre séjour estival prévu dans les secteurs touchés par les incendies au nord du bassin d'Arcachon et dans les Landes. Situation toujours tendue aussi dans le Var où les flammes qui ont parcouru 2700 hectares menacent les communes de Pontèves et Barjol. Une vingtaine de départements sont en vigilance orange feu de forêt entre l'ouest et le sud. En Espagne, un brasier impossible à éteindre selon les autorités frappe durement la région de Madrid où 6000 hectares sont déjà partis en fumée. 63 000 personnes ont dû être évacuées. Les flammes se dirigeraient vers le nord, éloignant la possibilité d'une fusion avec l'incendie voisin d'Avila. Toujours à l'étranger, l'Ukraine tire la sonnette d'alarme face à une mobilisation militaire automnale en Russie. Kiev affirme détenir des informations claires sur les intentions de Moscou de prolonger la guerre et procéder à un recrutement massif de troupes dans les prochains mois. Volodymyr Zelensky en appelle aux alliés qui veulent, je cite, « se rapprocher de la paix ». Enfin, en cyclisme, Tadej Pogacar s'est offert un succès de prestige au sommet de la mythique Alpe d'Huez. Le maillot jaune a triomphé hier de la 19e étape du Tour de France devant le français Lenny Martinez. Le Slovène est plus que jamais leader avant l'étape reine de cette édition 2026 aujourd'hui pour une nouvelle arrivée à l'Alpe d'Huez. 3h passées de 2 minutes, excellent réveil à l'écoute du 107.7. Vous restez avec nous, le trafic c'est dans un instant, juste après la météo. Météo encore très calme et ensoleillé sur le quart nord-ouest avec de très belles éclaircies sous un ciel dégagé tout au long de la journée entre la Bretagne et l'Île-de-France en passant par le centre. Situation également très ensoleillée dans le Grand Est à Strasbourg. En revanche, une perturbation orageuse et des pluies parfois intenses mais courtes devraient toucher l'ensemble du sud avec des premières gouttes dans la matinée du côté de l'Aquitaine, des gouttes et des orages qui vont s'étendre à l'ensemble de l'Occitanie dans l'après-midi. Conséquence, les températures vont un petit peu baisser, 23 à Biarritz cet après-midi, 26 à Toulouse et Aurillac, 28 à Bordeaux. Et puis à peine plus chaud sur le quart nord-ouest avec 29 à Paris, 31 du côté de Nantes, Tours ou encore Strasbourg. Par ailleurs, une vingtaine de départements restent en vigilance orange, feu de forêt, Météo France. Le meilleur conseil, bien sûr, à vous donner, ne jetez surtout pas votre mégot de cigarette par la fenêtre de votre véhicule, puisque 9 feux de forêt sur 10, je vous le rappelle, sont causés par une intervention humaine.
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1: L'infotrafic sur le 107.7, c'est votre rendez-vous dédié à vos conditions de circulation et c'est tous les quarts d'heure. Et si vous m'écoutez cette nuit, du côté de Strasbourg, de Rennes, Nantes, La Roche-sur-Yon, Périgueux, Montauban ou encore Toulouse, eh bien loin de moi l'idée de vous oublier, c'est simplement qu'il ne se passe rien niveau trafic. Et c'est évidemment une bonne nouvelle avant un nouveau week-end qui s'annonce chargé sur les routes. Vous êtes peut-être nombreux à m'écouter sur la route des vacances et vous avez bien fait de prendre la route à 7h. En revanche, il y a un secteur qu'il faut impérativement éviter pour vos vacances et ce n'est pas moi qui le dis, ce sont les autorités qui vous demandent d'annuler votre séjour estival prévu au nord du bassin d'Arcachon ou de manière générale en Gironde ou dans les Landes, dans les nombreux secteurs encore frappés par les incendies. Les communes telles que Lèche, Cap-Ferret, Arès, Le Porge, Somos, Biscarros ou encore Sanguinet en première ligne face aux incendies ces derniers jours. La priorité est évidemment donnée aux pompiers. Et cela va de soi, de nombreuses routes sont également fermées à la circulation. Vous ne pourrez donc pas séjourner malheureusement dans ce secteur cet été. Les autorités vous demandent de reporter votre séjour. J'en reviens à cet accident toujours en cours du côté d'Orléans. Un accident qui nous occupe maintenant depuis plusieurs heures. Alors, Pas de coupure de l'autoroute A10, je vous rassure. L'autoroute A10 que vous empruntez dans le sens Paris-Bordeaux. Et c'est à l'approche d'Orléans, au kilomètre 90, que vous êtes toujours ralenti sur une dizaine de minutes à compter du kilomètre 85. Puisque je vous le disais, un poids lourd est toujours en train d'être dépanné. Poids lourd muni qui plus est de deux remorques. C'est pourquoi les interventions durent toujours sur les deux voies les plus à droite. Alors que j'apprends à l'instant que... Alors, normalement, l'une des deux voies de droite devrait être rouverte à la circulation dans les prochaines minutes. Pour l'heure, vous ne circulez toujours que sur les deux voies les plus à gauche. Vous circulez au ralenti, bien sûr. En revanche, passer cette difficulté, vraiment pas de souci. Hein. La circulation sera de nouveau rendue à quatre voies et donc le trafic sera très fluide. Et puis, on surveille toujours cet incendie qui ne menace pas directement les voies de circulation, mais qui est toujours présent. Toujours sur l'autoroute A10, entre le péage de Saint-Arnoult et le secteur des Ulysses, à hauteur du kilomètre 10. Un feu qui est toujours actif dans la végétation près des voies de circulation. Les pompiers sont en intervention, pas d'impact sur le trafic, je vous le disais pour l'heure, mais de la fumée tout de même qui pourrait gêner votre visibilité. Ne vous laissez pas surprendre.
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Dead Dance. Les grands fans de la série Mercredi sur Netflix auront évidemment reconnu la bande originale de la série signée Lady Gaga. Et de Lady Gaga, nous passons à Prince tout de suite. Raspberry Beret, retour en 1985. Et moi, je vous retrouve dans 3 minutes à peine pour le trafic. Vous restez avec moi, il sera question de la fin bientôt de cet accident du côté d'Orléans. Ça va bien en tout cas sur la 10 direction Bordeaux.

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1: Et on débute cet infotrafic par un nouveau point sur l'évolution de l'accident de camion qui vous concerne toujours du côté d'Orléans sur l'autoroute A10, autoroute que vous empruntez au départ de Paris, direction Clermont, direction Niort, Bordeaux ou encore le sud-ouest au kilomètre 88. C'est 3 km avant l'échangeur 13 points, Sarran-Guidi. Et vous ne circulez toujours que sur deux voies de gauche, même si je vois que la circulation est vraiment en train de rentrer dans l'ordre dans ce secteur. Vous reprenez progressivement votre marche en avant. Alors pourquoi je vous dis ça, si vous venez de nous rejoindre, c'est que vous comptiez encore une quinzaine de minutes de ralentissement il n'y a pas si longtemps, conséquence de ce poids lourd qui met du temps à être dépanné sur les voies droites, munies de deux remorques qu'il faut dépanner. Je vous laisse donc imaginer bien sûr l'ampleur de l'intervention que ça peut représenter pour le dépanneur. Alors vous circulez toujours à vitesse modérée, hein, en contournant cet accident sur quelques centaines de mètres, une zone bien sûr balisée pour votre sécurité. Pour autant, vous ne comptez désormais que très très peu de ralentissements. Le trafic est vraiment en train de revenir à la normale. Attention, pour autant, il reste toujours plusieurs patrouilleurs en intervention sur ce poids lourd. Kilomètre 88 de l'autoroute A10, je vous le rappelle, direction Orléans, direction Bordeaux. Sur l'autoroute A10, toujours, on garde un œil un petit peu plus au nord, non loin de la région parisienne. Kilomètre 10, un incendie que j'observe toujours aux caméras à quelques centaines de mètres des voies de circulation dans un champ. Incendie qui ne semble pour l'heure pas très important, mais tout de même, les secours sont toujours en intervention depuis un petit moment maintenant. Seule de la fumée à cette heure peut vous gêner, mais c'est suffisant bien sûr pour doublé de vigilance. Attention, évidemment, dans les deux sens, entre le secteur des Ulysses et Saint-Arnoult en Yvelines. Attention également sur l'A83. Cette fois-ci, je vous rejoins le long de l'Atlantique sur l'axe entre Niort et Nantes. Et si vous circulez direction Nantes, au kilomètre 62, vous allez rencontrer un véhicule arrêté sur bande d'arrêt d'urgence. Vous allez également rencontrer le patrouilleur Eric, l'homme en jaune. Attention, bien sûr, pour sa sécurité. 3 km après la sortie 6 Chantonnet, vous levez le pied, s'il vous plaît. Et puis, vous êtes vigilant dans un secteur tout autre également, c'est la 89 entre Bordeaux et Lyon, si vous roulez direction Lyon. Je vous rappelle qu'un véhicule est en cours de dépannage dans la bretelle de sortie Tenon, au kilomètre 157 à l'approche de Brive-la-Gaillarde. Partout ailleurs, tout se passe bien. Je vous ai fait voyager à New York il y a quelques instants pour la série Friends. Eh bien, on y retourne tout de suite. Alors, non pas pour parler de football où avait lieu encore la finale de la Coupe du Monde il n'y a pas si longtemps, mais pour revenir sur une série culte des années 90, Sex and the City, à suivre après Rates. 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

0: Mathilde Ferrière nous emmène dans l'univers de la série culte Sex and the City et direction New York tout de suite.
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2: Alors, il est bien évident que moi, je finirai par trouver le bonheur, alors que Big, lui, finira sa vie vieux et sale et je le plains. Ouais, vraiment, j'ai de la peine pour lui.
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0: 3h23, c'est une nuit dans l'ensemble paisible que vous vivez à l'écoute du 107.7 sur les autoroutes du centre-ouest et du sud-ouest du pays. Et encore une fois, vous avez bien fait de rouler à cette heure, puisqu'évidemment, cette journée de samedi, eh bien, il y aura du monde sur la route avec de nouveaux départs, nombreux départs en vacances. D'ailleurs, de manière générale, il faut privilégier un départ tôt le matin ou bien en fin d'après-midi dans ces conditions, puisque la circulation s'annonce particulièrement chargée sur l'autoroute A10, où vous m'écoutez cette nuit entre Bordeaux et Paris, ou bien dans le sud-ouest sur la 63, l'axe Bordeaux-Bayonne. Dimanche, la journée s'annonce dans l'ensemble assez calme, malgré quelques retours de vacances, notamment dans les régions du sud. Là encore, vous privilégiez un départ en début de journée ou bien en fin d'après-midi. Le retour au trafic, c'est dans quelques minutes. Vous restez sur le 107.7. Voici Louisa.

0: La musique de Texas pour vous accompagner sur la route, 3h30. Je vous souhaite la bienvenue à l'écoute du 107.7 et je vous donne surtout rendez-vous dans 30 secondes pour le trafic. Vous restez avec nous.
1: Bonjour les petits voyageurs, estoy feliz, ça veut dire je suis contente en espagnol, car nous allons aujourd'hui voyager à travers le monde.
2: Incredible.
1: Notre tour du monde commence. 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
0: Comme promis, on revient tout de suite sur vos conditions de circulation détaillées. Dans l'ensemble, assez calme, hein, et ce, quel que soit l'axe que vous empruntez, puisque, par exemple, du côté d'Orléans, avec l'infotrafic qui mobilisait toute notre attention, ces derniers points trafic, eh bien, le poids lourd qui était arrêté depuis plusieurs heures maintenant sur voie de droite vient d'être dépanné. Ça y est, le véhicule accidenté a quitté les lieux. Pour autant, il reste des interventions pour nettoyer les voies. C'est pourquoi vous êtes toujours ralenti sur quelques kilomètres à l'approche d'Orléans sur l'autoroute A10 à compter du kilomètre 85 dans le sens Paris-Bordeaux. Donc pour vous qui allez passer Orléans en direction de Tours, de Bordeaux ou encore du sud-ouest, même si vous l'avez compris, les choses sont en train de rentrer dans l'ordre. Du côté de l'A83, là c'est un accident aussi toujours en cours, mais sur bande d'arrêt d'urgence. Un véhicule en attente d'être dépanné à hauteur du kilomètre 62. Ça vous concerne si vous m'écoutez au départ de Niort, que vous roulez direction Nantes et la Loire-Atlantique. Il faut respecter bien sûr le corridor de sécurité. J'apprends d'ailleurs que le véhicule aurait percuté un sanglier dans ce secteur, sanglier qui était ramassé par le patrouilleur. L'occasion pour moi de vous rappeler de bien ouvrir l'œil, hein, puisqu'il peut toujours y avoir des animaux, bien sûr, qui peuvent surgir depuis la végétation sur le côté. En tout cas, cet accident, il vous concerne 3 km après la sortie Chantonnay. Partout ailleurs, aucune difficulté, un trafic très fluide sur notamment les axes du centre et du sud-ouest ou encore la 355 à Strasbourg. Je vous rappelle simplement que les autorités vous invitent à éviter au maximum tout déplacement dans les secteurs touchés par les incendies, en Gironde et dans les Landes, et d'annuler purement et simplement vos vacances prévues au nord du bassin d'Arcachon, Alège, Cap-Ferret, Arès, Andernos, Le Porge, Somos ou encore Le Temple, secteur très prisé des vacanciers, tout comme Biscarrosse ou Sanguinet dans les Landes. Mais vous l'avez compris, les interventions devront encore durer plusieurs jours. C'est pourquoi les autorités ne vous invitent pas simplement, mais vous demandent formellement d'annuler votre séjour prévu dans ce secteur. Cela va de soi de préciser aussi que de nombreuses routes sur le réseau secondaire sont aussi fermées à la circulation.
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3h39. Un grand plaisir d'être à vos côtés en cette nouvelle nuit de départ en vacances sur les autoroutes du Grand Ouest. Une nuit, bien sûr, émaillée de pauses, je vous le rappelle, toutes les 2 heures maximum, et même plus régulièrement d'ailleurs la nuit, due bien évidemment au phénomène de fatigue. Je vous le rappelle, hein, vous pouvez faire des pauses tous les 30 km environ sur les autoroutes avec des aires de repos et ou de services disponibles pour vous. Vous n'hésitez pas, vous marquez l'arrêt, vous en profitez pour vous détendre un petit peu, vous étirer, prendre un bon café ou tout simplement boire un bon coup. Ce sont des petits conseils simples mais qui peuvent vraiment faire la différence la nuit, même si vous l'avez compris, hein, la tendance est vraiment très positive au trafic ces dernières minutes. Le trafic d'ailleurs, on va en reparler en détail dans quelques minutes, vous restez avec nous. Je vous offre pour l'heure le dernier Joyce Jonathan avec Comme d'hab.

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1: Excellent trajet à l'écoute du 107.7, 3h47 et la situation est presque revenue à la normale du côté d'Orléans sur l'autoroute A10 dans le sens Paris-Bordeaux. Kilomètre 88, le poids lourd accidenté a été dépanné ces dernières minutes. La circulation ne se fait toujours que sur les deux voies les plus à gauche, mais vous êtes désormais moins nombreux dans ce secteur. Donc si vous êtes toujours ralenti sur quelques centaines de mètres avant l'échangeur Saran-Guidi, eh bien ça roule. Hein. Pour autant, d'ailleurs, à compter de cette difficulté, une fois passée cette difficulté plutôt, là le trafic s'écoule parfaitement sur quatre voies et vous n'aurez donc aucune difficulté à reprendre votre circulation dans des conditions normales. Alors pour autant, il faut toujours respecter le corridor de sécurité dans ce secteur, c'est-à-dire vous décaler sur la voie la plus à gauche, en tout cas laisser une voie d'écart entre la zone balisée par les patrouilleurs et votre véhicule, et ce afin d'assurer la sécurité de tous les intervenants. Et puis, parfois, vous n'avez pas une voie d'écart. Et dans ce cas-là, il faut bien sûr vous décaler sur la gauche et ralentir, comme c'est le cas sur l'A83 entre Niort et Nantes. Vous avez quitté les Deux-Sèvres en direction de Nantes. Vous roulez actuellement en Vendée et au kilomètre 62 de l'autoroute, juste après la sortie Chantonnay. Là, vous n'avez que la voie de gauche pour circuler et éviter un véhicule en cours de dépannage sur voie droite. Enfin, véhicule en fait arrêté sur bande d'arrêt d'urgence, mais la voie droite a été neutralisée pour permettre l'intervention du dépanneur. Partout ailleurs, eh bien, ça circule très bien. Vous n'oubliez pas naturellement de respecter les limitations de vitesse. 130 km/h le maximum, je vous le rappelle, sur l'autoroute. Vous roulez en priorité sur la voie droite. Et puis, si vous m'écoutez dans le secteur de la Gironde ou encore des Landes via l'autoroute A63 entre Bayonne et Bordeaux, eh bien, ce sont des secteurs, vous le savez, durement touchés par les incendies et des secteurs qu'il faut donc éviter au maximum à la circulation, notamment si vous comptiez prendre l'A660 en direction du bassin d'Arcachon, puisque de très nombreuses routes sont fermées dans ce secteur, conséquence bien sûr de ces incendies. Je vous rappelle que les autorités vous demandent purement et formellement surtout d'annuler votre séjour prévu dans les secteurs où les pompiers interviennent, à savoir des communes telles que Lège, Cap-Ferret, Arès, Somos, Biscarrosse ou encore Sanguinet. Tout au long de l'été, le 107.7 vous emmène à la découverte des desserts de l'été, des spécialités qui ont le goût des vacances. Et je vous emmène dans les Landes de Gascogne, dans un instant, à la découverte du pastis landais, une gourmandise emblématique du Sud-Ouest, souvent associée au moment de fêtes et de convivialité. De quoi vous donner peut-être l'appétit à 7h, à 3h49. Je vous retrouve plutôt dans 3 minutes à peine. Voici Brigitte.

0: Notre dessert de l'été nous emmène dans les Landes de Gascogne avec Christelle Molon.
1: Exact, je suis à Soupros, à mi-chemin entre Dax et Mont-de-Marsan, et ici on fabrique depuis 80 ans le...
2: Pastis landais de Soupros.
1: Alors Mathieu, vous êtes la quatrième génération de cette famille Maroc qui a fabriqué cette pâtisserie. D'abord, c'est quoi le pastis landais ?
2: Le pastis landais, c'est la spécialité sucrée de notre département des Landes, qui était autrefois le dessert des mariages et des communions, et qui rassemblait les gens lors d'événements et de fêtes.
1: Donc ça n'a rien à voir avec le pastis marseillais par exemple ?
2: Non, le mot pastis landais chez nous dans les Landes, c'est en mot patois gascon, le mélange d'un levain naturel avec une pâte à gâteau. Et quand on mélange les deux et que ça fait pousser cette pâtisserie, on appelle ça en patois gascon d'ici le pastis, faire un pastis. Chaque matin, on prépare notre levain dans un premier temps. Par la suite, on enchaîne avec notre pâte.
1: Donc après, on le met dans ces moules là que votre papa d'ailleurs est en train de trier. Comment on appelle cette forme là ?
2: C'est un moule conique qui a la forme du pastis landais traditionnel que tous les jours on beurre à la main et que une fois la pâte bien poussée et bien levée, on va commencer à remplir ces mêmes moules avec ce geste traditionnel. Tout est fait à la main, le même geste que mes arrière-grands-parents pratiquaient au quotidien chaque jour, et on a gardé ce savoir-faire là également.
1: Puis juste à côté, il y a aussi des perles de sucre qu'on met dessus.
2: Voilà, on a une manière propre à nous de retravailler le sucre en morceaux, et c'est à la forme de ces sucres-là que les clients aussi nous reconnaissent. C'est le geste signature également de la maison.
1: Alors, en quoi c'est un dessert d'été ?
2: C'est surtout un dessert qui rassemble autour de moments de partage et de convivialité. Et ces moments-là, ils se retrouvent beaucoup l'été, avec nos fêtes traditionnelles qui sont ancrées dans la culture locale ici dans les Landes. Donc c'est ça qui fait que c'est un dessert d'été, qu'on est capable également de proposer avec une boule de glace et une petite fraise ou des fruits.
1: Alors on va justement passer en boutique là maintenant pour voir ce qu'en pensent les clients.
3: Ben c'est un petit peu la pâtisserie de l'enfance, et pour le goûter ou un dessert, c'est parfait à offrir quoi.
1: Et vous le mangez nature, vous mangez avec une petite boule de glace?
3: Moi je le trouve très parfumé ici, donc je préfère le manger nature avec un petit café, c'est parfait.
4: Mais moi ça fait des années que je viens avec mes parents et même mes grands-parents à l'époque. On s'arrêtait sur la route des vacances pour aller sur la côte landaise, et donc ben, je prends plaisir maintenant à venir en acheter pour manger avec les copains ou avec mes enfants.
5: Petit déjeuner
1: avec un petit café?
5: Oui, café ou thé, et l'après-midi même des fois au goûter.
1: Si vous aussi vous voulez déguster ce bon pastis landais, la maison Maroc vous accueille à Soupros, donc dans les Landes de Gascogne. Régalez-vous bien et puis bonnes vacances.
2: Bonnes vacances à tous et bonne route.
0: Il n'est jamais trop tard, ni trop tôt d'ailleurs, pour une petite gourmandise. Le retour du trafic détaillé dans un instant sur le 107.7, juste après l'actualité à 4h. Ne soyez pas surpris, je vous le rappelle, au départ de l'A10 et Paris, à hauteur du kilomètre 10 entre Saint-Arnoult et les Ulysses. Toujours un incendie dans la végétation, pas d'impact direct sur les voies de circulation, mais de la fumée tout de même qui va gêner votre visibilité. On en reparle dans un instant. Je vous laisse avec The Police, retour dans les années 80.

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1: Bonsoir à tous. Laurent Nunez l'avait annoncé hier soir. La préfecture de Gironde procède actuellement à l'évacuation de 4 communes autour de Bordeaux. L'incendie parti de Somos a déjà emporté près de 20 000 hectares et se rapproche de la métropole bordelaise. Le ministre de l'Intérieur assure pour autant que la ville n'est pas directement menacée à ce stade. Plus de 110 000 personnes ont déjà dû être évacuées en Gironde. La situation reste critique aussi dans les Landes où l'incendie parti de Biscarrosse a ravagé 3 000 hectares. Plusieurs milliers de personnes ont été évacuées hier soir, 31 000 au total. Et puis dans le Var, le feu n'est toujours pas fixé autour de Pontevès où de nouvelles évacuations ont eu lieu hier. À l'issue d'une réunion de crise interministérielle hier soir, le Premier ministre Sébastien Lecornu a annoncé l'envoi de plus de 1 000 militaires en soutien des sapeurs-pompiers. Plus d'un million de masques FFP2 vont aussi être acheminés en Gironde. Les autorités vous demandent d'annuler votre séjour prévu dans les secteurs touchés par les incendies au nord du bassin d'Arcachon et dans les Landes. À l'étranger, c'est une première dans l'histoire de la Cour pénale internationale. Son procureur général Karim Khan a été limogé pour faute grave après les allégations d'agression sexuelle portées à son encontre par l'une de ses anciennes collaboratrices. Washington dénonce une institution corrompue. Hier soir, le Venezuela a également annoncé son retrait définitif de l'institution judiciaire. Caracas dénonce les procédures lancées à son encontre par la Cour. Une enquête est notamment ouverte depuis 2018 à l'encontre du Venezuela pour crimes contre l'humanité sous la présidence de Nicolas Maduro. En cyclisme, Tadej Pogacar le plus fort au sommet de l'Alpe d'Huez. Le maillot jaune a remporté hier la 19e étape du Tour de France et porte son avance au général à plus de 7 minutes sur son dauphin Remco Evenepoel. Dernière étape de montagne aujourd'hui entre le Bourdoisan et l'Alpe d'Huez, escaladée par un autre versant. 4 heures passées de 2 minutes. Merci de votre fidélité au 107.7. Je vous souhaite un bon réveil à notre écoute. Vous restez avec nous, le trafic arrive dans un instant. Pour l'heure, ce sont vos prévisions météo. Un Grand Ouest coupé en deux en cette journée de samedi, avec des prévisions très positives. Un temps calme et ensoleillé sur le quart nord-ouest entre la Bretagne et l'Île-de-France, ainsi que dans le Grand Est à Strasbourg. En revanche, une perturbation pluvieuse attendue dès la matinée dans le sud, du côté de l'Aquitaine et des Pyrénées, et des orages qui vont se généraliser dans l'après-midi à l'ensemble de l'Occitanie et une partie des régions centrales. Les températures en légère baisse, avec des maximales de 22 à Tarbes, 26 à Toulouse, 28 à Bordeaux, 31 à Nantes et Tours, 29 à Paris. Et puis je vous rappelle qu'une vingtaine de départements de l'Ouest et du Sud sont toujours en vigilance orange feu de forêt. Si vous avez des travaux de prévus, évitez surtout de les faire à proximité de la végétation, d'autant plus si elles doivent produire des étincelles.
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1: Il y a un trafic désormais au vert ou presque sur les axes du centre-ouest. 4h03, vous prenez peut-être tout juste la route au départ sur la route des vacances en direction du sud-ouest via l'autoroute A10 et l'autoroute A63 entre Paris et Bayonne. Ou peut-être vous dirigez-vous plus au centre du côté de Vichy, Montluçon, Clermont-Ferrand ou encore Saint-Étienne via les autoroutes A20 et A89. Dans l'ensemble, le trafic s'écoule vraiment très bien. Parmi les quelques difficultés à noter, cette voiture, c'est mieux à l'arrêt sur l'autoroute A10. Ça s'adresse à vous qui quittez tout juste Bordeaux, direction Niort et Paris, au kilomètre 536. Attention, juste avant la sortie en baisse, c'est là où ce véhicule vient d'être signalé à l'arrêt. Le patrouilleur Brandon est en intervention. Et puis en parlant de Bordeaux et de la Gironde, je vous rappelle que le secteur est évidemment toujours frappé durement par les incendies. Et en conséquence, les autorités vous demandent tout simplement d'annuler votre séjour prévu dans les secteurs, les zones touchées par les flammes, à savoir le nord du bassin d'Arcachon, Allège, Cap-Ferret, Arès, Andernos ou encore Le Porge, ainsi que dans les Landes, à Biscarrosse, Sanguinet ou encore Parentis-en-Born. Priorité au secours, bien évidemment. De nombreuses routes sont fermées sur le réseau secondaire. Ces messages, d'ailleurs, que je vous relaye à l'antenne maintenant depuis plusieurs heures, sont aussi relayés sur les panneaux lumineux de l'autoroute. L'autoroute A10, je vous en parlais, entre Bordeaux et Paris, dans l'autre sens de circulation. Si vous arrivez tout juste à Orléans, kilomètre 88, ne soyez pas surpris, vous serez quelque peu ralenti juste avant l'échangeur Sarangidi, puisque vous ne circulez que sur 2 voies sur 4, conséquence d'un nettoyage de la chaussée sur les 2 voies les plus à droite, puisqu'un poids lourd accidenté plus tôt dans la soirée a causé des dégâts dans ce secteur. Il y a donc plusieurs équipes de Vinci Autoroute toujours en intervention. Et puis je vous en parle maintenant depuis de nombreuses heures. Vous l'avez entendu avec la voix du 107.7 de Clément Finot. Toujours cet incendie signalé aux alentours du kilomètre 10 de l'autoroute A10. Ça, c'est pour vous qui roulez dans les deux sens, entre Saint-Arnoult et Paris. Ne vous laissez pas surprendre par la fumée qui passe au-dessus de l'autoroute actuellement. Toujours des flammes dans la végétation. Les secours sont en intervention. Les flammes qui ne présentent pas de danger direct à cette heure pour les voies de l'autoroute. Simplement, vous allez traverser une zone avec un petit peu de fumée. Ne soyez donc pas surpris.
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petit hommage aux Hollandais originaires d'Amsterdam. C'était le duo Another and 54 Ultra sur le 107.7. On va écouter U2 tout de suite et je vous retrouve dans 4 minutes pour le trafic. Vous restez vigilants, toujours sur la 10. Je vous le rappelle, au départ de Bordeaux en direction de Paris, kilomètre 536, toujours un véhicule en cours de dépannage.

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1: Plusieurs véhicules à l'arrêt à signaler sur l'autoroute A10 entre Bordeaux et Paris, ainsi qu'un accident à vous rappeler sur la 83. Pour le reste, tout se passe bien à 4h16. C'est vraiment un trafic très calme, très fluide que vous rencontrez, en particulier sur les axes du sud-ouest du pays, entre Bordeaux et Toulouse, entre Toulouse et Bayonne, ou encore Toulouse et Brive. Du côté de l'autoroute A10, donc, on va remonter cette autoroute depuis Bordeaux en direction de Paris, à commencer par un véhicule à l'arrêt au kilomètre 536. Ça vous concerne si vous m'écoutez tout juste au départ de l'agglomération bordelaise. C'est juste avant la sortie 41 en baisse, un véhicule arrêté qui doit apparemment être dépanné, ou en tout cas qui doit réparer un pneu du moins. Bon, dans tous les cas, vous respectez bien le corridor de sécurité et vous ralentissez pour ne pas vous laisser surprendre. Un autre véhicule arrêté, un petit peu plus au nord, je vous rejoins dans le secteur de Sainte, dans la bretelle d'entrée du même nom, kilomètre 438, toujours en direction de Niort et de Paris. Là, c'est un poids lourd, un fourgon pardon, qui est arrêté dans cet échangeur. Vous levez le pied, bien sûr, le temps que le dépanneur puisse intervenir. Et on va toujours parler de l'autoroute A10, mais cette fois-ci dans l'autre sens. On part de la région parisienne avec un véhicule arrêté juste après la barrière de péage de Saint-Arnoux. C'est au kilomètre 24 de l'autoroute. Légèrement plus en amont, kilomètre 10, je vous rappelle la présence d'un incendie toujours en cours dans la végétation près des voies de circulation. Les flammes ne menacent pas directement les chaussées. La fumée, en revanche, peut gêner votre visibilité. Ne soyez pas surpris. Et puis, dernière information sur l'A10 en direction d'Orléans. À l'arrivée même sur Orléans, kilomètre 88, ça y est, les quatre voies viennent d'être rendues à la circulation. Si vous venez tout juste de nous rejoindre, il y avait un poids lourd accidenté plus tôt dans la soirée, une intervention qui a pris un bon moment puisqu'il a été partiellement retourné d'ailleurs sur le bas-côté, mais les équipes de Vinci Autoroute en ont terminé, la chaussée a été nettoyée, trafic désormais très fluide dans le Loiret pour vous qui circulez sur la 10 direction Orléans, direction Clermont ou encore Bordeaux. Et j'en termine avec là aussi une bonne nouvelle sur la 83, la fin à l'instant de cet accident au kilomètre 62 de l'autoroute entre Niort et Nantes, direction Nantes. Un trafic désormais rétabli complètement à la circulation juste après l'échangeur 6 Chantonnet. Alors vous levez quand même le pied puisqu'il reste le patrouilleur dans le secteur qui est en train de retirer ses cônes de signalisation. Vous restez à l'écoute du 107.7. Dans un instant, c'est Louane qui s'est confiée au micro de Christelle Mollon et on la retrouve pour la première partie de son entretien afin d'évoquer le film d'animation La Petite Fille dans les Nuages où elle prête sa voix à Providence. C'est à suivre après James Arthur.

0: Notre invité sur le 107.7, c'est Louane, que nous retrouvons tout de suite au micro de Christelle Molon.
1: C'est un film d'animation pour toute la famille dont on parle avec vous, Louane. Bonjour.
2: Bonjour.
1: Dans La fille dans les nuages de Philippe Riche, vous prêtez votre voix à Providence, une jeune adolescente parisienne qui se voit remettre une plume magique. Est-ce que vous pourriez nous raconter un petit peu ce qui lui arrive ?
2: Alors, c'est l'histoire de Providence, une petite fille très rêveuse qui est passionnée par la lecture et qui a une grande envie d'aventure. Il se trouve que son voisin, c'est un écrivain qui écrit des histoires pour enfants d'aventures absolument extraordinaires. Et en fait, elle va se rendre compte que grâce à une sorte de plume magique, ses aventures deviennent réelles. Et avec cette plume, va lui être accordée une mission et elle va tout faire pour essayer de sauver le monde avec son meilleur ami, son acolyte, Airbag, son cochon d'Inde,
1: qui est joué, on va dire,
2: par Jamel Debbouze, exactement. Absolument trop mignon et avec qui elle partage énormément de choses. C'est un peu sa bonne conscience. C'est une histoire où elle apprend à grandir et où elle se rend compte que non seulement c'est primordial de rêver, mais qu'à la fois, avoir du pouvoir, il faut se rendre compte à quel point c'est important, engageant et que ça a des conséquences. C'est un film qui essaye d'apprendre aux gens à quel point c'est important aujourd'hui de faire attention à notre planète et du coup c'est un film qui est important pour moi pour ça et ça m'a donné envie de dire oui tout de suite.
1: Qu'est-ce qu'il y a de Providence chez vous ?
2: La même passion enfant pour les livres déjà et ouais je pense que elle a cette légèreté là et je suis un peu comme ça aussi, j'aime bien prendre les choses avec beaucoup de légèreté, c'est quelque chose que je sais pas si j'ai ça en commun avec elle mais que j'essaye d'avoir aussi.
1: Comment est-ce que vous avez travaillé votre voix pour doubler Providence ?
2: Alors c'était assez particulier parce que Providence est une petite fille, et moi je suis une femme de quasi 30 ans. C'est tout un travail d'accentuer les aigus, de gommer le grave, de la rendre aussi légère que ce qu'elle est à l'image. Ça reste ma voix, oui c'est sûr, mais c'est très différent. D'ailleurs mon mari et ma fille ont vu le film et quand Providence elle arrive à l'écran la première fois, il m'a pas reconnue tout de suite.
1: Ah ouais ?
2: Ouais, c'est ma fille qui a reconnu en premier et qui a dit mais si c'est maman.
1: Et votre fille justement elle a quand même réussi à se laisser embarquer dans l'histoire même si elle entendait la voix de sa maman ?
2: Complètement, elle s'en fout complètement. Elle a adoré le film, elle m'a dit maman je veux être comme Providence. Je lui ai dit c'est super. Quelle bonne idée.
1: Restez avec nous Louane, on se retrouve dans quelques minutes mais avant cela on va écouter la Louane chanteuse cette fois avec une chanson en lien justement avec le thème que nous aborderons tout à l'heure. Ça s'appelle Conduire.
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conduire, le nouveau titre de Louane, dont vous retrouvez l'interview en version longue dès à présent sur notre site internet. Et Louane surtout, eh bien on la retrouve dans quelques minutes pour la deuxième partie de son entretien, où nous parlerons bien sûr de la route en sa compagnie. Et juste avant, je vous parlerai de votre route à vous, vos conditions de circulation. C'est à suivre juste après le dernier Angèle, voici Dileu.

0: Le dernier Angèle sur le 107.7. Vous restez avec nous. Nous retrouvons Louane dans un instant pour évoquer avec elle sa relation à la conduite. Elle est notre invitée à l'occasion de la sortie du film d'animation La Petite Fille dans les Nuages, à suivre juste après vos conditions de circulation.
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0: Soyez les bienvenus à l'écoute du 107.7, 4h31, vous arrivez tout juste à temps pour vos conditions de circulation. Trafic d'ailleurs, d'où écoutez peut-être sur une aire de repos, et vous avez bien raison encore une fois de marquer l'arrêt, histoire de vous reposer un petit peu, dormir ne serait-ce que quelques minutes. Encore une fois, cela peut vraiment suffire pour retrouver de la concentration, plutôt que de se dire « allez, je encore très très loin de chez moi, je prolonge mon trajet jusqu'au bout ». Voilà, vous n'hésitez pas, vous vous arrêtez, vous pouvez effectuer des pauses tous les 20-30 km environ sur les autoroutes, je vous rappelle, avec les nombreuses aires à votre disposition. Toujours un seul axe qui concentre l'ensemble des informations trafic à 7h, c'est l'A10 entre Paris et Bordeaux. Partout ailleurs, aucune difficulté, que vous rouliez à Nantes, à Niort, Périgueux, Montauban, Toulouse ou encore dans le Grand Est à Strasbourg. Sur l'autoroute d'abord, en région parisienne, je vous rappelle cet incendie toujours en cours dans un champ près des voies de circulation. C'est à hauteur du kilomètre 10 et du secteur des Ulysses. Pas de gêne directe au trafic. Comprenez pas de flammes, bien sûr, tout proche des voies de circulation. Les secours sont toujours en intervention sur les lieux. En revanche, il y a bien un gros panache de fumée qui, lui, peut gêner vraiment votre visibilité. Ne soyez pas surpris dans ce secteur. Au niveau du péage de Saint-Arnoult, quelque peu après cet incendie, je vous rappelle la présence d'un véhicule à l'arrêt juste après la barrière de péage, toujours dans l'attente d'être dépanné. Et puis, dernière difficulté dans un secteur, on reste assez proche, j'allais vous rejoindre du côté de Bordeaux, mais tout d'abord, non loin d'Orléans, je vous rappelle qu'un véhicule est arrêté dans l'autre sens de circulation. Donc c'est pour vous qui avez passé Orléans et qui allez quitter l'autoroute par la sortie Artenay en direction de Paris. Il faut vous méfier de cette voiture qui doit là aussi être prise en charge dans les prochaines minutes au kilomètre 78. J'en termine avec un autre véhicule arrêté dans une bretelle d'entrée. C'est à Sainte, dans la bretelle d'entrée du même nom, qu'un fourgon est toujours à l'arrêt. Kilomètre 438 de l'autoroute que vous empruntez dans le sens Sainte vers Niort, Paris ou encore Nantes. Là aussi, ne soyez pas surpris. Partout ailleurs, je le disais, pas de difficulté.
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0: Et nous retrouvons Louane au micro 107.7 de Christelle Molon.
2: Louane, dans La Fille dans les Nuages, Providence vole pour voyager, c'est assez pratique en ces temps de transhumance des vacances. Vous, je crois que vous ne vous êtes pas vraiment précipité pour passer votre permis?
3: Non, alors je l'ai passé à 21 ans. J'habitais à Paris, il ne me servait pas à grand chose, si je suis hyper honnête.
2: Et qu'est-ce qui vous a décidé à le passer finalement alors?
3: J'avais envie de partir en vacances avec mes copains. Et j'allais partir aux États-Unis et je savais que j'allais avoir besoin du permis. Du coup, j'ai passé le permis.
2: Et comment ça s'est passé, ces premières expériences de conduite alors aux États-Unis?
3: C'est absolument horrible. Déjà, je venais d'avoir le permis. Et non, la première fois que j'arrive à Los Angeles, déjà, comprendre qu'il ne faut pas s'arrêter au feu rouge.
2: Mais avant, j'ai failli mourir là-bas. Ouais, parce que les feux, on va le dire, sont millions en fait de l'intersection.
3: Exactement. On a tous failli mourir.
2: Oui.
3: Les premières expériences. Ouais, je recommande pas d'aller conduire dans un autre pays tout de suite.
2: Et quelle conductrice vous êtes?
3: Je suis forcément une bonne conductrice en termes de comment on se sent dans la voiture avec moi, parce que mon mari est hyper malade, donc j'ai appris à être très fluide et très légère. Parce que c'est un coup de volant et c'est compliqué. Donc ça, c'est sûr. Et je dirais que j'ai une conduite sportive.
2: Oui.
3: Voilà.
2: Et justement, quand vous partez en vacances, en famille, c'est vous qui avez le volant?
3: Non.
2: Ou c'est votre mari?
3: Non, c'est... Alors, quand on part en vacances, je suis vraiment l'archétype de la princess passenger. Parce que, déjà, il est malade, donc il préfère conduire. J'ai beau lui dire, mais passe le volant, je peux conduire. Ça n'arrive jamais. Et pourtant, on fait beaucoup de trajets en voiture. On part beaucoup en Italie en voiture avec ma petite Clio. La petite Clio 5, tout le monde dans la voiture avec les valises qui débordent et c'est trop cool. Et on fait ça tous les étés.
2: Alors, il y a donc cette nouvelle chanson, Conduire, justement, dans votre discographie. Vous utilisez tout le vocabulaire de la route pour raconter une relation toxique.
3: Ouais.
2: Comment est-ce qu'elle était née, cette chanson?
3: Figurez-vous que c'est la seule chanson de mon prochain album que j'ai pas écrite. C'est un garçon qui s'appelle Sam, mon co-auteur sur littéralement les trois quarts de l'album, qui m'a proposé cette chanson-là. C'est un sujet qui me touche beaucoup. Donc, quand il m'a fait écouter la chanson la première fois, j'ai trouvé ça absolument extraordinaire et je lui ai dit, je vais la prendre. Et ça va être mon premier single. Et je suis au théâtre de septembre à janvier. Et c'est une pièce qui s'appelle 2h22, A Ghost Story. C'est un texte qui m'a retourné le bide et que je suis très fière de pouvoir interpréter et de reprendre après Lily Allen à Londres. Donc c'est...
2: Belle première expérience.
3: J'ai hâte, vraiment hâte.
2: Plein de projets donc pour Louane qui prête entre autres sa voix à Providence donc oui. Dans ce film d'animation de Philippe Riche, La fille dans les nuages, conçu par des studios d'animation français dont
3: absolument.
2: On souligne le travail. Merci beaucoup Louane et bonnes vacances.
3: Merci beaucoup à vous aussi.
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0: Vous restez sur le 107.7, l'infotrafic revient dans quelques minutes. Je vous souhaite un excellent trajet que vous effectuez très certainement en musique. Bien sûr, vous avez bien raison, histoire bien sûr de profiter du moment, mais surtout de rester éveillé. 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Trinix pour la musique.

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1: Tout se passe vraiment très bien dans l'ensemble pour le trafic. On avait bien un accident d'ampleur du côté d'Orléans avec un poids lourd accidenté plus tôt dans la nuit qui a causé un petit ralentissement sur l'autoroute A10 dans le sens Paris-Bordeaux. Mais maintenant que cet événement est terminé, il y a bien quelques véhicules toujours arrêtés dans des échangeurs. On va y revenir tout de suite. Mais dans l'ensemble, le trafic est vraiment très calme et fluide, en particulier dans le quart sud-ouest du pays. Aucune difficulté pour vous qui m'écoutez par exemple entre Bayonne et Toulouse sur la 64, ou bien qui remontait depuis Toulouse en direction de Brive et de Paris sur l'autoroute A20. Et en parlant du quart sud-ouest, je m'adresse de nouveau à vous qui m'écoutez cette nuit dans le secteur de la Gironde et des Landes, secteur, vous le savez, frappé durement par les incendies ces derniers jours. Et c'est pourquoi les autorités vous demandent tout simplement d'annuler vos vacances prévues dans des communes sensibles aux incendies et à la progression des flammes, telles que Lège, Cap-Ferret, Arès, Andernos, Le Porge ou encore Somos, ou bien dans les Landes, qu'il s'agisse de Biscarros, Sanguinet ou encore Parentis-en-Born. Il faudra songez à reporter votre séjour, ou tout simplement changer votre destination. Il va de soi également que la circulation est très difficile dans ce secteur et que les autorités vous invitent absolument à y circuler. L'autoroute A10 avec quelques véhicules arrêtés dans des échangeurs, à commencer par ce véhicule, je l'apprends à l'instant, arrêté dans la bretelle de sortie Blaye-Montendre. C'est pour vous qui quittez tout juste Bordeaux direction Paris, au kilomètre 497. J'apprends à l'instant que le véhicule est pris en charge. Vous restez vigilant tout de même, il reste sur la bande d'arrêt d'urgence, en tout cas sur le bas-côté, dans cette bretelle de sortie. Un autre véhicule dans une bretelle de sortie sur l'A10, beaucoup plus au nord, c'est dans la bretelle Artenay, au kilomètre 78, toujours en direction de Paris, que vous allez rencontrer une voiture à l'arrêt dans cet échangeur, kilomètre 78. Ne vous laissez pas surprendre. Et puis dans l'autre sens de circulation cette fois, pour vous qui quittez tout juste Paris, à hauteur du kilomètre 24 et du péage de Saint-Arnoult, c'est juste après cette barre de péage que vous allez apercevoir le dépanneur en intervention sur un véhicule. Vous prenez vos distances bien sûr pour votre sécurité. Et puis je vous rappelle toujours cet incendie en cours depuis maintenant plusieurs heures à côté des voies de l'autoroute A10, à hauteur du kilomètre 10 de cette autoroute. Je vous le rappelle que vous empruntez entre Paris et Bordeaux. Évidemment, dans les deux sens de circulation, vous allez être concerné par de la fumée au-dessus des voies de circulation à hauteur du kilomètre 10. C'est dans le secteur des Ulysses ou pas très loin du moins. Ne vous laissez pas surprendre. Les pompiers, je vous rassure, sont toujours en intervention. En revanche, le feu ne devrait pas être éteint avant 8 heures ce matin, d'après les dernières informations qui m'ont été transmises. Il faut donc être vigilant, bien sûr, ne pas vous laisser surprendre par ce panache de fumée. L'infotrafic revient dès que nécessaire. Vous restez sur le 107.7 et vous restez prudent. Surtout, vous respectez bien les limitations de vitesse. Je compte sur vous. Voici la musique de Scorpions. Voici Wide of Change.

Jouer doit être filé sur le 107.7, il est 4h56, je vous souhaite un excellent trajet à notre écoute. Trajet qui, vous l'avez compris, au fil des derniers points trafic se déroule vraiment pour le mieux. Même s'il reste quelques véhicules à l'arrêt dans des échangeurs de l'autoroute A10, on aura l'occasion d'y revenir ensemble dans votre prochain point consacré à vos conditions de circulation. Ce sera juste après l'actualité à 5h. Je vous laisse avec Oceana pour la musique et je vous retrouve dans quelques minutes.

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1: Bonjour à tous. À la une, les évacuations se poursuivent cette nuit autour de Bordeaux face à l'arrivée progressive de l'incendie parti de Somos. 19 000 hectares sont déjà partis en fumée en Gironde. Plus de 110 000 personnes ont dû être évacuées. Le ministre de l'Intérieur, Laurent Nunez, fait part d'un feu d'une ampleur jamais vue, mais assure que Bordeaux n'est pour l'heure pas directement menacé par les flammes. Situation critique aussi dans les Landes, où plus de 30 000 personnes au total ont dû être évacuées, notamment dans la commune de Sanguinet hier soir. Dans le Var, l'incendie de Pontevès n'est toujours pas fixé. Près de 3 000 hectares ont déjà brûlé. Hier soir, le Premier ministre Sébastien Lecornu a annoncé l'envoi de plus de 1 000 militaires en soutien des sapeurs-pompiers. Plus d'un million de masques FFP2 vont aussi être acheminés en Gironde. Les autorités vous demandent d'annuler votre séjour prévu dans les secteurs touchés par les incendies au nord du bassin d'Arcachon ainsi que dans les Landes. Toujours en France, un surveillant de collège dans le viseur de la justice pour viol sur mineur de moins de 15 ans dans le Pas-de-Calais. Le suspect de 24 ans a été mis en examen pour des faits commis sur au moins deux victimes scolarisées au collège Liberté d'Anneuzin près de Béthune au cours de l'année scolaire tout juste terminée. À l'étranger, la Russie prépare une mobilisation militaire d'ampleur cet automne. C'est en tout cas ce qu'affirme Volodymyr Zelensky, selon qui Moscou a toujours l'intention de prolonger la durée du conflit. Le président ukrainien est attendu mardi à Washington pour y rencontrer Donald Trump. Deux personnes sont mortes cette nuit dans le nord de l'Ukraine à Soumy dans une frappe de drone russe. Et puis en cyclisme, c'est l'étape reine du Tour de France. Trois cols hors catégorie aujourd'hui dans les Alpes entre le Bourdoisan et l'Alpe d'Huez qui devrait définitivement départager les favoris. Hier, le maillot jaune Tadej Pogacar a remporté la 19e étape et creusé son avance au général. Paul Sexas est toujours quatrième. 5h passées de 2 minutes, excellent réveil à l'écoute du 107.7. Vous restez avec nous, l'infotrafic arrive dans un instant, juste après votre météo. Avec une belle journée qui s'annonce sur le quart nord-ouest du pays. De très belles éclaircies entre la Bretagne et l'Île-de-France ainsi que les régions centrales tout au long de la journée. Un beau soleil également dans le Grand Est à Strasbourg. Situation plus dégradée en revanche sur le quart sud-ouest avec des pluies matinales attendues du côté de l'Aquitaine et des Pyrénées avant que des orages ne s'étendent à l'ensemble de l'Occitanie au fil de la journée. Les températures seront comprises cet après-midi entre 22 du côté de Tarbes, 23 à Biarritz et Brest, jusqu'à 30 à Tours et Nantes ou encore Bordeaux. Et puis je vous rappelle qu'une dizaine de départements du sud et de l'ouest sont toujours en vigilance orange feu de forêt par Météo France. Ne jetez surtout pas votre mégot de cigarette par la fenêtre de votre véhicule. Je vous rappelle que 9 incendies sur 10 sont causés par une intervention humaine.
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1: Un excellent réveil à l'écoute du 107.7 à 5h03. Excellent, c'est aussi un adjectif qui pourrait qualifier vos conditions de circulation que vous rencontrez sur les axes du Grand Ouest. Il n'y a que très peu de difficultés. Mais tout de même, je dois vous rappeler cet incendie qui se poursuit dans la végétation près de l'autoroute A10, entre le secteur des Ulysses et de Saint-Arnoult. L'A10, c'est l'axe long de plus de 500 km entre Bordeaux et Paris. Et vous êtes concerné si vous quittez tout juste la région parisienne ou à l'inverse, vous arrivez du côté de la capitale. En tout cas, je vous le disais, à hauteur du kilomètre 10, toujours ce feu qui se prolonge malheureusement dans un champ non loin des voies de circulation. Conséquence, un épais panache de fumée pourrait gêner votre visibilité. La bonne nouvelle, c'est que les flammes ne menacent pas directement les voies de l'autoroute à cette heure et que les pompiers sont toujours en intervention. Intervention qui devrait se poursuivre jusqu'à au moins 8 heures ce matin. Priorité bien sûr aux équipes de secours, vous l'avez compris, en ces temps bien sûr difficiles liés aux incendies. Et puis en parlant des incendies, bien sûr, comment ne pas mentionner la Gironde et les Landes? Et cela a un impact directement sur votre circulation, puisque dans le secteur du nord du bassin d'Arcachon ou encore dans les Landes, de nombreuses routes du réseau secondaire sont fermées à la circulation. Plus important encore, les autorités vous demandent formellement d'annuler votre séjour prévu dans les secteurs toujours touchés par les incendies, à savoir Lège-Cap-Ferret, Somos ou encore Le Temple du côté du bassin d'Arcachon, ou dans les Landes à Biscarrosse ou Sanguinet. Si vous aviez prévu vos vacances dans ce secteur, pour des raisons évidentes, il va falloir malheureusement revoir un petit peu vos plans. Je termine ce point trafic en vous rappelant la présence d'un piéton dans la bretelle d'entrée Tarbes Est de l'autoroute A64 entre Bayonne et Toulouse. Vous êtes particulièrement vigilant si vous empruntez cet échangeur, c'est le numéro 13 en direction de Toulouse. Le patrouilleur Rudy doit se rendre sur les lieux.
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Et vous dansez à l'écoute du 107.7 et de Shakira, bien sûr, l'hymne du mondial, Die Die avec Burna Boy. 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Et puis il y en a pour tous les goûts également au niveau de l'infotrafic, mais ça j'y reviens dans quelques minutes, juste après Bananarama, voici Vénus.

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1: Un excellent réveil à l'écoute du 107.7, 5h15, toujours de très bonnes conditions de circulation. À vous communiquer sur les axes du Grand Ouest du pays, ainsi que dans le Grand Est à Strasbourg sur l'A355. C'est vrai que à l'image de Strasbourg, je n'ai pas beaucoup cité Périgueux, Montauban, Toulouse, Bayonne, Niort ou encore La Roche-sur-Yon cette nuit. Rassurez-vous, ce n'est pas que je vous oublie, loin de là, c'est tout simplement que le trafic s'écoule très bien et que je n'ai donc pas de difficulté à vous communiquer. Un véhicule toujours arrêté tout de même dans la bretelle de sortie Artenay de l'autoroute A10 dans le sens Bordeaux-Paris. Pour vous qui quittez l'autoroute quelques kilomètres après Orléans, vous êtes vigilant dans l'échangeur numéro 13, kilomètre 78 de l'A10. Et puis beaucoup plus au sud, c'est dans une bretelle d'entrée cette fois de l'autoroute A64 qu'il faut se méfier de ce piéton pour sa sécurité et la vôtre bien sûr. Au kilomètre 145, c'est dans la bretelle d'entrée Tarbes Est qu'on a toujours une alerte aux piétons. Les forces de l'ordre ainsi que le patrouilleur Rudy sont en train d'arriver sur les lieux. Partout ailleurs, pas de difficulté, vous l'avez compris, ça circule très bien. Tout au long de l'été sur le 107.7, nous vous proposons un voyage à travers les lieux mythiques où les Français ont dansé d'hier à aujourd'hui. Et dans un instant, nous allons danser de nouveau direction la Camargue et la célèbre Chouraskaya à suivre juste après Saint-Germain. Voici le titre « Sure Thing ».

0: Saint-Germain pour la musique. Vous restez avec nous, je vous proposerai Benabar ou encore Radiohead avant de vous retrouver pour un nouveau point trafic à 5h30. Je vous rappelle qu'un incendie est toujours en cours, non loin des voies de circulation de l'autoroute A10, kilomètre 10 pour vous qui circulez en région parisienne. Les flammes ne menacent pas directement les chaussées, pour autant la fumée bien sûr peut constituer une gêne à votre visibilité. Ne vous laissez pas surprendre, les pompiers sont toujours en intervention.
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2: La discothèque qui a les honneurs aujourd'hui de notre saga se mérite. Il faut trouver le bon embranchement au milieu des roseaux sur la départementale 58 entre Aigues-Mortes et Sainte-Marie-de-la-Mer. C'est là, au niveau de la commune de Vauvert, qu'il faut tourner pour remonter un petit chemin et finir par tomber sur la Chouraskaya que les habitués appellent tout simplement la Chou. Inaugurée en 1965, elle accueille les noctambules depuis plus de 60 ans sur sa piste en terre battue. Ici, l'art de la fête confine au sublime.
3: Si tu es celui qui vole dans des instants d'oubli, qui se méfie des paroles, viens danser le sirtaki.
2: Le sirtaki n'est pas forcément la danse de prédilection, mais toutes les musiques et toutes les cultures sont respectées à la Chouraskaya. C'est même la vocation de cet endroit, tel que l'a voulu le manadier Jean Lafont, premier propriétaire des lieux. Pas d'étiquette sociale qui tienne, pas de préférence sexuelle et pas de chapelle musicale. Tout le monde se côtoie dans le même plaisir de partager la piste. Les habitants du coin dansent avec les stars du showbiz, les spectacles de travestis sont organisés en alternance avec les concerts, ceux des Rita Mitsuko.
4: C'est comme ça, la, la, la, la.
2: Ou des négresses vertes. Un certain nombre de légendes se sont écrites ici. On dit par exemple qu'un jour de panne d'électricité, le célèbre journaliste Yves Mourouzi a amené sa voiture au centre de la piste et la fête a continué tard dans la nuit au son de son autoradio. Un soir toutefois, les haut-parleurs se sont tus. La Chouraskaya est partie en cendres le 30 décembre 1981. Des mois de travaux ont été nécessaires pour la faire renaître, comme si de rien n'était.
5: Come on baby, light my...
2: Fêter le 46e anniversaire des Lions, on raconte que les taureaux ont été lâchés sur la piste de danse, dont la fermeture définitive a été annoncée en 2013. Mais là aussi, c'est une énième légende, puisque chaque été, les lumières de la Chouraskaya continuent de s'allumer.
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le dernier Benabar pour vous accompagner sur le 107.7 en ce nouveau week-end de départ en vacances qui s'annonce. Une journée, alors, classé rouge par Bison Futé dans le sens des départs sur l'ensemble de l'Hexagone. Mais ce qu'il faut retenir pour vous, c'est que la circulation s'annonce chargée sur plusieurs axes clés, notamment l'autoroute A10, bien sûr, entre Paris et Bordeaux, ou encore en direction du sud-ouest, depuis Bordeaux sur l'autoroute A63, ou encore dans de nombreux autres axes tels que l'autoroute A61, l'A7, l'A8 et l'A9. Et dans ces conditions de circulation, eh bien, le meilleur conseil reste le même, à savoir prendre la route très tôt le matin, comme vous l'avez fait déjà peut-être depuis quelques heures, ou bien à l'inverse, partir beaucoup plus tard en soirée. Demain, la journée s'annonce globalement plus calme dans l'ensemble, même si eh bien, le trafic s'annonce un petit peu chargé tout de même en vallée du Rhône, sur l'autoroute A7, notamment dans l'après-midi, dans le sens des retours. Encore une fois, vous privilégiez un départ dans la matinée ou bien plus tard dans la soirée. Le retour au trafic, c'est dans un instant. Je vous rassure, ça se passe toujours vraiment bien sur les axes du Grand Ouest. On reparle tout de même trafic dans 4 minutes à peine, juste après la musique de Radiohead. À tout de suite.

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1: De Paris à Bayonne, de Nantes à Toulouse, le 107.7 à vos côtés cette nuit sur les axes du Grand Ouest du pays. Et j'ai toujours le plaisir de vous accompagner jusqu'à 6h au cœur d'un trafic qui s'écoule très bien. Vous l'avez certainement compris, au fil des derniers points trafic, il reste tout de même deux difficultés à aborder en votre compagnie. À commencer par la présence d'un piéton sur les voies de l'autoroute A64 entre Bayonne et Toulouse. C'est pour vous qui traversez les Pyrénées par Tarbes. Je vous parlais de ce piéton il y a quelques minutes dans la bretelle d'entrée Tarbes-Est. Ce dernier m'est désormais signalé et confirmé même à hauteur du kilomètre 147. C'est une information qu'il faut prendre en compte dans les deux sens de circulation, le temps qu'il puisse être pris en charge par les forces de l'ordre ainsi que l'homme en jaune Rudy. Vous êtes donc bien vigilant dans les deux sens entre Bayonne et Toulouse, entre les échangeurs Tarbes-Est et 14 Tournai. Et puis l'autre actualité trafic à 7h nous emmène beaucoup plus au nord, du côté de l'autoroute A10. C'est à hauteur du kilomètre 10 de l'autoroute entre Paris et Bordeaux et du secteur des Ulysses qu'il faut vous méfier de ce panache de fumée qui peut toujours constituer une gêne à la circulation, conséquence d'un incendie toujours en cours à proximité des voies de l'autoroute. Incendie que les pompiers combattent toujours d'arrache-pied depuis plusieurs heures maintenant cette nuit. Un retour à la normale n'est pas prévu avant au moins 8h ce matin. Vous ne serez donc pas surpris tout simplement de rencontrer un panache de fumée qui peut vous gêner encore une fois à hauteur, je le disais, du kilomètre 10. Vous ne serez pas surpris dans les deux sens. Partout ailleurs, en revanche, pas de difficulté à 5h32. Le trafic s'écoule vraiment très bien.
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Franz Ferdinand Walk Away à l'instant sur le 107.7. Il est 5h39. J'espère que tout se passe toujours bien pour vous sur la route. En tout cas, vous l'avez compris, toujours très peu de difficultés liées à votre trafic. Mais tout de même, une information d'importance que nous allons vous répéter plusieurs fois sur le 107.7. Et pour cause, et vous l'avez compris, c'est pour vous qui circulez en Gironde et dans les Landes, des secteurs toujours durement touché par les incendies, où, je vous le rappelle, la préfecture vous demande simplement d'annuler votre séjour si vous aviez prévu de prendre quelques vacances bien méritées ces prochains jours au nord du bassin d'Arcachon, dans des secteurs tels que Lège, Cap-Ferret, Arès, Le Porge, Somos ou encore Le Temple, ou bien dans les Landes, à Biscarrosse, Sanguinet ou encore Parentis-en-Born. Il faudra revoir vos plans. Encore une fois, ce n'est pas moi qui vous le demande, ce sont tout simplement les autorités. Je précise bien sûr que de nombreux axes sur le réseau secondaire sont fermés à la circulation le temps que les flammes puissent être éteintes. Priorité bien sûr au secours dans ces conditions, et c'est pourquoi vos conditions de circulation seront très fortement altérées. Une pensée d'ailleurs pour tous les secours, les pompiers encore qui nous écoutent cette nuit sur le 107.7. Vous restez avec nous, justement, le trafic revient dans un instant à 5h46. Pour l'heure, c'est une gagnante de The Voice qui vous rejoint tout de suite sur le 107.7. Voici Maëlle avec Tic Tac avant d'écouter Falco.

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1: Toujours très peu d'actualité trafic à vous communiquer à 5h46. C'est évidemment une bonne nouvelle, notamment pour vous qui circulez cette nuit du côté de Toulouse, de Brive, Périgueux, Niort, La Roche-sur-Yon, Nantes, Laval ou encore Strasbourg. Aucune difficulté dans ces secteurs. Je vous rappelle tout d'abord cet incendie, toujours en cours, non loin des chaussées de l'autoroute A10, autoroute que vous empruntez entre Paris et Bordeaux. Et c'est à hauteur du kilomètre 10, donc c'est pour vous qui circulez tout proche de la région parisienne. Les pompiers continuent de lutter d'arrache-pied pour éteindre les flammes. Flammes qui ont vraiment diminué d'ailleurs ces dernières minutes de ce que je vois aux caméras. Pour autant, il reste toujours de la fumée dans ce secteur. Vous ne serez donc pas surpris dans les deux sens de circulation, bien sûr. Kilomètre 10 de l'autoroute, encore une fois, entre la région parisienne et le péage de Saint-Arnoult. D'ailleurs, à l'autre extrémité de l'A10, je vous rejoins dans le secteur de Bordeaux où, vous le savez, des incendies sévissent toujours. Je vous rappelle que pour des raisons évidentes de sécurité, les autorités vous déconseillent formellement de circuler dans le secteur du nord du bassin d'Arcachon ou encore les secteurs tels que Biscarrosse ou Sanguinet dans les Landes, des secteurs où les autorités vous demandent d'ailleurs d'annuler tout simplement vos séjours prévus. Encore une fois, pour des raisons évidentes de sécurité, puisque vous le savez, les secours travaillent toujours d'arrache-pied sur place. Du côté de l'autoroute A64, désormais entre Toulouse et Bayonne, je vous parlais d'un piéton près des voies de circulation dans le secteur de Tarbes. Alerte aux piétons levée par l'intervention du patrouilleur. En revanche, il reste une difficulté, je la prends à l'instant, c'est un véhicule à l'arrêt juste après la barrière de péage de l'Estel. Pour vous qui avez quitté Toulouse en direction de Bayonne, c'est au kilomètre 218 de l'autoroute, soyez vigilants. Et puis j'en termine en vous rappelant ce véhicule toujours arrêté dans une bretelle d'entrée de l'autoroute A89. Vous circulez sur cet axe entre Lyon et Bordeaux en direction de Bordeaux. C'est juste après Périgueux dans la bretelle d'entrée Mussidan Est au kilomètre 90. Votre rendez-vous de l'été sur le 107.7 consacré aux voitures mythiques, c'est dans un instant. Et nous reviendrons bien sûr sur peut-être l'une des voitures qui a le plus marqué le petit et le grand écran en France, la célèbre Peugeot 406 de taxi à l'honneur. C'est dans un instant, après un classique de Stromae, voici tous les mêmes.

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0: Samina Seri, livreur de pizza, troquant son scooter pour une Peugeot 406 qui, à première vue, n'a rien d'extraordinaire.
1: Vous avez commandé un taxi, Emilien ?
2: Ah non, mais celui-là, je le connais.
0: Mais après quelques manipulations et un changement de volant, c'est un vrai taxi de course.
3: Dites-moi, elle fait plutôt un joli bruit pour un taxi. Connaisseur ?
0: Prise d'air sur le toit, aileron, essieu variable et un V6 parfois boosté d'un produit à base de pastis, le bolide permet un trajet Vieux-Port, aéroport de Marignane en un temps record.
4: 14 minutes 30 !
5: Eh ben, ça vous laisse le temps de prendre les journaux et peut-être même un petit café. Bon voyage, monsieur.
0: D'autres modifications seront apportées dans Taxi 2, avec des ailes dans la voiture pour planer sur quelques mètres.
6: J'ai un objet non identifié en approche sur la piste numéro 1.
0: Vous remarquerez d'ailleurs que l'on ne voit que l'aile droite se déployer. L'une des voitures modifiées pour ses plans précisément n'avait pas assez de place à bord pour accueillir le mécanisme des deux ailes.
7: Vous pourriez la noter, celle-là, parce qu'elle est bien.
0: Taxi connaîtra 4 films supplémentaires avec un petit changement de modèle pour le 5. On passe à une 407. La voiture originale, elle, vous attend au musée de l'aventure Peugeot. C'est à Sochaux.
8: Et voilà, vous ne roulez pas aussi vite, bien sûr, que ce taxi. Vous respectez les limitations de vitesse, 130 km/h par temps sec, je le rappelle. Il est 5h54, vous restez avec nous. J'aurai le plaisir de laisser la main à deux nouvelles voix féminines dans les prochaines minutes sur le 107.7. J'ai nommé Camille Moreira sur les autoroutes du sud-ouest du pays et Perrine Martin sur les axes du centre-ouest. Pour l'heure, Katsai et Christophe Maé pour la musique. Je vous retrouve à 6h pour l'actualité.

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1: Bonjour à tous, à la une, plus de... continue de ravager la Gironde et les Landes. L'incendie parti de Somos se rapproche progressivement de Bordeaux, où une alerte à la pollution de l'air a été déclenchée. La ville n'est pas encore directement menacée par les flammes, selon Laurent Nouniez. Plusieurs évacuations ont eu lieu cette nuit aux portes de la ville. Réuni hier soir en cellule de crise interministérielle, le gouvernement a annoncé à la demande d'Emmanuel Macron l'envoi de plus de 1000 militaires en soutien des sapeurs-pompiers. Plus d'un million de masques FFP2 vont aussi être acheminés en Gironde. Les autorités vous demandent d'annuler votre séjour prévu dans les secteurs touchés par les incendies au nord du bassin d'Arcachon et dans les Landes. En Espagne, c'est un feu impossible à éteindre, le pire de l'histoire dans la région de Madrid qui frappe le pays selon les autorités. Deux incendies ont fusionné à l'ouest de la capitale, créant un véritable brasier qui a déjà ravagé plus de 6000 hectares. Dans le reste de l'actualité, c'est une décision unique dans l'histoire de la Cour pénale internationale. Son procureur général Karim Khan a été limogé pour faute grave. Le Britannique est visé par des allégations d'agression sexuelle par l'une de ses anciennes collaboratrices. Toujours à l'étranger, Donald Trump menace de faire payer un prix très lourd à l'Union européenne. Le président américain dénonce l'amende record de 890 millions d'euros infligée par Bruxelles à Google, notamment pour avoir favorisé ses propres services dans les résultats de son moteur de recherche Google Search. Et puis enfin en cyclisme, l'heure de la dernière explication entre les favoris a sonné sur le Tour de France. 20e et avant-dernière étape aujourd'hui entre le Bourg-d'Oisans et l'Alpe d'Huez. Le Français Paul Sexas, 4e au général, est en train de grimper sur le podium derrière Tadej Pogacar. Le Slovène a remporté hier la 19e étape et consolidé son maillot jaune. 6h, passé de 2 minutes dans une heure, l'actualité vous sera présentée par le maillot jaune du 107.7 Perrine Martin. Vous restez avec nous pour l'heure, ce sont vos conditions de circulation dans un instant, juste après la météo.
2: Merci Julien. Ce samedi, les lunettes de soleil sont rangées au placard et les parapluies sont sortis. Des orages assez soudains et violents peuvent éclater ce matin sur la moitié sud, notamment près des zones côtières. Ces phénomènes vont se renforcer dans l'après-midi près des Pyrénées, du Massif central ou encore en Occitanie. Attention, localement, le souffle parfois fort. Le vent souffle parfois fort avec des rafales pouvant atteindre les 60 km/h. Côté mercure, les températures sont en chute et ça fait du bien. Au meilleur de la journée, le thermomètre affichera 23 à Tarbes, 26 à Biarritz, 28 à Toulouse, 30 à Bordeaux et jusqu'à 32 degrés près de Clermont-Ferrand. Notez aussi que dans le sud-ouest, 7 départements restent placés en alerte orange au feu de forêt.
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2: 6h passées de 3 minutes, circulation parfaitement fluide à l'heure où je vous parle, très peu d'informations à vous transmettre, mais quand même, on ne peut pas passer à côté. Des incendies très importants sont en cours en Gironde et dans les Landes. Alors si vous avez prévu d'y passer vos vacances, notamment au nord du bassin d'Arcachon, dans les communes de Lège-Cap-Ferré, Arès, Andernos, Le Porge, Somos, Le Temple ou encore dans les Landes, à Biscarrosse, Sanguinet, Parentis, en Borne, eh bien les préfectures vous demandent d'annuler votre séjour. Les accès à ces zones resteront impossibles durant ce week-end de chasse et croisée. Les feux sont très loin d'être maîtrisés et ces secteurs resteront ensuite inaccessibles pendant plusieurs jours pour assurer le traitement des sols. Ces messages sont aussi relayés sur les panneaux lumineux de l'autoroute. Notez également que de nombreuses routes du réseau secondaire sont actuellement fermées à la circulation. Mis à part ça, j'ai quand même une autre information à vous donner qui va vous concerner, vous qui circulez entre Périgueux et Bordeaux sur la 89, en tout cas qui souhaitez circuler entre Périgueux et Bordeaux sur la 89, puisque dans l'entrée numéro 13, Mussidan Est, que vous rouliez en direction de Bordeaux ou en direction de Clermont-Ferrand de Lyon, il y a une voiture qui est en panne et qui peut s'avérer gênante. Une fois qu'on a évoqué ensemble ce seul événement trafic, vous savez déjà tout. Évidemment, je continue de garder un œil sur les autoroutes du sud-ouest du pays, mais aussi sur la météo, et je vous fais signe si elle se détériore.
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Charlie Winston, c'est The Truth sur le 107.7. 6 heures passées de 8 minutes côté trafic, ça se passe très bien, mais vous allez voir le sujet incontournable qu'on évoque évidemment sans cesse en ce moment, c'est ces feux de forêt qui sont assez importants dans les Landes, mais aussi en Gironde. Ça provoque des perturbations, je vous explique tout dans quelques minutes, mais j'en profite pour enfoncer sûrement une porte ouverte, mais je vous rappelle que évidemment la sécheresse est très présente en ce moment et elle augmente forcément les risques d'incendie. Un simple mégot peut suffire à tout déclencher. Jeter un mégot par la fenêtre, évidemment, c'est interdit et c'est passible d'une amende de 135 €. Un geste évitable pour ne pas mettre le feu à la nature. Tous les bons réflexes sont à retrouver sur feu-forêt.gouv.fr. On reparle du trafic dans quelques minutes, mais pour l'instant, on va profiter pour se réveiller en musique, si possible, dans la joie et la bonne humeur. Et pour ce faire, vous retrouvez Jean-Jacques Goldman quand la musique est bonne, juste après un titre de Marie-Sara. Voici Ken Phillips.

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1: Il est 6h15, vous écoutez le 107.7. Pour l'instant, la journée commence plutôt bien, c'est-à-dire que la circulation est bien fluide dans le quart sud-ouest du pays. Toutefois, il y a plusieurs perturbations dont il faut tenir compte. Et quand je dis perturbations, eh bien finalement, elles sont surtout liées aux incendies, évidemment, qui touchent la Gironde et les Landes, mais aussi à la météo. Avant d'évoquer ces deux perturbations avec vous, quelques événements trafic dont je dois vous parler. Premier stop qu'on a à faire ensemble, je vous rejoins. Vous qui circulez à Toulouse, vous êtes sur le périphérique intérieur au niveau de la sortie numéro 14. Dans cette sortie, Croix Dorade, une voiture est accidentée et peut s'avérer gênante. Les services de l'autoroute sont en train de se rendre sur place. Je vous rejoins maintenant au Pays Basque, vous qui circulez sur la 63 en direction de Saint-Sébastien, puisque dans la sortie numéro 6, Bayonne Nord, il y a une voiture qui est en panne et qui, là aussi, pourrait provoquer un petit peu de gêne dans cette bretelle de sortie. Je vous rejoins maintenant, vous qui circulez près de Périgueux, puisque si vous cherchez à rejoindre la 89 en direction de Bordeaux ou de Lyon, au niveau de l'entrée numéro 13.1, Mussidan Est, là aussi une voiture est en panne et pourrait être gênante. Maintenant qu'on a évoqué ces quelques événements trafic, comme promis, on revient aux principales informations du moment. Des incendies très importants sont en cours en Gironde et dans les Landes. Si vous avez prévu d'y passer vos vacances, notamment au nord du bassin d'Arcachon, dans les communes de Lège-Cap-Ferré, Arès, Andernos, Le Porge, Somos, Le Temple ou dans les Landes, à Biscarrosse, Sanguinet, Parentis-en-Born, les préfectures vous demandent d'annuler votre séjour. Les accès à ces zones resteront impossibles durant ce week-end de chasse et croisée. Les feux sont très loin d'être maîtrisés et ces secteurs resteront ensuite inaccessibles pendant plusieurs jours pour assurer le traitement des sols. Ces messages sont aussi relayés sur les panneaux lumineux de l'autoroute. Notez également que de nombreuses routes du réseau secondaire restent fermées à la circulation. Évidemment, on va vous tenir au courant. Il y a également une alerte à la pollution qui est en cours en ce moment même en Gironde en raison de la fumée. Avant de vous laisser repartir tranquillement toute sécurité, je vais vous parler donc de cette météo qui vous impacte ou qui risque du moins de vous impacter. Des orages qui touchent le sud du pays et le sud-ouest du pays ce matin et même tout au long de la journée. Et c'est pour ça que notamment en Gironde ou encore en Corrèze, près de Brive-la-Gaillarde, vous pouvez être impacté par de la pluie. Si c'est le cas, vous pensez à bien adapter votre comportement au volant. Maintenant que vous savez tout du trafic, on va pouvoir reprendre la route en musique. Restez bien avec nous parce que après les deux titres qui vont passer, on va jouer ensemble. Je vais vous faire gagner des cadeaux pour bien commencer la journée et bien commencer les vacances. Tout de suite, vous écoutez Martin Garrix en duo avec Mecklemore. Ce sera juste après un titre de Taïk, Girlfriend.

0: Summer Days. Martin Garrix et Mec le Mort sur le 107.7. Summer Days, c'est assez d'actualité finalement. Quoique, côté météo, aujourd'hui, ce ne sent pas l'été dans le sud-ouest. Des orages qui peuvent vous concerner à tout instant. Alors, n'hésitez pas à adapter votre comportement au volant. On reviendra en détail sur cette météo, mais aussi sur les quelques événements du moment, notamment sur ces incendies qui peuvent vous impacter en Gironde et dans les Landes. Ce sera après un dernier titre. Mais avant de repartir en musique, comme promis, on vous gâte sur le 107.7. 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Je vous souhaite bonne chance et comme promis, voici le retour de la musique avec Elena et son titre « Capuche ».
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0: Elena avec Capuche sur le 107.7. Dans quelques instants, votre rendez-vous, les danses de l'été. Ces tubes qui ont accompagné nos vacances et que nous sommes nombreux à connaître encore par cœur. Aujourd'hui, retour en 1990 avec Charles D. Lewis et la célèbre Soca Dance. Une chorégraphie reprise partout en France au point d'être présentée comme la relève de la lambada. Préparez-vous à replonger dans vos souvenirs. Ça arrive juste après un point sur vos conditions de circulation. Et ce point, eh bien, je vous le présente dans une minute.
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1: Il est 6h passé de 31 minutes. Côté trafic, c'est toujours aussi fluide, mais des incendies très importants sont toujours en cours en Gironde et dans les Landes. Si vous avez prévu de passer vos vacances au nord du bassin d'Arcachon, dans les communes de Lège-Cap-Ferré, Arès, Andernos, Le Porge, Somos, Le Temple ou dans les Landes, Abiscarros, Sanguinet, Parentis-en-Born, les préfectures vous demandent d'annuler votre séjour. Les accès à ces zones resteront impossibles durant ce week-end de chassé-croisé. Les feux sont très loin d'être maîtrisés et ces secteurs resteront ensuite inaccessibles pendant plusieurs jours pour assurer le traitement des sols. Ces messages sont aussi relayés sur les panneaux lumineux de l'autoroute. Notez également que de nombreuses routes du réseau secondaire sont fermées à la circulation. Évidemment, on vous tiendra informé dès qu'on a plus d'informations à ce sujet ou que les mesures évoluent. D'autres infos à prendre en compte en ce moment. Je vous rejoins, vous qui roulez au pied des Pyrénées. Vous souhaitez emprunter la 64 en direction de Bayonne dans l'entrée numéro 5, Guiche. Une voie, un poids lourd est en panne et peut s'avérer gênant. Je vous rejoins maintenant à Toulouse où un accident est en cours. Ça va vous concerner, vous qui circulez sur le périphérique intérieur en direction de Narbonne dans la sortie 14, Croix d'Orane. Une voiture est accidentée et j'en ai la confirmation. Il y a donc de la gêne dans cette sortie. Michael, l'homme en jaune, est sur place pour sécuriser la zone. Et puis un mot de météo, des orages qui commencent, ça y est, à éclater, notamment près du Massif central ou encore près de Bordeaux. Ce sont des phénomènes très localisés, mais qui peuvent s'avérer violents, accompagnés de rafales de vent, évidemment de fortes précipitations, de la grêle. Vous pensez à bien réduire votre vitesse et à augmenter vos distances de sécurité avec les véhicules qui vous précèdent pour éviter toute mauvaise surprise.
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1: Il est 6h passé de 33 minutes. Je vous souhaite un très bon début de journée à l'écoute du 107.7. Et évidemment, on va vous accompagner sur la route, peut-être des vacances. Comme promis, retour sur l'une de ces chansons de l'été qui traversent les années sans quitter nos mémoires. En 1990, Charles D. Lewis faisait danser les vacanciers avec Soca Dance, Gilles Ravarino.
2: Retour en 1990, où un titre venu tout droit des Caraïbes faisait bouger toute la planète, Soca Dance de Charles D. Lewis. Derrière ce tube, un artiste originaire de Trinidad et Tobago, basé en Allemagne, qui décide de faire découvrir la soca, cette musique festive, cousine du calypso, en la mélangeant à une pop très accessible. Le titre se classe numéro 1 dans plusieurs pays européens, dont la France, et devient l'un des grands tubes dance du début des années 90, en restant numéro 1 du top 50 pendant 6 semaines. Mais Soca Dance n'est pas seulement un refrain que l'on fredonne, c'est aussi une image, et à l'époque, le clip est multidiffusé sur TF1, bien décidé à renouveler le succès de la Lambada l'année précédente. Impossible d'y échapper, notamment dans les émissions musicales et les programmes jeunesse. Soca Dance transforme chaque espace en mini-carnaval. Couleurs vives, ambiance de plage, sourire jusqu'aux oreilles et surtout la chorégraphie. Une danse simple, répétitive, joyeusement démonstrative avec des mouvements de bras, des pas glissés et un déhanché très assumé. Aujourd'hui encore, il suffit de quelques rayons de soleil pour que ce morceau de Charles D. Lewis brille à nouveau, nous rappelant qu'à cette époque, un tube suffisait à rassembler tout le monde sur la piste.

0: C'était Soca Dance de Charles D. Lewis, l'une de vos danses de l'été sur le 107.7. Un rendez-vous à découvrir sur la route de vos vacances, mais aussi sur notre site internet et notre application. En tout cas, j'espère que ça vous a mis de bonne humeur pour très bien commencer la journée. Et qui sait, peut-être très bien commencer vos vacances. 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D'ailleurs, en parlant du trafic, depuis quelques minutes, aucune nouvelle information à vous donner. Ça se passe bien, c'est fluide. Par contre, il y a toujours des perturbations à prévoir si vous comptez partir en vacances en Gironde ou dans les Landes. Je vous explique tout ça, évidemment. Après, deux titres, Diziz et Théodora, pour faire la route avec vous, avec leur mélodrama. Et juste avant, c'est Camélia Jordana. Non, non, non.
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0: Diziz et Théodora sur le 107.7. L'infotrafic revient dans une minute.
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0: Il est 6h passé de 46 minutes. Côté trafic, circulation pour l'instant parfaitement fluide, mais ça ne veut pas dire que tout se passe bien. Et oui, on vous le martèle sur le 107.7, mais c'est évidemment une info assez impactante. Des incendies très importants sont en cours en Gironde et dans les Landes. Alors si vous avez prévu de passer vos vacances dans les deux départements que je viens d'évoquer avec vous, et notamment au nord du bassin d'Arcachon, dans les communes de Lège, Cap-Ferré, Arès, Andernos, Le Porche, Somos, Le Temple, ou dans les Landes, à Biscarrosse, Sanguinet, Parentis, en Borne, les préfectures vous demandent d'annuler votre séjour. Les accès à ces zones resteront impossibles durant ce week-end de chasse et croisée. Les feux sont très loin d'être maîtrisés et ces secteurs resteront ensuite inaccessibles pendant plusieurs jours pour assurer le traitement des sols. Ces messages sont aussi relayés sur les panneaux lumineux de l'autoroute. Notez également que de nombreuses routes du réseau secondaire sont fermées à la circulation au moment même où je vous parle. Donc ça, c'était pour les personnes qui ont envie, qui devait se rendre en vacances dans ce secteur. Maintenant, pour vous-même qui souhaitez ne serait-ce que traverser le département de la Gironde, eh bien les autorités vous demandent, vous déconseillent déjà de vous y rendre, de le traverser, et vous demandent de reporter votre trajet si possible, tout simplement pour permettre aux opérations de secours de se dérouler dans de bonnes conditions. Il faut laisser les routes plus libres. Et puis j'ajoute aussi que vous qui circulez en ce moment, même près de Bordeaux ou encore dans les Landes près de Biscarrosse, vous le voyez dès les voies de l'autoroute, on a l'impression qu'il fait encore nuit dans certains secteurs avec un ciel qui est très sombre, pollué. D'ailleurs, alerte à la pollution de l'air émise en Gironde en ce moment même. Évidemment, ne vous laissez pas déconcentrer, restez bien bien concentré sur votre trajet pour éviter tout accident. Côté trafic, à part ça, vraiment, c'est la seule information que j'avais à vous donner. Quelques mots de météo, des orages qui sont en cours et qui peuvent par moments éclater de façon surtout très localisée, notamment près du Massif central ou encore des Pyrénées. C'est des phénomènes qui peuvent se produire d'ailleurs tout au long de la journée, qui peuvent surtout être bien violents. Ce que je vous propose, c'est qu'on reprenne la route en musique, qu'on essaye de changer les idées, de prendre la vie si possible du bon côté. Et pour ce faire, eh bien, on va retrouver Janet Jackson avec All For You. Et juste avant, je vous propose de retrouver Julien Doré, Simone et Jean avec WAF.

All For You. C'était Janet Jackson sur le 107.7. À 6h55, côté trafic, toujours la même chose, c'est bien calme, mais le ciel s'est agité, c'est-à-dire qu'il y a des orages au programme. Et aussi, il y a un secteur à absolument éviter le plus possible, c'est de rouler en Gironde. Évidemment, je vais vous expliquer pourquoi dans quelques instants, et vous allez voir, hein, la raison, eh bien, va vraiment vous pousser à éviter ce secteur. Avant de reparler du trafic, mais surtout de retrouver la musique, un petit rappel. Est-ce que vous roulez en ce moment sur la voie du milieu ou la voie de gauche? Eh bien, s'il n'y a personne à droite, pensez à vous rabattre. Ça permet de fluidifier le trafic. Ça y est, le rappel est fait. On retrouve tout de suite Snap the Power.

0: The Power, c'était Snap sur le 107.7 pour vous accompagner jusqu'à un point sur l'actualité nationale et internationale présentée par la rédaction. Il est tout juste 7h, très bon début de journée à vous.
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2: Bonjour à tous, plus de 110 000 personnes évacuées en Gironde, 31 000 dans les Landes. Les incendies font rage et les soldats du feu n'ont pas arrêté de la nuit, attendant les renforts de l'armée et de certains pays européens. Sébastien Lecornu a annoncé le doublement du nombre de militaires prévus en Gironde. La préfecture demande aux vacanciers de ne pas se rendre dans le département pour laisser place aux secours, alors que le feu prend la direction de Bordeaux, selon le ministre de l'Intérieur. De nouvelles évacuations vont avoir lieu en cette journée de départ et de retour de vacances. Il ne faut pas venir surcharger les routes de la métropole bordelaise. Les deux incendies sont loin d'être fixés. Ils ont ravagé près de 20 000 hectares, soit plus que la superficie de Paris. En Espagne, c'est un feu impossible à éteindre, le pire de l'histoire dans la région de Madrid qui frappe le pays selon les autorités. Deux incendies ont fusionné à l'ouest de la capitale, créant un véritable brasier qui a ravagé plus de 6000 hectares. Dans le reste de l'actualité, c'est une décision unique dans l'histoire de la Cour pénale internationale. Son procureur général, Karim Khan, a été limogé pour faute grave. Le Britannique est visé par des allégations d'agression sexuelle par l'une de ses anciennes collaboratrices. Donald Trump menace de faire payer un prix très lourd à l'Union européenne. Le président américain dénonce l'amende record de 890 millions d'euros infligée par Bruxelles à Google, notamment pour avoir favorisé ses propres services dans les résultats de son moteur de recherche Google Search. Le Tour de France est une cinquième victoire d'étape, rien que cette année pour Tadej Pogacar. Le maillot jaune s'est offert hier à la mythique montée de l'Alpe d'Huez, juste devant le français Lenny Martinez, qui prend la cinquième place du classement général, devancé par Paul Sexas. Tout est donc encore possible pour le podium avec la dernière étape de montagne aujourd'hui. Les coureurs arriveront à nouveau en haut de l'Alpe d'Huez avant de rejoindre Paris demain. Il est 7h, passé de 2 minutes, c'est la fin de ce flash et on va bien sûr s'intéresser à la météo dans vos régions.
0: Merci Perrine. Ce samedi, les lunettes de soleil sont rangées au placard et les parapluies vont être de sortie. Des orages assez soudains et violents peuvent éclater ce matin sur la moitié sud du pays notamment. Près des zones côtières, ces phénomènes vont se renforcer dans l'après-midi, près des Pyrénées, du Massif central ou encore en Occitanie. Attention, localement le vent souffle fort, parfois dans le sud-ouest avec des rafales pouvant atteindre les 60 km/h. Côté mercure, les températures sont en chute. Et ça fait du bien. Au meilleur de la journée, le thermomètre affichera 23 à Tarbes, 26 à Biarritz, 28 à Toulouse, 30 à Bordeaux et jusqu'à 32 degrés près de Clermont-Ferrand. Notez également que 7 départements dans le sud-ouest restent placés en alerte orange aux feux de forêt.
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0: 7h passées de 3 minutes en ce début de journée du samedi 25 juillet. Circulation bien fluide, très peu d'informations à vous donner. Mais l'information, la seule information finalement que j'ai à vous donner, elle est vraiment très impactante. En effet, vous n'êtes sûrement pas le sans savoir, mais des incendies très importants sont en cours en Gironde et dans les Landes. S'il vous plaît, il est absolument déconseillé. Les autorités vous demandent de ne pas vous rendre ni de traverser le département de la Gironde. Reportez votre trajet si possible, laissez les routes libres pour permettre aux secours d'intervenir eh bien, comme il se doit en toute sécurité et en toute liberté. J'ajouterai que si vous roulez en ce moment dans les Landes ou en Gironde, dans certains secteurs, vous avez encore l'impression qu'il fait nuit, mais non, c'est bien la fumée qui rend le ciel tout gris, tout noir. Alors ne vous laissez pas distraire, restez bien concentré sur la route pour éviter tout accident. Et puis pour vous qui avez prévu de passer vos vacances, notamment au nord du bassin en Arcachon, dans les communes de Lège, Cap-Ferré, Arès, Andernos, Le Porge, Somos ou encore Le Temple, ou dans les Landes, à Biscarros, Sanguinet, Parentis, en Borne. Eh bien, les préfectures vous demandent d'annuler votre séjour. Les accès à ces zones resteront impossibles durant ce week-end de chassés croisés. Les feux sont très loin d'être maîtrisés et ces secteurs resteront ensuite inaccessibles pendant plusieurs jours pour assurer le traitement des sols. Ces messages sont également relayés sur les panneaux lumineux de l'autoroute et puis également plusieurs routes sur le réseau secondaire qui restent pour l'instant et resteront fermées à la circulation. Quelques mots de météo pour vous qui circulez dans Gironde, dans les Landes, mais aussi dans la globalité en fait de ce quart sud-ouest du pays. Des orages qui commencent doucement mais sûrement à éclater. C'est le cas par exemple près de Cap-Breton dans les Landes ou encore en Corrèze, près de Brive-la-Gaillarde, près de Périgueux également. Des phénomènes très localisés mais qui peuvent s'avérer violents.
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0: DJ, un titre du Marseillais, Soprano sur le 107.7. L'infotrafic revient dans un peu plus d'une minute.
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0: Il est 7h15, vous écoutez le 107.7 en ce samedi 25 juillet. Certes, pour l'instant, pas de difficultés directement sur les voies de circulation à vous signaler, mais il y a quand même des perturbations dont vous devez prendre compte, notamment cette information principale du moment. C'est ces incendies très importants qui sont toujours en cours en Gironde et dans les Landes et qui sont loin d'être fixés. En effet, en raison de ces incendies, il est actuellement déconseillé de se rendre ou de traverser le département de Gironde. Alors reportez votre trajet si possible. Laissez les routes libres pour les secours et comme alternative, peut-être vous pouvez emprunter l'axe France-Espagne, l'autoroute A20 ou encore l'autoroute A65 pour vous permettre de ne pas vous rendre en Gironde. Et d'ailleurs, même plus précisément, pour vous qui souhaitiez, qui avez prévu passer vos vacances au nord du bassin d'Arcachon, dans les communes de Lège, Cap-Ferret, Arès, Andernos, Le Porge, Somos, Le Temple ou dans les Landes, à Biscarros, Sanguinet et Parentis en Borne, les préfectures vous demandent d'annuler votre séjour. Les accès à ces zones resteront impossibles durant ce week-end de chassé-croisée. Et à noter également que plusieurs routes du réseau secondaire sont fermées à la circulation dans ces secteurs-ci. Maintenant qu'on a fini d'évoquer cette principale information du moment, évidemment qu'on va continuer de suivre tout au long de cette journée, on va parler météo, puisque de façon très localisé, vous pouvez être impacté par des orages assez violents, notamment en ce moment près des Pyrénées, mais aussi près du Massif central. Au programme, il peut y avoir du vent, évidemment de fortes précipitations, mais aussi de la grêle. Les bons réflexes à avoir, c'est de réduire votre vitesse, évidemment, mais aussi d'augmenter votre distance de sécurité avec les véhicules qui vous précèdent. Ça vous permettra d'avoir un petit peu plus de temps pour que vos réflexes se déclenche en cas de déconvenu.
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0: Bonnes vacances à l'écoute du 107.7. Pour vous donner des idées peut-être d'activités, à suivre la première partie de votre guide de vacances dans le sud-ouest. Au programme, un grand festival de théâtre en Dordogne, un rendez-vous culturel aux multiples facettes à Pau et de grands concerts encore à l'affiche à Carcassonne. Les détails arrivent dans quelques minutes, juste après un titre de Joseph Shaded, A Friend. Très bon début de journée à vous.

0: Hey friend, Joseph Chedid sur le 107.7. Côté trafic, aucun changement, la principale information du moment. D'ailleurs, je vous le répète, si vous nous rejoignez à l'instant, eh bien, ça va être d'éviter de circuler en Gironde pour permettre aux secours de travailler autour des incendies qui sont en cours en ce moment. Ce n'est peut-être pas une nouvelle réjouissante pour vous, mais évidemment, c'est pour des raisons de sécurité, de bon sens. On aura l'occasion d'en reparler ensemble, évidemment, dans quelques minutes. Je vous propose de retrouver la première partie de votre guide de vacances dans le sud-ouest. Marielle Tillier, direction la Dordogne, où se tient le 74e Festival des Jeux du Théâtre de Sarlat, un rendez-vous presque aussi ancien que celui d'Avignon, avec des représentations en plein air au cœur de la cité médiévale.
1: Une vingtaine de pièces programmées cette année encore autour de grands auteurs, Molière, Camus, Alexandre Dumas et ses trois mousquetaires, Pagnol, Giono, entre autres. Des lectures, des rencontres avec les artistes, mais aussi un spectacle jeune public ce dimanche à partir de 3 ans. Jean-Paul Tribou, le directeur artistique.
2: Juste un petit bout, c'est un spectacle que moi j'ai trouvé absolument délicieux, charmant, parce que ça mêle une réflexion sur la capacité des enfants à contrôler. Alors, il se trouve que c'est la gourmandise, mais ça pourrait être tout à fait autre chose. Et comment, en même temps, ne pas bouder son plaisir? Et dans la forme, ça joue sur quelque chose qui est proche du clown, de l'acrobatie, mais qui est aussi un théâtre de texte. Je veux dire, ce n'est pas seulement un théâtre visuel. Donc, je pense que pour les enfants, c'est un spectacle assez idéal, selon les âges, la capacité simplement de s'émerveiller ou bien de réfléchir à ce que raconte l'histoire, d'en discuter après, le soir, avec ses parents ou avec ses frères et sœurs.
1: Et les Jeux du Théâtre de Sarlat se poursuivent jusqu'au 3 août. On s'y rend via la sortie 55 Souillac de l'Avent. La ville de Pau vient de lancer son festival d'été avec l'idée de rassembler les vacanciers et les palois dans un esprit de fête. Des animations pour les enfants, du cinéma de plein air et des concerts dont celui de Marcia Higelin ce samedi au Théâtre de Verdure ou les Pony Pony Run Run la semaine prochaine. La programmation se poursuit jusqu'au 1er août. Et puis le festival de Carcassonne se poursuit lui jusqu'au 18 août avec le 107.7, avec encore de beaux rendez-vous. Ne manquez pas ces prochains jours les concerts de Franz Ferdinand, Assaf Avidan et les Sex Pistols, notamment dans le cadre idyllique du théâtre Jean Deschamps.
0: Merci Marielle. Et tout à l'heure, nous prendrons notamment la direction de la Gironde pour découvrir un grand spectacle historique consacré à un épisode de la guerre de 100 ans. Mais pour l'instant, on va évidemment opérer un retour à la musique. Quoi de mieux que de vous accompagner sur la route des vacances avec une playlist qui met du baume au cœur, qui donne la pêche, qui réveille aussi en douceur parfois. Et tout de suite, je vous propose de retrouver Ultra Night avec Free.

0: C'était Free sur le 107.7. Ce que je vous propose tout de suite, c'est qu'on se retrouve dans un petit peu plus d'une minute pour faire un point sur vos conditions de circulation ensemble.
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0: Il est 7h30, vous écoutez le 107.7. Alors comment ça se passe côté circulation ? Si on parle du trafic pur et dur, c'est-à-dire sur les voies de l'autoroute, bien je vous rassure, ça se passe très très bien. Tous les voyants sont au vert, pas de bouchons, pas d'accidents, pas de véhicules en panne. Bref, c'est très bien. Par contre, si on en vient à ce qui se passe en Gironde et dans les Landes, là la situation est loin d'être idéale. En effet, des incendies très importants sont en cours dans les deux départements que je viens d'évoquer avec vous. Alors, si vous avez prévu d'y passer vos vacances, dans certaines communes notamment, on vous demande carrément d'annuler vos vacances, évidemment, parce que les accès à certaines communes restent impossibles pour l'instant et vont le rester tout au long, au moins, de ce week-end. Je vous détaillerai ces villes concernées dans un petit quart d'heure. Mais il y a également une information qui vous concerne, certes, vous qui souhaitez passer vos vacances dans ce secteur, mais aussi vous qui comptez transiter par la Gironde, puisqu'on vous demande d'éviter de traverser ce département, de reporter votre trajet si possible et pour laisser les routes libres pour les secours évidemment qui sont à pied d'œuvre dans ce secteur depuis maintenant plusieurs jours. Évidemment, comme alternative, il existe eh bien, cette autoroute A20 qui vous permet de faire le trajet entre Brive-la-Gaillarde puis Montauban pour ensuite via la 64 pouvoir rejoindre notamment le Pays Basque pour ensuite se diriger en Espagne. Voilà de ce qu'il en était de cette situation avec ces feux de forêt assez importants. Il y a également comme des convenus que vous pouvez prévoir dans ce quart sud-ouest du pays, des orages qui sont des phénomènes qui vont être très localisés, mais qui peuvent être également très violents en ce moment. Il y en a en cours, notamment à cheval entre le département des Pyrénées-Atlantiques et des Landes, mais aussi près du massif central de Brive-la-Gaillarde ou encore de Périgueux. Et puis, c'est du direct, j'ai des informations, deux qui sont en train de me parvenir à l'instant où je vous parle. Premier stop qu'on a à faire, eh bien, c'est au Pays Basque. Vous roulez sur la 63 en direction de Saint-Sébastien, 6 km après la sortie 2, Saint-Jean-de-Luz. Un accident vient de se produire, véhicule qui se trouverait sur la bande d'arrêt d'urgence au niveau du kilomètre 202. Vous pensez à bien vous en écarter. Et puis, on change de secteur et on voyage ensemble, prendre la hauteur, direction le Massif Central, sur la 89 en direction de Bordeaux, une dizaine de kilomètres après la sortie 26, Pont-Gibaud. Des obstacles se trouveraient sur la voie de gauche. Votre repère, ça va être le kilomètre 316. Ça y est, vous savez tout de ce qui pouvait vous gêner sur la route.
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0: Dans un instant, la seconde partie de votre guide de vacances dans le sud-ouest. Au programme cette semaine, une grande reconstitution historique en Gironde, l'un des plus grands festivals de jazz de l'été dans le Gers, et puis la nouvelle édition de Toulouse Plage qui arrive. Tous les détails sont à retrouver juste après un titre d'Amandine Bourgeois. Voici l'homme de la situation. Belles vacances à vous, belle route à l'écoute du 107.7.

0: 7h passées de 35 minutes. Côté trafic, pas de nouvel événement à vous signaler. Un accident qui vous concerne au Pays Basque sur la 63 en direction de l'Espagne après la sortie de Saint-Jean-de-Luz. On aura l'occasion d'en reparler. Mais surtout, les incendies, les feux de forêt en cours en Gironde et dans les Landes qui vous impactent, vous qui souhaitez traverser notamment le département de la Gironde, puisqu'on vous demande d'éviter si possible de circuler dans ce département. Je vous explique tout ça évidemment de façon détaillée dans quelques minutes. Sur une note plus positive, on vous propose de retrouver votre guide de vacances seconde partie dans le sud-ouest. Cette fois, direction la Gironde avec Marielle Tillier. Depuis près de 50 ans, la bataille de Castillon fait revivre l'un des épisodes les plus célèbres de la guerre de Cent Ans.
1: Une bataille qui s'est conclue par la victoire de l'armée du roi Charles VII contre les Anglais d'Henri VI en 1453. Le spectacle d'une heure et demie mobilise 300 figurants, 40 cascadeurs et cavaliers professionnels. Sonia Lacomble est due la porte-parole de la bataille de Castillon.
2: Il faut s'imaginer sur 7 hectares d'arsenic, avec en fond le château Castejean, et puis ces cavaliers qui galopent, de la fumée qui sort un petit peu des sabots parce que ça va très très vite, une musique très entraînante, des bombardes, des canons, des soldats anglais-français qui combattent dans la colline, mais pas que. Donc on a le premier plan où il se passe des scènes de bataille, et ensuite en second plan des scènes équestres de bataille. Voilà. Donc on en prend plein la vue sur plusieurs étages, on regarde à gauche, à droite, au milieu, on en voit partout. C'est quelque chose d'assez grandiose.
1: Et la bataille de Castillon se joue sur 14 dates jusqu'au 15 août. C'est à Belvès de Castillon. Vous y accédez via la sortie 9 de la Nationale 89 au sud-est de Libourne. C'est parti pour le 48e Jazz in Marsiac dans le Gers. Il accueille encore une fois des légendes du jazz et des musiques inspirées par lui. De Kezia Jones à Selassie, en passant par Pat Metheny, Marcus Miller, Fetch Atherton et les Cool and the Gang, pour vivre de grandes heures de musique jusqu'au 5 août. Et puis l'opération Toulouse Plage 2026. Les bords de la Garonne font office de bord de mer. La prairie des filtres se couvre de sable fin et accueille des animations pour tous et des sports doux, gymnastique ou escalade entre autres. Pour se rafraîchir, la plage du lac de la Ramée et ses moniteurs vous accueillent tous les jours. Les accès sont gratuits et vous pouvez en profiter jusqu'au 23 août. Très belles vacances.
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0: Café Conrone, une reprise du titre de Bad Bunny signé Clan. Je vous propose qu'on fasse un point sur vos conditions de circulation sur le 107.7 dans un peu plus d'une minute.
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2: Il est 8h moins le quart, vous écoutez le 107.7 et tout de suite on fait un point sur vos conditions de circulation dans le sud-ouest du pays. L'information la plus importante, la principale information du moment, eh bien ça va vous concerner dans les Landes et en Gironde. De toute façon, si vous êtes en train d'y rouler, vous le voyez peut-être, le ciel est parfois bien sombre. On a l'impression qu'il fait presque encore nuit, mais non, c'est bien des nuages de fumée qui se dégagent des incendies en cours dans ces deux départements. Évidemment, on vous demande, vous qui avez prévu de passer vos vacances, notamment au nord du bassin d'Arcachon, dans les communes de Lège-Cap-Ferré, Arès, Andernos, Le Porche, Somos, Le Temple ou dans les Landes, à Biscarrosse, Sanguinet, Parentis, en Borne, eh bien d'annuler votre séjour. Les accès à ces zones, de toute façon, resteront impossibles durant ce week-end de chasse et croisée. Les feux sont très loin d'être maîtrisés et ces secteurs resteront ensuite inaccessibles pendant plusieurs jours pour assurer le traitement des sols. Ces messages sont aussi relayés sur les panneaux lumineux de l'autoroute. Notez également que de nombreuses routes du réseau secondaire sont fermées à la circulation. Évidemment, il y a aussi d'autres mesures, en tout cas demandes qui vous sont faites. C'est tout simplement vous qui même ne souhaitez pas vous rendre directement dans ce département, mais qui allez ou comptez y transiter pour rejoindre votre destination finale. Et on vous demande vraiment d'éviter ce secteur, d'éviter de traverser ce département. Pourquoi ? Eh bien parce qu'il faut laisser les routes libres pour les secours afin évidemment de pouvoir lutter contre le feu de la meilleure des façons. Donc vraiment, s'il y a une chose à retenir, c'est d'éviter de se rouler dans ce département. Et puis vous pouvez toujours emprunter l'autoroute A20 puis l'autoroute A64 pour rejoindre par exemple l'Espagne. D'autres informations qui vous concernent, vous d'abord qui roulez, eh bien, au Pays Basque sur la 63 en direction de Saint-Sébastien, 5 km après la sortie 2 Saint-Vendeluze. Véhicule accidenté qui se trouve sur la bande d'arrêt d'urgence au niveau du kilomètre 202. Vous pensez à bien vous en écarter. Et puis, prenons un peu de hauteur, direction le Massif Central, vous roulez sur la 89 en direction de Bordeaux. Une quinzaine de kilomètres après la sortie 26 Pont-Gibaud, des obstacles se trouveraient sur la voie de gauche. Fabien, l'homme en jaune, se rend sur place pour sécuriser la zone. Et puis on termine par évoquer la météo, des orages qui sont en cours, notamment dans les Landes ou encore près du Massif Central. Au moment où je vous parle, vous n'hésitez pas à adapter votre vitesse dans ces secteurs.
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2: Je vous souhaite une très bonne route en compagnie du 107.7, le plus agréable des départs en vacances. Hein, c'est tout ce que je vous souhaite en ce samedi 25 juillet. On vous accompagne évidemment sur la route en vous faisant part de toutes les difficultés que vous pouvez rencontrer. Mais on aime aussi parler à des informations un peu plus joyeuses et puis vous gâter, vous faire gagner des cadeaux. Pour ça, eh bien, je vous donne rendez-vous après la musique. Vous allez voir, on joue ensemble, vous n'allez pas être déçus. Mais pour l'instant, retour de la musique pour trouver Vanessa Paradis avec une nouveauté, Les Épines du Cœur. Et juste avant, Bryan Adams, Here I Am.

7h passée de 55 minutes, vous écoutez le 107.7 côté trafic, l'information principale du moment. C'est toujours qu'il faut, si vous le pouvez, éviter de circuler dans le département de la Gironde. Si vous vous demandez pourquoi, eh bien c'est en raison des incendies qui sont en cours au moment où je vous parle, encore près du bassin d'Arcachon ou encore de Biscarrosse qui ne sont pas fixés par les secours et ils ont besoin d'être totalement libres pour intervenir comme il se doit auprès de ces incendies. C'est tout simplement pour ça qu'il vous est demandé d'éviter ce secteur. On en reparle évidemment dans le détail dans quelques instants, mais je vous l'avais promis, on joue ensemble. 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Je vous souhaite bonne chance et voici tout de suite Nick Kamen qui arrive avec Each Time You Break My Heart et on se retrouve après les infos de la rédaction pour reparler du trafic.

0: Nick Kamen sur le 107.7 pour vous accompagner jusqu'à votre point sur l'actualité nationale et internationale. Vous écoutez le 107.7, il est tout juste 8h.
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2: Bonjour à tous. Ne pas se rendre à Bordeaux pour laisser les routes disponibles pour les secours. La préfecture de Gironde prend les devants en cette journée de départ et de retour de vacances. Le feu menace la métropole de Bordeaux et de nombreux renforts convergent en direction de la Gironde par les routes et autoroutes. Il ne faut pas venir surcharger le réseau autoroutier, d'autant que de nouvelles évacuations d'habitants et de vacanciers pourraient avoir lieu dans la journée, et ce de manière préventive. Sept communes aux portes de la ville de Bordeaux sont concernées. Sébastien Lecornu a annoncé hier soir le doublement du nombre de militaires présents en Gironde pour lutter contre les feux, portant les effectifs à plus de 1000 militaires en appui des sapeurs-pompiers. Pas moins d'1,5 million de masques FFP2 devaient être aussi acheminés dans la nuit. Dans le Var également, un incendie menace les communes de Pont-Évès et de Barjols. Le feu a parcouru 2700 hectares depuis mardi et il était toujours actif hier soir dans la soirée. Et si des renforts européens sont attendus pour venir en aide aux pompiers français, eh bien ces renforts ne viendront pas d'Espagne, puisque les soldats du feu combattent aux portes de Madrid un feu impossible à éteindre, le pire de l'histoire dans la région selon les autorités. Deux incendies ont en fait fusionné à l'ouest de Madrid, créant un véritable brasier. Ce serait inédit depuis le début des relevés météo en 1945. Plusieurs organismes s'accordent à dire qu'une quatrième canicule en 2 mois pourrait atteindre la France et les 3/4 du pays seraient concernés. Cette canicule pourrait durer la semaine prochaine un petit peu moins d'une semaine. Et puis Tadej Pogacar, dictateur du Tour de France 2026, le Slovène a remporté sa 5e étape hier de cette grande boucle après plusieurs attaques. C'était la 19e étape dans l'Alpe d'Huez. Le maillot jaune accentue encore un petit peu son avance au général. Lenny Martinez, français, rejoint Paul Sexas, français également, dans le top 5. Au général, ils sont 4e et 5e. Il est 8h passé de 2 minutes, c'est la fin de ce flash. On va parler météo.
0: Merci Périne. Ce samedi, les lunettes de soleil sont rangées au placard et les parapluies sont ressortis. Des orages assez soudains et violents peuvent éclater ce matin sur la moitié sud, notamment près des zones côtières. Ces phénomènes vont se renforcer dans l'après-midi près des Pyrénées, du Massif central ou encore en Occitanie. Attention, localement, le vent souffle parfois fort dans le sud-ouest avec des rafales pouvant atteindre les 60 km/h. Côté mercure, les températures sont en chute et ça fait du bien. Au meilleur de la journée, le thermomètre affichera 23 à Tarbes, 26 à Biarritz, 28 à Toulouse, 30 à Bordeaux et jusqu'à 32 degrés près de Clermont-Ferrand. Notez aussi que dans le sud-ouest, 7 départements restent placés en alerte orange aux feux de forêt.
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0: 8 heures passées de 3 minutes. Si le trafic pour l'instant est parfaitement fluide et se déroule sans encombre, il y a quand même une information très importante dont il faut tenir compte. Perrine Martin vous l'a expliqué pendant les informations de la rédaction. Deux incendies dans les Landes et en Gironde sont en cours et font des ravages. Ils ne sont pas encore fixés. Alors pour permettre aux secours de pouvoir se rendre sur place et aux vacanciers, aux habitants qui se trouvent dans ces secteurs d'être évacués en toute sécurité, on vous demande d'éviter de traverser le département de la Gironde, d'éviter d'y transiter, mais aussi à vous qui aviez prévu de passer vos vacances au nord du bassin d'Arcachon, dans les communes de Lège-Cap-Ferry, Arès-Andernos, Le Porge, Somos, Le Temple, ou dans les Landes, à Biscarrosse, Sanguinet, Parentis, en Borne, et bien tout simplement d'annuler votre séjour, parce que de toute façon, les accès à ces zones resteront impossibles durant ce week-end de chassé-croisé. Ce n'est pas des nouvelles réjouissantes, évidemment, mais vraiment le plus possible, éviter de transiter par la Gironde. Par exemple, si vous devez rejoindre l'Espagne, une alternative, eh bien, c'est d'emprunter l'autoroute A20 qui permet de faire la liaison entre Paris et puis le Montauban. Et ensuite, vous pouvez emprunter la 64 pour rejoindre le Pays Basque et l'Espagne. Je vais maintenant vous parler quelques mots de météo. Des orages sont au programme aujourd'hui. Et ça y est, ils sont même en cours. C'est le cas, par exemple, pour vous qui circulez près de Brive-la-Garde, de Périgueux, mais également plus localement près de Bayonne, au nord de Bayonne. Vous pouvez être impacté. Évidemment, s'il pleut fort, qu'il grêle ou que le vent vient vous déranger, vous n'hésitez pas à adapter votre façon de conduire.
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0: Rihanna et Kanye West pour vous accompagner avec 4-5 Seconds, souvenir des années 2010 sur le 107.7. Vous partez combien de temps? Quelle est votre destination? Et oui, je suis un peu curieuse si vous êtes passager. N'hésitez pas à m'envoyer un message. Et nouveauté cet été, vous pouvez désormais nous écrire directement sur WhatsApp. Maintenant que le message est passé, on va se retrouver pour l'infotrafic dans 3 minutes.
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3: 8h passées de 16 minutes, vous écoutez le 107.7 dans le sud-ouest du pays, sur la route, directement sur les voies. Tous les voyants sont en vert, circulation fluide et pas de perturbations. Mais dans le ciel, ce n'est pas le même scénario. Le ciel est souvent gris, voire noir, certes conséquence des orages qui peuvent vous impacter tout au long de cette journée dans le quart sud-ouest du pays, mais aussi à cause de cette fumée dans les Landes ou en Gironde qui rendent ce ciel très noir, très menaçant. Alors, pourquoi je vous parle de ces incendies? Eh bien parce qu'ils vont vous impacter. Déjà, le mot d'ordre, vraiment l'information à retenir, c'est qu'il faut absolument éviter, ne serait-ce que de transiter par le département de la Gironde, en effet, pour permettre tout simplement aux secours de pouvoir transiter jusqu'au lieu d'intervention et puis éventuellement de permettre les évacuations également des lieux qui sont menacés. Vraiment, il faut laisser les routes le plus libre possible. Vous notez aussi que si vous aviez prévu de passer vos vacances, notamment au nord du bassin d'Arcachon ou dans les Landes, dans certaines communes comme à Biscarrosse, Sanguinet, Parentis-en-Born, Lège, Cap-Ferré, Arès, Andernos, Le Porche, Somos ou Le Temple, eh bien les préfectures vous demandent d'annuler votre séjour. De toute façon, les accès à ces zones resteront impossibles durant tout ce week-end, durant plusieurs jours. Le feu n'est pas maîtrisé et puis de toute façon, une fois qu'ils le seront, il va falloir traiter les sols. Donc vraiment, s'il y avait une seule information à retenir, c'est d'éviter de circuler en Gironde. Mais alors, si vous comptez rejoindre l'Espagne ou le Pays Basque, que faut-il faire? Par où faut-il passer? Eh bien, l'alternative, ça reste de privilégier de circuler via l'autoroute A20 et l'autoroute A64, c'est-à-dire de passer par Brive-la-Gaillarde, ensuite de rejoindre Toulouse, puis d'aller en direction de Bayonne. Voilà pour cette alternative. Ensuite, je l'évoquais avec vous, des orages au programme, en effet, qui peuvent s'annoncer assez violents avec du vent, de la grêle et évidemment de fortes précipitations. Vous n'oubliez pas de ralentir si vous roulez sur une chaussée qui est détrempée ou sous la pluie et puis d'adapter vos distances de sécurité avec les véhicules qui vous précèdent.
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3: 8h passées de 19 minutes, évidemment. Les infos côté trafic ne sont pas forcément réjouissantes, elles vous impactent. Mais alors, nous, on continue de tout vous dire du trafic, certes, mais on est aussi là pour vous faire voyager dans la joie et la bonne humeur autant que possible. Alors, pour ce faire, on va retrouver la musique. Et puis, justement, on parle d'humeur. Je vais aussi vous parler d'une radio qui vous parle du trafic, mais qui s'adapte justement à votre humeur. Ce sera après un titre de France Gall qui arrive avec la déclaration d'amour. Et juste avant, voici Teddy Swims, Mr. Snow. 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

La déclaration d'amour, c'était France Gall sur le 107.7. Côté trafic, aucun changement, le mot d'ordre du moment et de la journée, peut-être même du week-end, ça va être tout simplement d'éviter de rouler dans le département de la Gironde pour des raisons de sécurité, évidemment en raison des incendies importants qui sont en cours. On va reparler de cette situation évidemment dans quelques minutes, mais pour l'instant, comme promis, je vous parle, vous savez, de cette radio qui colle à votre humeur. 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Voici tout de suite Maeva avec Supernova et ensuite on fait le point sur le trafic.

0: Vous écoutez le 107.7, il y a quelques minutes, je vous posais quelques questions et j'ai reçu des réponses, je lis vos messages, notamment celui de Tim. Bonjour, j'espère que vous allez bien, nous sommes en route pour Frontignan. On roule bien pour l'instant, les fils sont sages, la maman dort et le papa conduit. On suit la radio, nous sommes la famille Avigliano et nous sommes de Nancy. Eh bien, bonjour à vous, tout le monde est calme et c'est tant mieux. N'hésitez pas d'ailleurs si vous souhaitez m'envoyer un message, notamment pour me dire peut-être à quelle heure vous avez pris la route, quelle est votre destination, comment ça roule de votre côté. Et d'ailleurs, nouveauté cet été, vous pouvez désormais nous écrire sur WhatsApp. Allez, c'est parti, on se retrouve pour faire le point sur vos conditions de circulation dans 3 minutes.
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0: Et les 8h passées 32 minutes, vous écoutez le 107.7. Dans le quart sud-ouest du pays, il y a notamment des incendies très importants qui sont en cours et qui vont vous impacter. C'est pourquoi je vais m'adresser à vous directement qui souhaitez rejoindre le Pays Basque ou encore l'Espagne. Il va falloir prendre en considération l'information principale du moment, c'est que les autorités vous demandent d'éviter au maximum de circuler, de transiter en passant par la Gironde. Pourquoi? Eh bien, vous n'êtes pas sans savoir. Des incendies importants, ils sont en cours. Et les secours ont besoin de rouler sur des routes où le trafic est extrêmement fluide, même en week-end de départ en vacances, pour pouvoir rejoindre les sites où il faut tenter de maîtriser les feux qui ne sont pas encore fixés. C'est le cas notamment près du bassin d'Arcachon ou encore de Biscarrosse. Il y a également des évacuations qui vont continuer d'être faites tout au long de cette journée. Vraiment, c'est pourquoi il faut éviter ce secteur. Alors vous, justement, qui devez rejoindre l'Espagne. Il y a une alternative, c'est de passer par Brive-la-Gaillarde, Toulouse et Bayonne via les autoroutes A20 et A64. Ça reste vraiment la meilleure solution à eh bien, emprunter, mettre en pratique si possible. Et puis vous, qui avez prévu de passer vos vacances au nord du bassin d'Arcachon ou encore dans les Landes, près de Biscarros, les préfectures vous demandent simplement d'annuler votre séjour, tout simplement déjà parce que vous n'allez pas pouvoir accéder à cette zone où les routes du réseau secondaire, certaines en tout cas de nombreuses, sont fermées à la circulation. Je me concentre sur ce qu'il se passe dans les Landes et en Gironde parce que déjà ailleurs tout se passe pour le mieux, circulation fluide et puis que c'est vraiment une information impactante. Simplement, qu'est-ce qui peut vous impacter ailleurs ? Eh bien, c'est les orages. Aujourd'hui, en effet, des orages assez violents sont prévus avec au programme de la pluie, de la grêle et aussi des fortes rafales de vent. Alors, il faut tenir son volant à deux mains, mais aussi ne pas hésiter à ralentir, d'autant plus quand vous roulez évidemment sous la pluie, mais aussi quand les chaussées sont détrempées.
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0: 8h passées de 34 minutes, il est temps pour nous de reprendre la route en musique. Vous allez retrouver OMC How Bizarre pour vous rappeler des souvenirs et puis une musique un peu plus d'actualité, j'ai envie de dire, en tout cas elle n'est sortie il n'y a pas longtemps. Vous retrouvez Justice en duo avec Angèle et le titre What You Want.

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0: How Bizarre, OMC sur le 107.7. Je vois vos réponses à mes questions, notamment j'ai vu la réponse de Marie-Laurent qui dit « L'air est irrespirable sur la 63, nous avons dû prendre la direction de Libourne, des itinéraires bis ont été mis en place pour contourner les incendies. » Puis il y a aussi Nino qui nous écrit, qui dit « Coucou, je m'appelle Nino, j'ai 11 ans, je suis le copilote de maman qui m'emmène chez mes grands-parents pour les vacances. On souhaite bon courage à tous les pompiers. » Et oui, on souhaite vraiment bon courage à tous les pompiers, en effet, sur le 107.7. Et on va reparler notamment de cette situation, justement, sur la 63 et puis dans les Landes et en Gironde, dans 3 minutes, dans un nouveau point trafic.
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0: Il est 8h45, vous écoutez le 107.7. Si pour l'instant, sur les voies d'autoroute dans le sud-ouest du pays, la circulation est parfaitement fluide et il n'y a aucune information à vous transmettre, il y a quand même des perturbations à prévoir. Je lis vos messages et je vois Sylvie qui nous demande « Bonjour, je souhaiterais avoir des informations sur la 63 vers l'Espagne ». Eh bien justement, ces perturbations, elles vont vous concerner, vous qui souhaitez faire ce trajet, puisqu'il y a un mot d'ordre, c'est d'éviter de circuler en Gironde en raison des importants incendies qui sont en cours. Évidemment, à la demande des autorités, il faut le plus possible laisser libres les routes pour que les secours puissent rejoindre ces lieux d'intervention le plus rapidement possible, mais également que les évacuations de personnes puissent se poursuivre, évidemment, le plus rapidement possible là aussi et en toute sécurité. Alors, s'il y a un itinéraire à retenir, à privilégier pour rejoindre le Pays Basque ou l'Espagne, eh bien, c'est de passer par Brive-la-Gaillarde et de rejoindre Toulouse via l'autoroute A20. Ensuite, vous pouvez ensuite rejoindre Bayonne via l'autoroute A64. C'est vraiment le mot d'ordre du moment. Et puis, si vous aviez prévu de passer vos vacances au nord du bassin d'Arcachon ou encore dans les Landes près de Biscarrosse, il faut annuler à la demande des préfectures. De toute façon, les accès à ces zones resteront impossibles durant au moins à minima ce week-end. À part ça, vraiment, je vous l'ai dit, tout se passe bien. Je pense à vous, notamment, qui circulez près du massif central de Toulouse, au pied des Pyrénées. Aucune information à vous transmettre, si ce n'est côté météo. Et oui, de la pluie, des orages qui peuvent vous concerner localement et être assez violents, assez impactants. Vous n'hésitez pas à adapter votre conduite, c'est-à-dire à ralentir et augmenter vos distances de sécurité avec les véhicules qui vous précèdent.
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0: 8h47, le retour à la musique, c'est pour tout de suite sur le 107.7. On va tâcher de se détendre, de changer les idées, et qui de mieux que Matt Pokora pour nous accompagner avec son titre quand même.

0: C'était Matt Pokora. Quand même sur le 107.7, 8 heures passées de 50 minutes, si pour l'instant le trafic est fluide, il y a quand même une information à prendre en compte. Il faut éviter au maximum de circuler en Gironde en raison des importants incendies qui sont en cours près du bassin d'Arcachon, mais aussi plus au sud dans les Landes près de Biscarrosse. On va en reparler évidemment de tout ça de façon beaucoup plus détaillée. Ce sera après les informations de 9h. Pour l'instant, on va se détendre, se changer les idées en musique. Vous allez retrouver pour ce faire Taylor Swift ou encore le roi de la pop Michael Jackson qui arrive dans les prochaines minutes. Évidemment, si ça fait un petit moment que vous roulez pour rejoindre votre destination de vacances, vous n'hésitez pas, vous marquez la pause. En moyenne, il faut le faire toutes les 2 heures ou tous les 200 kilomètres.
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0: C'était Opala et Taylor Swift pour vous accompagner jusqu'à votre point sur l'actualité nationale et internationale. On se retrouve juste après pour parler météo et trafic. Il est tout juste 9h, très belle journée à vous.
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2: Bonjour à tous. Ne pas se rendre à Bordeaux, ne pas passer par Bordeaux pour laisser les routes disponibles pour les secours, mais également pour tous ceux qui sont obligés d'évacuer. De nouvelles communes du Bordelais sont en cours d'évacuation ce matin, après celle du nord du bassin d'Arcachon et des Landes. Hier, la préfecture de Gironde, depuis cette nuit, demande de ne pas traverser le département en cette journée de départ et de retour.

0: vacances. Les feux ne sont toujours pas fixés et de nombreux renforts convergent en direction de la Gironde par les routes et autoroutes. Il ne faut pas venir surcharger le réseau autoroutier et la rocade bordelaise. Sébastien Lecornu a annoncé hier soir le doublement du nombre de militaires présents dans le département pour lutter contre les feux, portant les effectifs à plus de 1000 militaires en appui des sapeurs-pompiers. Pas moins d'1,5 million de masques FFP2 vont être aussi acheminés pour les riverains. Dans le Var, un incendie menace aussi des communes, les communes de Pont-Évès et de Barjol. Le feu a parcouru 2700 hectares et ce depuis mardi. Il était toujours actif hier soir dans la soirée. Des orages sont attendus cet après-midi même. Le département du Var est placé en vigilance orange, orage, tout comme les Bouches-du-Rhône. Et si des renforts européens sont aussi attendus pour venir en aide aux pompiers français, eh bien ils ne viendront pas d'Espagne. Les soldats du feu combattent aux portes de Madrid un feu impossible à éteindre, le pire de l'histoire dans la région selon les autorités. Deux incendies ont en fait fusionné à l'ouest de Madrid. Allez, un petit mot du Tour de France, puisque Tadej Pogacar est vraiment le champion. En tout cas, il n'a pas encore gagné le Tour, ça c'est sûr, mais le Slovène a remporté hier sa cinquième étape, la cinquième étape de cette grande boucle. Et il y a quand même deux Français dans le top 5 au général. Ils sont quatrième et cinquième, messieurs Lenny Martinez et Paul Sexas. Nouvelle étape en montagne aujourd'hui, l'avant-dernière avant Paris demain. Allez, il est 9h02, c'est la fin de ce flash et on va s'intéresser à la météo.
1: Merci Perrine. Ce samedi, les lunettes de soleil sont rangées au placard et les parapluies sont de sortie. Des orages assez soudains et violents peuvent éclater ce matin sur la moitié sud, notamment près des zones côtières. Ces phénomènes vont se renforcer dans l'après-midi, près des Pyrénées, du Massif central ou encore en Occitanie. Attention, localement, le vent souffle parfois fort dans le sud-ouest avec des rafales pouvant atteindre les 60 km/h. Et côté mercure, les températures sont en chute et ça fait du bien au meilleur de la journée. Le thermomètre affichera 23 à Tarbes, 26 à Biarritz, 28 à Toulouse, 30 à Bordeaux et jusqu'à 32 degrés près de Clermont-Ferrand. Notez également que dans le sud-ouest, 7 départements restent placés en alerte orange aux feux de forêt.
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1: 9h passées de 3 minutes. Côté trafic, globalement, ça se passe bien, mais il y a vraiment une information que l'on martèle sur le 107.7 depuis plusieurs heures maintenant. Et elle est primordiale, c'est d'éviter de circuler en Gironde. Pourquoi ? Eh bien parce que des incendies très importants sont en cours dans le département justement de la Gironde, mais aussi dans les Landes. Donc vraiment, reportez votre trajet si possible. Évitez ce secteur au maximum afin de laisser les routes libres pour les secours, mais aussi pour permettre le bon déroulement des évacuations. Ne pas venir ajouter au trafic qui va se dérouler pour cette raison, le trafic finalement des départs et des retours en vacances. Notez aussi que si vous aviez prévu de passer vos vacances au nord du bassin d'Arcachon ou dans les Landes près de Biscarrosse-Sanguinet ou Parentis-en-Born, les préfectures vous demandent tout simplement d'annuler votre séjour. De toute façon, les accès à ces zones restent impossibles aujourd'hui, mais aussi tout au long de ce week-end, voire même un peu plus longtemps si c'est nécessaire. Hormis cette information, qu'est-ce qu'il y a à savoir ? Eh bien, il y a à savoir que si vous circulez en région toulousaine sur la 64 en direction de Bayonne, dans la sortie numéro 35 Muret Nord, un accident vient de se produire. Il y a sur place les pompiers ainsi que les forces de l'ordre et le dépanneur qui va arriver. Donc ça fait du monde, vous n'hésitez pas à ralentir dans cette sortie. Il pourrait donc y avoir de la gêne dans la bretelle de sortie. Et puis, côté météo, des orages qui sont d'actualité. Pour l'instant, c'est surtout le cas de façon très localisée près de Bayonne ou encore près de Bordeaux, mais aussi dans le Massif central. Vous n'hésitez pas à adapter votre conduite si vous roulez sur des chaussées mouillées ou sous la pluie.
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0: Pascal Obispo et Icar pour vous accompagner sur le 107.7 avec leur titre « Viens ». J'ai des questions à vous poser. Vous partez pour combien de temps? Quelle est votre destination? Si vous êtes sur la route, peut-être du départ des vacances ou en retour, et que vous êtes passager, n'hésitez pas à m'envoyer un message. Et nouveauté cet été, vous pouvez désormais nous écrire directement sur WhatsApp. On va se retrouver pour faire le point sur vos conditions de circulation dans 3 minutes.
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0: 9h15, la situation est compliquée en Gironde, notamment en raison des incendies. Avant de vous parler de cette information principale du moment, quelques petits événements qui peuvent localement venir vous impacter. Je commence par vous rejoindre, vous qui circulez près de Montauban. Vous êtes sur la 20 en direction de Brive. 4 km après la barrière de péage de Montauban Nord, un pot de peinture se trouvera sur la chaussée près du kilomètre 408. Évidemment, les services de l'autoroute vont se rendre sur place pour évacuer cet obstacle. Plus au sud, à Toulouse, vous circulez sur la 64 en direction de Bayonne, dans la sortie 35, Muret Nord. Une voiture est accidentée, alors pas d'impact directement sur les voies de circulation, mais il y a quand même le dépanneur en intervention dans cette bretelle de sortie. Vous pensez à bien vous en écarter. Je vous rejoins maintenant, vous qui circulez dans les Landes, sur la 63, en tout cas qui souhaitez entrer sur cette A63, dans l'entrée numéro 7, Ondres, en direction de l'Espagne comme en direction de Bordeaux. Vous pourriez être impacté par un chien qui se trouve près de cette entrée. Christian, l'homme en jaune, se rend sur place. Et puis, ça y est, on va parler de cette situation délicate. Des incendies très importants sont en cours en Gironde, au nord du bassin d'Arcachon et dans les Landes, à Biscarrosse. Si vous avez prévu de passer vos vacances dans ces secteurs, les autorités vous demandent d'annuler votre séjour. Il est également demandé d'éviter de vous rendre ou de traverser la Gironde afin de laisser les routes libres pour les secours. Et notez aussi que de nombreuses routes du réseau secondaire sont fermées à la circulation. Pour rejoindre l'Espagne, il va falloir privilégier un itinéraire par Toulouse et Bayonne via les autoroutes A20 et A64. Vous savez tout. Je vous dis, vous savez tout, mais en fait, c'est du direct. Hein, donc, j'ai à l'instant une information qui me parvient, qui va vous impacter, vous qui faites le trajet entre Périgueux et Bordeaux sur la 89 en direction de Bordeaux. Un accident vient de se produire une quinzaine de kilomètres après la sortie 12, Montpont. Voiture qui se trouverait sur la bande d'arrêt d'urgence. Vous pensez à bien vous en écarter au niveau du kilomètre 51. Ça va être votre repère. Avant de vous laisser repartir en toute sécurité et bien informé. Je ne peux faire l'impasse sur les orages qui peuvent vous concerner dans ce sud-ouest du pays avec du vent, de la grêle localement même. Vous n'hésitez pas à ralentir si vous êtes impacté par ces événements climatiques. Évidemment, si je n'ai pas évoqué votre situation, c'est parce que dans vos secteurs, tout se passe pour le mieux avec une circulation qui, à l'heure où je vous parle, parfaitement fluide.
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0: Reprenons désormais la route en musique. Je vous souhaite bonnes vacances, bon départ en vacances à vous qui nous écoutez actuellement. Je continue de surveiller pour vous les autoroutes, évidemment, dans le quart sud-ouest du pays et je vous laisse en très bonne compagnie. Voici TYO, I've got to travel alone.

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0: On a fait le voyage du Palermo Hollywood en compagnie de Benjamin Biolay sur le 107.7. La musique va revenir, mais avant, on va s'intéresser à nouveau à vos conditions de circulation. Et j'ai des choses à vous dire. On fait le point dans 3 minutes.
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5: Il est 9h30, vous écoutez le 107.7. Côté trafic, comment ça se passe? La circulation reste fluide pour l'instant, mais une flopée d'informations à vous faire part. Et puis on va aussi évoquer ces importants incendies qui sont en cours près de l'océan. Avant ça, je vous rejoins près de Brive-la-Gaillarde, vous qui roulez sur l'A89 en direction de Bordeaux, comme en direction de Lyon, puisque entre la bifurcation avec l'A20 et la sortie 18, Mansac-Terrasson, il y a un chien qui se trouvera à proximité des voies, près du kilomètre 179. Info qui vous concerne donc dans les deux sens, parce que, évidemment, cet animal pourrait traverser l'autoroute. Et puis, je vous rejoins désormais, vous qui circulez donc toujours sur cette autoroute, en direction de Bordeaux, une quinzaine de kilomètres après la sortie 12, Mampont, une voiture est accidentée sur le bas-côté, la bande d'arrêt d'urgence. Maintenant, ça y est, nous sommes arrivés en Gironde et je vous rappelle que des incendies très importants y sont en cours au nord du bassin d'Arcachon, mais aussi dans les Landes à Biscarrosse. Si vous avez prévu de passer vos vacances dans ces secteurs, les autorités vous demandent d'annuler votre séjour. Il vous est également demandé d'éviter de vous rendre ou de traverser la Gironde afin de laisser les routes libres pour les secours. Notez également que de nombreuses routes du réseau secondaire sont fermées à la circulation. Alors, pour rejoindre l'Espagne, privilégiez un itinéraire par Toulouse et Bayonne via les autoroutes A20 et A64. J'ai également d'autres informations à vous donner. Je vais faire un petit détour par le secteur de Bayonne. Vous souhaitez emprunter l'A63 au niveau de l'entrée numéro 7, Ondre, en direction de l'Espagne comme de Bordeaux. Vous êtes concerné par un chien qui se trouve à proximité des voies et du péage dans cette entrée. Maintenant, on va faire cap ensemble sur l'autoroute A20, puisque dans le secteur de Montauban, plusieurs obstacles peuvent vous concerner. Tout d'abord, en direction de Montauban et de Brive, un kilomètre après la sortie 64, Sapiac, un seau se trouverait sur la voie de gauche. Et puis en direction de Brive, 4 kilomètres après la barrière de péage de Montauban, il y a un pot de peinture qui se trouverait sur les voies. Votre repère ici, c'est le kilomètre 408. Vous savez tout du trafic. Quelques mots des orages. Et oui, orages au programme tout au long de cette journée dans le sud-ouest du pays. Et ils sont désormais arrivés dans ce quart du pays. Notamment, vous allez être concernés dans les Landes, mais aussi près de Périgueux ou encore de Brive-la-Gaillarde, avec des phénomènes très localisés, mais qui peuvent être bien violents.
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5: 9h32, maintenant que vous savez tout du trafic et de la météo, on peut laisser place à la musique sur le 107.7. Restez avec nous parce que j'ai des infos pour vous qui conduisez un véhicule électrique qui peuvent vous être utiles, surtout en ce samedi 25 juillet, jour de départ ou de retour, peut-être en vacances pour vous. Mais ce sera après avoir profité de la musique de Patrice Clouds qui arrive juste après un titre de Lynn. C'est une nouveauté qui s'appelle « Dans ton téléphone ».

Patrice Clouds sur le 107.7. Côté trafic, comment ça se passe en ce moment? Certes, la circulation est bien fluide, mais il y a des déconvenues, d'importants incendies qui sont en cours en Gironde et dans les Landes. Et c'est pourquoi, eh bien, on vous demande d'éviter au maximum de vous rendre en Gironde, bien évidemment, mais même de transiter par la Gironde pour rejoindre votre destination de vacances. On aura l'occasion d'en reparler ensemble, évidemment. Ce sera après encore une dernière musique. Mais avant de lancer cette musique, je vais m'adresser à vous, donc conducteurs, conductrices de véhicules électriques, parce que vous êtes de plus en plus nombreux à prendre la route justement en volant de voitures électriques. Et conséquence, lors de grands départs ou des journées de fort trafic, comme aujourd'hui, il peut y avoir un peu d'attente aux bornes de recharge et parfois elles sont même toutes occupées. Alors, pour voyager sereinement, il y a un maître mot, c'est d'anticiper. Et notre conseil, eh bien, c'est de ne pas jouer avec les derniers pourcentages. N'attendez pas d'être à 20% de batterie pour recharger. Gardez toujours suffisamment d'autonomie pour pouvoir rejoindre une aire sur laquelle vous trouverez une borne disponible. Maintenant que le rappel est fait, on va se retrouver pour un point trafic après un titre de Trinix.

0: Madame, c'était Trinix sur le 107.7. 9h passées de 41 minutes. On va à nouveau s'intéresser à vos conditions de circulation. Vous restez bien avec nous. On fait le point ensemble dans 3 minutes.
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10: Il est 9h45, vous écoutez le 107.7 et on s'intéresse à vos conditions de circulation dans le sud-ouest du pays. L'information principale du moment, évidemment, ça va nous emmener dans les Landes et en Gironde où d'importants incendies sont en cours au nord du bassin d'Arcachon ou près de Biscarrosse. Alors si vous avez prévu de passer vos vacances dans ces secteurs, eh bien les autorités vous demandent d'annuler votre séjour. Il vous est également demandé d'éviter de vous rendre ou de traverser la Gironde afin de laisser les routes libres pour les secours. Notez également que des nombreuses routes du réseau secondaire sont fermées à la circulation. Alors, pour rejoindre l'Espagne, une alternative s'offre à vous, c'est de privilégier un itinéraire par Brive-la-Gaillarde, Toulouse et Bayonne via les autoroutes A20 et A64. Ça reste vraiment la meilleure solution au moment où je vous parle, d'autant plus que la circulation y est pour l'instant parfaitement fluide. J'ai quand même quelques informations à vous donner justement sur l'A20 et l'A89. Tout d'abord, vous qui circulez sur cette autoroute en direction de Bordeaux, une quinzaine de kilomètres après la sortie 12 Montpont, une voiture est accidentée sur le bas-côté près du kilomètre 51, donc pas d'impact directement sur les voies, mais il y a notamment le dépanneur et les forces de l'ordre qui sont sur place. En intervention, pensez à bien vous en écarter. Je vous rejoins maintenant près de Brive-la-Gaillarde. Vous qui circulez en direction de Bordeaux comme en direction de Clermont et de Lyon, entre la bifurcation avec la 89 et la sortie 18 Mansac-Terrasson, un chien se trouverait à proximité des voies de circulation et pourrait les traverser près du kilomètre 179. Olivier, l'homme en jaune, est sur place pour sécuriser la zone. Et puis, toute dernière information, je vous rejoins à Montauban, vous qui roulez sur l'avant en direction de Brive, 4 km après la barrière de péage de Montauban Nord, un pot de peinture se trouverait possiblement sur les voies près du kilomètre 408. Ça va être votre repère dans ce secteur. À part ça, peut-être quelques orages pour vous gêner, des phénomènes assez localisés mais qui peuvent s'avérer assez violents. Vous n'hésitez pas à ralentir si la chaussée est détrempée.
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10: On va tout de suite repartir en musique aux côtés de Bruno Mars et d'un titre qui va, je l'espère, vous donner le sourire pour vous accompagner sur la route des vacances qui, certes, aujourd'hui se fera sans le soleil, mais au moins, il fait beaucoup plus frais et ça fait du bien pour rouler. J'en profite, je vous le rappelle. N'hésitez pas, si ça fait un petit moment que vous roulez, arrêtez-vous sur une aire de service, une aire de repos pour peut-être prendre un petit déjeuner, peut-être tardif, un café ou ne serait-ce que vous dégourdir les jambes. Allez, voici la musique.

0: C'était I Just Might, Bruno Mars, pour vous accompagner dans le quart sud-ouest du pays. Il est 9h passé de 51 minutes. Le trafic est certes bien fluide avec très peu d'événements en cours directement sur les voies de circulation dans ce quart du pays. Mais il y a quand même des informations importantes dont vous devez avoir connaissance qui sont liées à ces incendies au nord du bassin d'Arcachon ou encore près de Biscarrosse en Gironde et dans les Landes. On fait un point complet sur vos conditions de circulation. On vous explique tout ça évidemment à nouveau après les informations de la rédaction qui arrivent à 10h. Et pour arriver jusqu'à 10h, justement, vous allez voyager en musique. Des musiques d'ailleurs qui font penser aux vacances et qui amènent un petit peu de soleil sur cette radio. Louskassal arrive juste après Louisa.
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0: Piensa en mi, c'était Luz Casal pour vous accompagner jusqu'à votre point sur l'actualité nationale et internationale présentée par la rédaction du 107.7. On se retrouve après pour parler trafic. Il est tout juste 10h, très belle route à vous.
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2: Bonjour à tous. Plus de 140 000 personnes ont été évacuées hier et 8 nouvelles communes de Gironde sont en cours d'évacuation ce matin. Les deux incendies qui touchent la Gironde et les Landes sont loin d'être maîtrisés. Les renforts arrivent en nombre, des pompiers mais aussi des militaires. La préfecture de Gironde demande de ne pas circuler, de ne pas traverser le département pour laisser les secours travailler. L'incendie de Gironde est désormais le plus dévastateur qu'est connue la France. Il passe devant celui de Landiras qui en 2022 avait brûlé plus de 12 500 hectares dans la région. Les autorités demandent d'annuler les vacances prévues dans les communes évacuées car une fois les feux maîtrisés, il restera de nombreux contrôles des sols à effectuer. Cela prendra plusieurs jours. Et puis de la fumée, des odeurs dérangeantes en lien avec ces feux sont perceptibles jusqu'en Corrèze. Les services de secours de nombreux départements limitrophes demandent de ne pas encombrer les lignes d'appel de secours inutilement. Et si des renforts européens sont aussi attendus pour venir en aide aux pompiers français, eh bien ils ne viendront pas d'Espagne car les soldats du feu espagnols combattent aux

0: porte de Madrid. Un feu qui est le pire de l'histoire dans la région, selon les autorités. Allez, du sport et le Tour de France, c'est l'avant-dernière étape aujourd'hui. Après la très belle étape de l'Alpe d'Huez, hier remportée par le maillot jaune Tadej Pogacar, le Slovène a remporté sa 5e étape sur cette grande boucle 2026. Il accentue un petit peu son avance au général, mais il y a deux Français qui ne sont pas loin derrière, Lenny Martinez et Paul Sexas, respectivement 4e et 5e. Il est 10h, passé de 2 minutes et nous passons maintenant à la météo.
1: Merci Périne, et la météo se dégrade, des orages éclatent dans un premier temps sur le Languedoc avant de gagner toute la moitié sud, une activité orageuse forte du Languedoc à la Provence. D'ailleurs, les Bouches-du-Rhône et le Var sont en vigilance orange pour risque orageux, avec aussi du vent 70 km/h pour la Tramontane. Alors bien sûr, sous les orages, il fait moins chaud. Ce sera au mieux 24 aujourd'hui à Biarritz, 26 à Foix, 29 pour Castres et Clermont-Ferrand et jusqu'à 30 degrés du côté de Carcassonne. Demain, le temps sera variable sur le sud-ouest, le ciel plus lumineux sur le sud-est. Et puis je vous rappelle qu'il y a un risque incendie toujours élevé, à vigilance orange pour une trentaine de départements. Ça concerne notamment la Haute-Garonne, le Tarn et Garonne, le Gers, mais également l'Aude. 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
1: Il est 10h03, bienvenue si vous nous rejoignez, ravi d'être à vos côtés en cette matinée de samedi. C'est plutôt calme pour vous qui voyagez dans le sud-ouest avec une principale information. Ça vous concerne si vous empruntez l'autoroute A20 dans la région de Montauban. On nous signale un obstacle sur la chaussée, ça vous concerne vous qui êtes en direction de Brive et Paris. Après la barrière de péage de Montauban-Mont-Nord au kilomètre 408, il s'agirait d'un pot de peinture qui pourrait gêner votre passage. Ne vous laissez pas surprendre ailleurs et partout ailleurs pour le moment. Le trafic s'écoule sans difficulté, mais vous le savez, il y a des incendies très importants en cours en Gironde, au nord du bassin de l'Arcachon, mais aussi dans les Landes à Biscarrosse. Si vous avez prévu de passer vos vacances dans ces secteurs, les autorités vous demandent d'annuler votre séjour. Il vous est également demandé d'éviter de vous rendre ou de traverser la Gironde afin de laisser les routes libres pour les secours. Notez également que de nombreuses routes du réseau secondaire sont fermées à la circulation. Pour rejoindre l'Espagne, privilégiez un itinéraire par Toulouse et Bayonne via les autoroutes A20 et A64. Un itinéraire à privilégier également si vous voulez rejoindre le nord du pays, en évitant donc le secteur de Bordeaux et de la Gironde.
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0: Lille sur le 107.7. Et côté trafic, pour le moment, ça se passe plutôt bien dans le sud-ouest. On va revenir à vos conditions de circulation après Gaëtan Roussel. Restez avec nous.
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0: Gaëtan Roussel sur le 107.7. Vous partez pour combien de temps? Quelle est votre destination? Si vous êtes passager, envoyez-moi un message. Et nouveauté cet été, vous pouvez désormais nous écrire directement sur WhatsApp. Alors c'est très simple, rendez-vous sur radio107.7.fr. Vous cliquez sur le bouton vert WhatsApp à droite de la page. Et si vous préférez Messenger, restez également à votre disposition. C'est le bouton bleu. Suivez bien les instructions et à vous de jouer, à condition bien sûr de ne pas conduire. Et je lirai peut-être votre témoignage en direct sur le 107.7. Dans un court instant, l'info trafic.
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0: Il est 10h16, bienvenue. Si vous nous rejoignez, pas de perturbations importantes dans le sud-ouest pour le moment. Le trafic s'écoule plutôt dans de bonnes conditions. Notez simplement, si vous empruntez l'autoroute A20, c'est l'axe qui depuis Montauban vous permet de continuer votre route en direction de Brive et Paris. Il y aurait un pot de peinture sur la chaussée, un obstacle au kilomètre 408. Ne vous laissez pas surprendre. Et puis, vous le savez, des incendies très importants sont en cours en Gironde, au nord du bassin d'Arcachon et dans les Landes, à Biscarrosse. Si vous avez prévu de passer vos vacances dans ces secteurs, les autorités vous demandent d'annuler votre séjour. Il vous est également demandé d'éviter de vous rendre ou de traverser la Gironde afin de laisser les routes libres pour les secours. Notez également que de nombreuses routes du réseau secondaire sont fermées à la circulation. Pour rejoindre l'Espagne, privilégiez un itinéraire par Toulouse et Bayonne via les autoroutes A20 et A64.
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0: Le retour de la musique, c'est la chanson officielle du mondial de foot qui s'est terminée il y a quelques jours. Voici Shakira et Burna Boy.

Shakira et Burna Boy à l'instant sur le 107.7. Merci d'être avec nous et bienvenue si vous nous rejoignez. Pas de grosses perturbations pour vous qui voyagez actuellement dans le sud-ouest et vous êtes de plus en plus nombreux à prendre la route en voiture électrique. Conséquence, lors des grands départs ou des journées de fort trafic, il peut y avoir un peu d'attente aux bornes de recharge. Parfois, elles sont même toutes occupées. Alors pour voyager sereinement, il y a un maître mot. Anticipez. Notre conseil, ne jouez pas avec les derniers pourcentages. N'attendez pas d'être à 20% de batterie pour recharger. Gardez toujours suffisamment d'autonomie pour pouvoir rejoindre une aire sur laquelle vous trouverez une borne disponible. Le trafic, Flo de la Vega ou encore Igala Ishiri pour la musique. Le trafic, eh bien, ce sera après cette pause.

0: Égalé et Chérie sur le 107.7. Dans un instant, nous allons nous intéresser à vos conditions de circulation et elles sont plutôt bonnes. Il n'y a pas de grosses perturbations pour vous qui voyagez dans le sud-ouest. C'est d'ailleurs confirmé par Bérangère Villebajot qui nous a envoyé un message pour nous dire qu'ils sont en route en famille vers Osgore et que pour le moment, le trafic s'écoule plutôt dans de bonnes conditions. Alors, vous souhaitez aussi nous faire partager votre route. À quelle heure avez-vous pris la route? Quelle est votre destination? Comment ça roule de votre côté? Si vous êtes passager, envoyez-moi un message. Nouveauté cet été, vous pouvez désormais nous écrire sur WhatsApp. Alors c'est très simple. Hein. Rendez-vous sur radio177.fr. Vous cliquez sur le bouton vert WhatsApp à droite de la page. Et si vous préférez, Messenger reste également à votre disposition. C'est le bouton bleu. Suivez bien les instructions et à vous de jouer, à condition bien sûr de ne pas conduire. Je lirai peut-être votre témoignage en direct sur le 177. Vous restez avec nous, le trafic après la pause.
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0: 10h32, un trafic qui s'écoule bien dans le sud-ouest. Ça se charge au sud de Bordeaux, sur l'autoroute A63. Hein, pour vous qui êtes en direction de Bayonne et Saint-Sébastien, vous rajoutez un petit quart d'heure à votre temps de trajet habituel. Si vous vous apprêtez à rejoindre l'A63, sachez que ça bouchonne dès que vous quittez la Rocade et jusqu'à Sestas. Et puis sur la route des retours, en provenance de Landes et du réseau Atlande, lorsque vous arrivez en Gironde, vous allez passer d'une autoroute à deux voies à une autoroute à trois voies. Et puis deux flux de circulation vont se mêler dans dans le secteur de Mios. La 63 rejointe dans cette, à Mios par l'autoroute d'Arcachon. Petit bouchon à traverser qui va vous demander une petite dizaine de minutes de patience. Voilà pour la situation sur le littoral atlantique. Notez, si vous empruntez l'autoroute A62 au départ de Bordeaux et en direction de Toulouse, ça commence à bien ralentir après l'abrès de la sortie 1.1. Rajoutez une douzaine de minutes à votre temps de trajet habituel pour passer ce gros ralentissement de 5 km. Et puis, nous allons évoquer maintenant sur l'autoroute A62 un véhicule en panne en direction de Toulouse. Véhicule, voiture arrêtée au kilomètre 131 qui pourrait gêner votre passage. En dehors de ces informations, pas d'autres difficultés.
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0: Merci de faire la route avec nous. Bonne route avec le 107.7 et la chanson de Mentissa, sa chanson d'amour pour vous accompagner sur peut-être pour vous la route des vacances.

Les premiers bouchons sur la route des vacances et la route des retours au sud de Bordeaux sur la 63, au sud de Bordeaux aussi sur l'autoroute A62 pour aller vers Agen et Toulouse. Nous allons détailler tout ça dans les prochaines minutes. Vous comptez entre 10 minutes et un quart d'heure de plus pour passer ces difficultés. Et puis si vous êtes en Auvergne en direction de Brive-et-Bordeaux sur la 89, nous a signalé il y a un instant un accident après Aigleton sortie 22. Il se serait produit au kilomètre 235. Les services de sécurité se rendent sur place. On va bien sûr revenir à vos conditions de circulation, mais nous marquons une nouvelle pause en musique avec Charlie XCX.

0: Charlie XCX à l'instant sur le 107.7 et sur la route des vacances, vous allez peut-être croiser Fanny, Nico et Aurélien. Ils ont quitté Toulouse pour rejoindre la Vendée. Il y a également Précy, ils sont sur l'autoroute des vacances. Ils ont quitté Montpont, se dirigent vers Mimizan. Bonnes vacances, bonne route. Si vous aussi, vous voulez nous envoyer un message pour nous expliquer depuis combien de temps vous êtes sur la route, quelle est votre destination. Si vous êtes passager, n'hésitez pas à envoyer ce message et nouveautés cet été. Vous pouvez désormais nous écrire directement sur WhatsApp. C'est très simple. 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Vous cliquez sur le bouton vert WhatsApp à droite de la page. Et si vous préférez, Messenger reste également à votre disposition. Là, c'est le bouton bleu. Suivez bien les instructions et à vous de jouer, à condition bien sûr de ne pas conduire. Je lirai peut-être votre témoignage en direct sur le 177. Pour le moment, nous marquons une courte pause et on reparle du trafic.
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0: Il est 10h45, il est temps de revenir à vos conditions de circulation qui se dégradent un petit peu avec des bouchons à traverser en Gironde notamment. Nous allons faire le point dans un instant, mais auparavant nous rejoignons l'Auvergne, l'autoroute A89 parce qu'un accident nous a été signalé tout à l'heure en direction de Brive et Bordeaux. Cet accident s'est produit selon les premières informations qui nous parviennent après Aigleton, la sortie numéro 22 et a priori le véhicule qui serait accidenté aurait percuté un chevreuil. Donc, en plus du véhicule accidenté, il y aurait un chevreuil mort sur les voies de l'autoroute au kilomètre 235. Vous ralentissez. Hein. Si vous approchez de ce secteur, vous restez attentif. Rejoignons maintenant la Gironde, l'autoroute A62 et en direction de Agen et Toulouse. Il y a un poids lourd en panne après la Brède, la sortie à un point au kilomètre 14. La voie de droite a dû être neutralisée ainsi que la bande d'arrêt d'urgence. Et comme le trafic s'écoule seulement sur la voie de gauche, hein, il y a un bouchon important qui est en train de se former. On est autour des 15 km de retenue déjà. Vous allez mettre une demi-heure pour passer, plus d'une demi-heure même pour passer ce bouchon. Il faudra faire preuve vraiment de patience dans ce secteur. Trafic très dense et fortement ralenti après la Brède. C'est la sortie 1.1. Plus au sud, nous rejoignons la région d'Agen pour évoquer en direction de Toulouse une voiture en panne après la sortie 7. Agen arrêtée au kilomètre 131. Vous allez peut-être rejoindre l'autoroute A63 pour continuer votre route en direction de Bayonne et Saint-Sébastien. Ça commence à bien se charger sur cet axe qui traverse la Gironde, géré par la direction des routes atlantiques. Hein, comptez pour faire la route entre la rocade de Bordeaux et Salles, 35 minutes, un quart d'heure de plus. Ça prend 20 minutes habituellement. Pour le moment, c'était essentiellement entre la rocade de Bordeaux et Marcheprime que le trafic est chargé. Et pour vous qui vous apprêtez à quitter les Landes et le réseau Atlande pour rejoindre Bordeaux, ça ralentit au niveau de Mios, hein, là où l'autoroute A660 en provenance du bassin d'Arcachon rejoint l'autoroute A63. Un bouchon à traverser, c'est au moins un quart d'heure le temps que vous avez passé dans ce bouchon. Hein. On est autour des 35-40 minutes pour aller de Salles jusqu'à Bordeaux, au lieu donc d'une vingtaine de minutes. Voilà pour la situation. Si depuis la région de Toulouse, vous circulez actuellement en direction de la Méditerranée, hein, il pourrait y avoir un petit bouchon dans la traversée de Carcassonne, mais pas de perturbations importantes. On a fait le tour, pas d'autres difficultés.
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0: Et sur la route des vacances, l'opération Générosité sur l'aire d'Agen, porte d'Aquitaine sur l'autoroute A62. Les producteurs locaux vous attendent sur cette aire à partir de 11h pour vous présenter les produits de saison. On va revenir sur cette opération dans un instant. Restez avec nous après Tame Impala.

0: Tamim Pala et Jenny à l'instant sur le 107.7. La situation devrait s'améliorer au sud de Bordeaux sur la 62. Le poids lourd en panne a été évacué. La voie de droite a été rendue à la circulation. Il y a encore un bouchon d'une quinzaine de kilomètres qui devait progressivement se résorber. Vous restez, je compte sur vous, à l'écoute du 107.7.
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0: Et sur la route des vacances, la poste est toutes les 2 heures, tous les 200 kilomètres, aider les premiers signes de fatigue. Et en cette journée de départ, marquez la poste sur la 62, sur l'aire d'Agen, porte d'Aquitaine. Vous allez y rencontrer, à partir de 11h, les producteurs de la région qui organisent l'opération Générosité. Et nous retrouvons sur place Emeline Boutonnet. Emeline, bonjour. Emeline Boutonnet.
2: Bonjour Marie-Dominique.
0: Alors dites-moi un petit peu, en quoi consiste cette opération Générosité ? Allô, allô.
2: Alors, cette opération générosité consiste... Allô ?
0: Oui, on vous écoute, Emeline. Oui ?
2: Ah, pardon. Bonjour. Effectivement, nous sommes présents aujourd'hui à partir de 11h, donc sur l'aire de Agen Porte d'Aquitaine. Nous sommes donc un collectif de producteurs de fruits et légumes, des fruits et légumes qui poussent dans le Lot-et-Garonne en particulier. Et aujourd'hui, nous sommes sur cette opération générosité dans l'objectif de venir à la rencontre des consommateurs et puis leur apporter une petite touche de fraîcheur avec de délicieuses tomates cerises, les paysans de Rougeline.
0: Alors, ce sont les agriculteurs du Lot-et-Garonne qui sont présents.
2: Merci de nous voir.
0: Ce sont les agriculteurs du Lot-et-Garonne qui sont présents et qui font découvrir les produits du cru.
2: Ce sont des producteurs du Lot-et-Garonne qui sont venus avec leurs petites tomates cerises. Donc l'idée, c'est voilà, de pouvoir les faire déguster ces tomates cerises et puis de pouvoir échanger un petit peu avec les consommateurs qui font leur pause, puisque la pause est vraiment essentielle en ces moments de canicule et puis sur ces départs en vacances.
0: Et c'est aussi l'occasion d'échanger entre producteurs et consommateurs.
2: Exactement, c'est là tout l'objectif de l'opération. Donc échanger sur les pratiques, échanger sur les produits, sur les fruits et légumes, sur les méthodes de production aussi, et tout ceci donc pendant la pause.
0: Merci Emeline. L'aire d'Agen Porte d'Aquitaine est située sur l'autoroute A62 entre Aiguillon sortie 6 et Agen Ouest sortie 6.1. Elle est accessible depuis les deux sens de circulation. N'hésitez pas à marquer la pause. Le retour de la musique dans un instant. Il y aura Rihanna et Joey de Whitfield. Vous restez bien avec nous.
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0: In excess sur le 107.7 et n'oubliez pas que rester sur la voie du milieu, notamment sur les autoroutes à 3 ou 4 voies, est dangereux. Cela perturbe la circulation et agace les autres usagers. Petit rappel, sur l'autoroute, on roule à droite. Le trafic qui est en train de se charger en cette fin de matinée sur les autoroutes du sud-ouest. Nous allons revenir sur les difficultés que vous allez rencontrer. Ce sera après les infos et après la météo. Très bonne fin de matinée à l'écoute du 107.7. Il est 11h.
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2: Bonjour, le Premier ministre demande aux armées de faire opérer la 400M dès aujourd'hui pour lutter contre les incendies, en particulier en Gironde. Il était prévu que cet avion militaire capable de déverser 20 tonnes de produits retardants, soit l'équivalent de 2 avions Dash, allait être déployé en renfort seulement à la fin du mois. Plus de 110 000 personnes ont été évacuées déjà en Gironde, 31 000 dans les Landes en raison de ces vastes incendies qui ont déjà brûlé 19 000 hectares en Gironde et 3 000 dans les Landes. Au total, depuis hier soir, au moins 11 communes ont été évacués totalement ou partiellement. Beaucoup de ces personnes évacuées se réfugient au parc des expositions de Bordeaux, transformé en centre d'hébergement d'urgence. Sébastien Lecornu a aussi annoncé hier soir le doublement du nombre de militaires présents en Gironde et pas moins d'1,5 million de masques FFP2 devaient être acheminés dès la nuit dernière en raison des fumées dans cette région. Par ailleurs, la métropole de Bordeaux a mis en place un numéro vert pour aiguiller les gens qui proposent des dons ou de l'aide. Le 0800 006 090, évidemment pas d'appel au volant. On n'oublie pas les autres incendies qui touchent le sud du pays. L'incendie du massif du Gros Bessillon, c'est dans le Var. Il n'est pas fixé, il a déjà parcouru 3250 hectares. Mais les pluies annoncées dans l'après-midi pourraient permettre un répit bienvenu. En attendant, un peu plus de 1000 sapeurs-pompiers sont toujours mobilisés au cinquième jour de leurs opérations contre ce feu. Et puis en Espagne, 63 000 personnes ont été évacuées ou devraient se confiner dans la région de Madrid en raison de cet incendie impossible à éteindre, selon les autorités, qui a déjà brûlé 15 000 hectares. Et puis l'autre actualité de ce samedi, c'est l'étape reine du Tour de France cycliste. Les coureurs vont affronter un dénivelé dantesque et un enchaînement de cols avec l'Alpe d'Huez en apothéose. Le maillot jaune de Tadej Pogacar est solidement installé sur ses épaules, mais derrière, ça peut bouger, notamment le podium en vue pour Paul Seixas, le petit français. Il est 11h passé de 2 minutes, c'est la fin de ce flash. Dans un instant, vous

0: conditions de circulation. Ce sera juste après la météo.
1: Et juste avant la météo, Christelle, une nouvelle information qui vous concerne. Si vous circulez sur l'autoroute A89 direction Bordeaux, vous quittez Brive et au tout début de l'autoroute, on nous signale vous quittez la région de Clermont-Ferrand et tout début de l'autoroute, donc on nous signale un véhicule qui roulerait à faible allure. Ne vous laissez pas surprendre. Donc vous qui accédez à l'autoroute A89, si vous êtes en direction de Bordeaux, c'est au kilomètre 81. Les services de sécurité se rendent sur place. Et le temps tourne à l'orage. C'est tout d'abord le Languedoc qui est concerné. Les orages vont gagner dans l'après-midi toute la moitié sud, avec des orages souvent forts sur le pourtour méditerranéen, mais également du vent. 70 km/h pour la tramontane. Alors, sous les orages, les températures baissent. 23 seulement cet après-midi à Tarbes, 25 à Dax, 29 pour Brive et Toulouse, et 30 du côté de Carcassonne. Le temps sera demain variable sur le sud-ouest. Plus de soleil sur l'est et un risque d'incendie toujours élevé, une vigilance orange pour une trentaine de départements. Ça concerne notamment la Haute-Garonne, le Tarn, le Tarn-et-Garonne, le Gers, mais également l'Aude. Donc attention à ce risque d'incendie. Il faut vraiment en tenir compte. Il faut vraiment être attentif. Ne jetez pas vos mégots de cigarettes par la fenêtre de votre véhicule. Vous pourriez provoquer un incendie.
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1: 11h03, avant d'évoquer les bouchons qui se sont formés en Gironde pour vous qui quittez Bordeaux en empruntant la 62 ou la 63. On va évoquer dans un instant donc ces difficultés que vous allez rencontrer auparavant. Nous rejoignons l'Auvergne parce qu'il y a un accident sur l'autoroute A89 direction Bordeaux après Aigleton. C'est la sortie numéro 22. Une voiture signalée accidentée au kilomètre 235 dans ce même secteur. Un chevreuil mort qui serait sur la chaussée et qui pourrait gêner votre passage. Les services de sécurité et de secours se rendent sur place. Je vous recommande d'être particulièrement attentif si vous arrivez à la hauteur de cet accident. Nous empruntons maintenant l'autoroute A89 à l'ouest de Brive et en direction de Périgueux et Bordeaux pour évoquer ce véhicule qui roulerait à faible allure. Il a été donc signalé au tout début de cette autoroute pour vous qui venez de rentrer sur l'A89 à Brive-Ouest. Il a été signalé au kilomètre 180. Ne vous laissez pas surprendre donc par un véhicule qui pourrait rouler à faible allure. Nous rejoignons maintenant la Gironde avec tout d'abord pour vous qui quittez la rocade de Bordeaux direction Agen, Toulouse. Un ralentissement d'une quinzaine de kilomètres à traverser. Il débute donc juste après la rocade de Bordeaux. Il avait pour origine un poids lourd en panne avec une voie de droite neutralisée après la Brède. C'est rentré dans l'ordre. Comme le trafic est dense, eh bien, ce ralentissement tarde à se résorber. Vous allez mettre une quarantaine de minutes pour passer cette zone très chargée. Patience et surveillez de très près vos distances de sécurité. Depuis la rocade de Bordeaux, que vous allez peut-être rejoindre dans quelques minutes, vous voulez prendre la 63 et continuer votre route en direction de Bayonne et Saint-Sébastien. Sachez que le trafic est fortement ralenti jusqu'à la rocade, depuis la rocade jusqu'à Marcheprime. Conséquence, un temps de trajet qui est rallongé. Vous allez mettre 40 minutes au lieu de 20 pour aller depuis la rocade de Bordeaux jusqu'à Salles. Et dans l'autre sens, pour vous qui allez quitter les Landes pour rejoindre Bordeaux, vous allez quitter les Landes, le réseau Atlante, et bifurquer sur une portion d'autoroute en Gironde, gérée par la direction des routes atlantiques. Elle ne compte que deux voies de circulation, donc ça fait goulot d'étranglement lorsque vous passez Salles, la sortie 21. Ajoutons à cela ces véhicules qui sont en provenance du bassin d'Arcachon et qui rejoignent à Niosse l'autoroute A63. Cela provoque un bouchon après Salles, la sortie 21. Vous allez mettre une demi-heure pour passer ce bouchon. Il y aura des ralentissements ensuite, avant d'arriver sur la rocade, des conséquences, eh bien, 50 minutes au lieu de 20, une demi-heure de plus donc pour aller de Spuissal jusqu'à la rocade de Bordeaux. Il va falloir faire preuve vraiment de beaucoup de patience donc dans ce secteur. Si vous continuez votre route au-delà de Bordeaux, vers le nord, sachez que le trajet entre Bordeaux et Niort vous prendra une demi-heure de plus et c'est au nord de Bordeaux, une autre voie du 177 qui vous rejoint et qui vous accompagne. On a fait le tour, pas d'autres difficultés.
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Sam Smith et Normanie sur le 107.7. Il y aura des bouchons à traverser pour vous qui allez quitter Bordeaux direction Agen-Toulouse sur la 62. Bouchons lorsque vous quittez la rocade de Bordeaux. Bouchons également sur la 63 en direction de Bayonne et Saint-Sébastien. Nous allons bien sûr en parler. Mais pour le moment, le 107.7 se propose de vous gâter sur la route des vacances. 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

0: Dizzy sur le 107.7. Vous restez avec nous, on va parler de vos conditions de circulation juste après ça.
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10: Il est 11h17 et je vous retrouve pour évoquer des conditions de circulation qui s'améliorent un petit peu au sud de Bordeaux sur la 62, mais ça se complique toujours au sud de Bordeaux, mais sur une autre autoroute, l'autoroute A63. Nous allons faire un point de situation dans un instant. Auparavant, l'Auvergne, la 89, direction Bordeaux et Brive, avec cet accident confirmé après Aigleton, la sortie 22. Il s'est produit au kilomètre 235. Le véhicule est sur la bande d'arrêt d'urgence. Le patrouilleur est sur les lieux. Ne roulez pas trop près de cette bande d'arrêt d'urgence. Nous rejoignons maintenant la Gironde où le trafic est bien chargé. Alors sur la 62, il y avait un gros ralentissement qui s'était formé suite à un véhicule en difficulté. Sachez que c'est encore ralenti lorsque vous quittez la rocade pour rejoindre le secteur de la Brède. C'est encore ralenti, mais le ralentissement se résorbe petit à petit. Vous rajoutez une dizaine de minutes à votre temps de trajet habituel avant d'arriver du côté de la Brède et de rejoindre le réseau Vinci Autoroute. C'est sur la portion gérée par la direction des routes atlantiques que le trafic est actuellement ralenti. La direction des routes atlantiques qui gère aussi la partie de la 63 qui traverse la Gironde, et il y a du monde puisque un bouchon débute lorsque vous quittez la rocade, juste après la rocade, et se prolonge jusqu'à quasiment Marche Prime, d'où ce temps de trajet de presque 50 minutes. On est à une demi-heure de plus donc pour aller de la rocade de Bordeaux jusqu'à Salles, c'est très très chargé. Si vous continuez votre route en direction de Bayonne et Saint-Sébastien dans les Landes, il y a des morceaux de pneus sur les trois voies de circulation au niveau du kilomètre 81 après la Bouère, c'est la sortie numéro 16. La voiture victime d'une crevaison est actuellement arrêtée sur la bande d'arrêt d'urgence, donc il faudra vous en éloigner le plus possible. Et puis notez que 4 km plus au sud, il y a aussi une voiture arrêtée sur la bande d'arrêt d'urgence qui est en panne. C'est au kilomètre 83, c'est quasiment hein, à la hauteur de la sortie 15 Sabrescourse. Encore une fois, ne roulez pas trop près de cette bande d'arrêt d'urgence. Vous vous apprêtez à quitter les Landes pour rejoindre Bordeaux. Lorsque vous passez à Salles, la sortie 21, vous allez bifurquer sur une autoroute qui traverse la Gironde avec seulement deux voies de circulation. Un premier goulot d'étranglement donc, et puis le trafic en provenance du bassin d'Arcachon qui se mêle à la 63. C'est pourquoi il y a un bouchon après Salles. Vous allez mettre une bonne vingtaine de minutes pour passer ce bouchon. Des ralentissements ensuite, le trafic reste dans ça jusqu'à la rocade de Bordeaux. Conséquence donc, vous allez mettre 3/4 d'heure au lieu de 20 minutes pour aller depuis Salles jusqu'à cette rocade de Bordeaux. Et puisque nous évoquons la Gironde, vous le savez, de très importants incendies sont en cours en Gironde, au nord du bassin d'Arcachon, mais également dans les Landes, à Biscarrosse. Alors si vous avez prévu de passer vos vacances dans ces secteurs, les autorités vous demandent d'annuler votre séjour. Il vous est également demandé d'éviter de vous rendre ou de traverser la Gironde pour laisser les routes libres pour les secours. Notez par ailleurs que de nombreuses routes du réseau secondaire sont fermées à la circulation pour rejoindre l'Espagne. Privilégiez un itinéraire par Toulouse et Bayonne via les autoroutes A20 et A64. On a fait le tour, pas d'autres difficultés sur votre trajet.
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Marie-Sarah sur le 107.7, il y a du monde sur la route des vacances et notamment pour vous qui rejoignez l'autoroute A63 au départ de la rocade de Bordeaux ou si vous rejoignez la rocade de Bordeaux depuis la 63, il faudra faire preuve de beaucoup de patience, ça reste très chargé. On va bien sûr en reparler, restez avec nous. 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Et pour le moment, c'est Hélène Sio qui vous accompagne en musique et on va bien sûr revenir très vite à vos conditions de circulation.

0: Hélène Sio sur le 107.7, et vous partez pour combien de temps? Quelle est votre destination? Si vous êtes passager, envoyez-moi un message. Et nouveauté cet été, vous pouvez désormais nous écrire directement sur WhatsApp. Alors c'est très simple, hein, rendez-vous sur radio107.7.fr, cliquez sur le bouton ouvert WhatsApp à droite de la page, et si vous préférez, Messenger reste à votre disposition. C'est le bouton bleu, suivez les instructions et à vous de jouer, à condition bien sûr de ne pas conduire. Et je lirai peut-être votre témoignage en direct sur le 107.7. Dans les prochaines minutes, on va s'intéresser au trafic. Restez avec nous.
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0: Il est 11h30, il est temps de revenir à vos conditions de circulation avec des bouchons à traverser en Gironde, au sud de Bordeaux, sur la 62 comme du côté de la 63. Il y a un petit bouchon également pour vous qui êtes dans la région de Brive, et puis un temps de trajet rallongé depuis Toulouse pour rejoindre les rivages de la Méditerranée. Nous allons évoquer toutes ces difficultés sur votre trajet, à commencer par tout d'abord l'autoroute A89 et ces obstacles qui vous gênent en direction de Clermont-Ferrand. Après Aigleton, la sortie 22 au kilomètre 265, on nous signale un obstacle sur la chaussée. Conséquence de ce véhicule qui est arrêté sur la bande d'arrêt d'urgence. Tout près de la région de Brive, depuis l'autoroute A20, vous allez prendre la direction de Paris lorsque vous quittez le réseau Vinci Autoroute, et sur une portion gérée par la direction des routes Centre-Est, ça ralentit à l'approche du sac. Comptez une dizaine de minutes pour passer ce ralentissement. Le trafic au-delà s'écoule plutôt bien jusqu'à Bordeaux. mais lorsque vous allez arriver en Gironde, hein, ce sera un petit peu plus compliqué avec tout d'abord depuis la rocade de Bordeaux, un ralentissement pour rejoindre l'autoroute A62. C'est la conséquence d'un véhicule qui était en panne après la brède, la sortie 1.1. Pour le moment, c'est sur la portion gérée par la direction des routes atlantiques que le trafic est encore ralenti. Ça s'améliore tout doucement parce que le trafic est dense, ça va prendre du temps. Il faudra rajouter environ un quart d'heure à votre temps de trajet habituel pour passer ce ralentissement. Depuis la rocade de Bordeaux, vous allez vous apprêter à prendre la 63 pour rejoindre Bayonne, Saint-Sébastien. Beaucoup de monde, un trafic dense, bouchon qui débute juste après la rocade et il y en aura plusieurs à traverser jusqu'à Marcheprime. 50 minutes, une demi-heure de plus pour aller de la rocade de Bordeaux jusqu'à Salles, un trajet qui prend habituellement une vingtaine de minutes, comme tous les jours de grand départ assez extrêmement chargés sur ce secteur, vous en tenez compte. Si vous continuez votre route au-delà, ça se passe plutôt bien dans les Landes ainsi que dans les Pyrénées-Atlantiques en direction du sud, d'ailleurs comme en remontée vers Bordeaux. En revanche, en Gironde, bouchons sur cette portion de la 63 gérée par la direction des routes atlantiques. En fait, il n'y a que deux voies de circulation. Lorsque le trafic est dense, bien sûr, ça bouchonne. Lorsque vous approchez de Mios et de la jonction avec l'autoroute d'Arcachon, mais également entre Pierrotton et la rocade de Bordeaux. Trois quarts d'heure au lieu de 20 minutes pour aller de Salles jusqu'à la rocade de Bordeaux. Il faudra faire preuve de patience si vous arrivez dans ce secteur. Nous avons évoqué les principales informations. Notez que pour le moment, ailleurs, le trafic s'écoule sans autre difficulté.
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0: Et on marque la pause en musique en compagnie d'Angèle. Son nouvel album sera dans les bacs dans quelques semaines. En voici le premier extrait. Let's

La chanteuse belge Angèle sur le 107.7 et je vous rejoins dans la région de Brive à 11h37. J'évoquais tout à l'heure un bouchon au nord de Brive. Des précisions concernant cette difficulté. En fait, en direction de Paris et de Limoges, il y a un accident à Saint-Pardoux-Lortigier, accident entre trois voitures. C'est au kilomètre 252. Il y a visiblement des conséquences sur les voies de circulation. C'est pourquoi, après Objat, vous êtes dans un bouchon. Vous allez mettre une bonne douzaine de minutes pour passer ce bouchon. Et cela remonte sur l'autoroute A89. Vous êtes en provenance de Bordeaux, Périgueux et en direction de Brive pour rejoindre l'autoroute A20. Eh bien, il faudra patienter parce qu'il y a 3 km de bouchons avant d'arriver sur l'autoroute A20 et prendre la direction du Nord. Vous êtes patient et vous restez, je compte sur vous, à l'écoute du 107.7. On va revenir dans quelques instants à vos conditions de circulation. De plus en plus de monde sur la route des vacances. Alors, nous vous encourageons régulièrement à faire une pause lors de votre trajet sur l'autoroute. Et plus encore ce samedi, sur certaines aires, il y a de grands coussins installés à l'ombre de tonnelles. Ils vous permettront de vous détendre, de lire quelques pages ou simplement de faire une sieste réparatrice avant de reprendre la route. Des activités sportives et de nombreuses animations vous attendent aussi sur place. Profitez des animations bien arrivées. Des équipiers vous accueillent aujourd'hui sur l'aire d'Agen Porte d'Aquitaine sur la 62 ou encore au sud de Toulouse sur l'aire de Port-Lauragais. Lady Gaga pour la suite de votre trajet.

0: Lady Gaga, à l'instant sur le 107.7. Et vous partez pour combien de temps? Quelle est votre destination? Si vous êtes passager, envoyez-moi un message. Et nouveauté cet été, vous pouvez désormais nous écrire directement sur WhatsApp. C'est très simple, rendez-vous sur radio107.7.fr. Cliquez sur le bouton vert WhatsApp à droite de la page. Et si vous préférez, Messenger reste également à votre disposition. C'est le bouton bleu. Suivez bien les instructions et à vous de jouer, à condition bien sûr de ne pas conduire. Je lirai peut-être votre témoignage en direct sur le 107.7. Par exemple, celui de Thiago qui nous a envoyé un petit message. Thiago, dans la région de Toulouse, qui se rend vers l'Espagne en passant par la Méditerranée pour éviter bien sûr les difficultés de circulation suite aux incendies du côté de la Gironde. Thiago, Inès et les enfants Ruben et Mathilde, donc, qui circulent sur l'autoroute A61 et qui vont devoir faire preuve de patience parce qu'il y aura quelques bouchons à traverser. Je vous en parle dans un instant. Nous parlons également de Letty qui rejoint le Pays Basque en évitant les difficultés en Gironde et en empruntant le réseau secondaire et qui écoute le 107.7. Merci de votre fidélité. Bonne route et bonnes vacances. Le point trafic détaillé arrive. Restez avec nous.
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5: Il est 11h46, bienvenue si vous venez tout juste de nous rejoindre. On va faire un nouveau point détaillé de vos conditions de circulation. C'est une journée classée rouge pour les départs en vacances et qui tient toutes ses promesses. Il y aura des bouchons à traverser pour rejoindre les plages de la Méditerranée depuis Toulouse pour aller vers le littoral atlantique, mais également du côté de Brive. Nous allons donc débuter ce point trafic sur l'autoroute A61. Vous allez quitter Toulouse et rejoindre la Méditerranée. Sachez qu'il y a un accident en cours après la sortie Castelnaudary, la sortie 21, plusieurs véhicules impliqués dans cet accident. Selon les dernières informations qui nous parviennent, il y aurait un petit carambolage entre 7 véhicules sur la voie de gauche au kilomètre 289. Circulation uniquement sur la voie droite à l'arrière. Après Villefranche-de-Lauragais, la sortie 20, vous allez traverser un bouchon d'une quinzaine de kilomètres. Le temps de traversée du bouchon est estimé à presque une heure. N'hésitez pas à marquer la pause en amont sur une aire de repos, sur une aire de service, en attendant une amélioration de la situation. Ça se complique vraiment dans ce secteur où le trafic est donc assez difficile. Beaucoup de patience à vous qui voulez rejoindre ce secteur. Nous allons maintenant quitter Toulouse pour rejoindre la région de Brive. Il y a un accident sur l'autoroute A20 en direction de Limoges et Paris. Accident de plusieurs véhicules, 3 voitures à Saint-Pardoux-l'Ortigier. C'est au kilomètre 252 que cet accident s'est produit et il y a des conséquences sur les voies de circulation. C'est pourquoi à l'arrière, après Objat, c'est la sortie 50, vous allez devoir traverser un bouchon, une douzaine de minutes pour passer ce bouchon. Bouchon qui a aussi des conséquences pour vous qui, depuis la 89, en provenance de Périgueux ou de Bordeaux, voulez rejoindre l'autoroute A20 pour prendre la direction de Paris. Donc vous êtes après Mansac-Terrasson, c'est la sortie 18, dans une retenue d'environ 3 km. Beaucoup de patience si vous êtes dans ce secteur. On va rester sur la 89 pour évoquer cette fois-ci un obstacle, mais ça vous concerne si vous êtes entre Brive et Clermont-Ferrand, direction Clermont-Ferrand. Cet obstacle est signalé au niveau du kilomètre 262, c'est après Aigleton, c'est la sortie numéro 22. Nous rejoignons maintenant la Gironde avec des difficultés de circulation pour vous qui allez quitter Bordeaux pour aller vers Agen et Toulouse ou encore pour aller vers Bayonne et Saint-Sébastien sur la 62 comme sur la 63. Le trafic est très dense. Nous empruntons tout d'abord donc l'autoroute A62. Il y a eu tout à l'heure un poids lourd en panne après Labrède, la sortie 1.1. Comme une voie a été neutralisée, cela a provoqué un bouchon et le trafic est tendance. Le bouchon tarde à se résorber. Alors, vous allez traverser une succession de bouchons et de ralentissements à partir de la rocade de Bordeaux et jusqu'à la Brède. Il faudra rajouter environ un quart d'heure à votre temps de trajet habituel. Ce sera beaucoup plus compliqué pour vous qui allez depuis la rocade de Bordeaux bifurquer ensuite sur la 63 en direction de Bayonne et Saint-Sébastien. Des bouchons importants sur cette portion en Gironde gérée par la direction des routes atlantiques entre la rocade de Bordeaux notamment et Marcheprix, mais un temps de trajet de 3 quarts d'heure pour aller depuis cette rocade de Bordeaux jusqu'à Salles, trajet qui prend habituellement environ 20 minutes. On est à 25 minutes de plus. Il va falloir être bien sûr très très patient dans ce secteur. Si vous continuez votre route, en direction de Bayonne et de Saint-Sébastien, il n'y a pas de difficultés importantes pour vous qui traversez les Landes ou qui êtes encore au Pays Basque. Notez simplement cette voiture en panne dans la sortie Hondre, c'est la sortie numéro 7, donc juste avant Bayonne. Si vous empruntez l'autoroute A63, mais cette fois-ci en direction de Bordeaux, ça se passe bien au Pays Basque. Dans les Landes, en revanche, des obstacles pourraient vous gêner. Au kilomètre 134, ça concerne la voie de droite ainsi que la bande d'arrêt d'urgence. Et c'est donc après Souston, la sortie numéro 10, que ces obstacles sont sur ces deux voies les plus à droite. Notez, et c'est, les deux événements sont sans doute liés, qu'il y a aussi à ce niveau-là un poids lourd arrêté sur la bande d'arrêt d'urgence. Il faudra vous en éloigner le plus possible. La 63 direction Bordeaux, c'est aussi des bouchons qui se sont formés en Gironde. Après ça, la sortie 21, un premier bouchon qui va vous demander pas loin d'une demi-heure de patience, mais également des ralentissements entre Pierrotont et la rocade de Bordeaux. Et là, votre temps de trajet est fortement rallongé. Au lieu de 20 minutes, vous allez mettre autour des 55 minutes pour faire la route entre Salles et la rocade de Bordeaux. Ce sera donc 35 minutes de plus. Vous restez patient et attentif. Des difficultés de circulation, il y en a en Gironde, conséquence, et dans les Landes d'ailleurs aussi, conséquence des incendies très importants qui sont en cours au nord du bassin d'Arcachon et près de Biscarrosse. Alors, si vous avez prévu de passer vos vacances dans ces secteurs, les autorités vous demandent d'annuler votre séjour. Il vous est également demandé d'éviter de vous rendre ou de traverser la Gironde afin de laisser les routes libres pour les secours. Notez par ailleurs que de nombreuses routes du réseau secondaire sont fermées à la circulation pour rejoindre l'Espagne. Privilégiez un itinéraire par Toulouse et Bayonne via les autoroutes A20 et A64.
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5: Et c'est le retour de la musique sur le 107. Voici Sienna Spiro.

0: Yann Aspiro sur le 107.7. Il y a des difficultés de circulation sur la route des vacances hein, au sud de Bordeaux, au sud de Toulouse, dans la région de Brive également. Et pour vous qui êtes sur la route des retours, si vous allez vers le nord de Bordeaux, il faudra être extrêmement patient hein, puisqu'il y aura là aussi des bouchons à traverser sur l'autoroute A10. Vous allez mettre pour faire la route entre Bordeaux et Niort une cinquantaine de minutes de plus. Hein, vous comptez 2h20. C'est une autre voie du 107.7 qui vous accompagne et qui vous donnera toutes les informations nécessaires à la poursuite de votre trajet. Nous, on va se retrouver après les infos de midi pour un point trafic détaillé. Et vous êtes toujours plus nombreux à choisir la voiture électrique pour vos trajets, y compris sur les longs parcours. Mais lors des pics de circulation, les bornes de recharge peuvent être très sollicitées. Alors, pour éviter les mauvaises surprises, il faut anticiper les jours à fort trafic, éviter autant que possible les recharges entre midi et 14h. C'est généralement le créneau où les bornes sont les plus utilisées. On va repartir en musique avec le Marseillais Taïk. Restez avec nous. Les infos arrivent dans 4 minutes.
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0: Anne Le Mercier est avec sur le 107.7. Les infos dans une poignée de secondes. Le trafic dans 2 minutes. 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
2: Bonjour. 2026 a déjà battu le record de surface brûlée en France qui datait de 2022. C'est ce que viennent de révéler les données satellitaires européennes d'EFIS. Parmi ces records, au moins 19 000 hectares de pinèdes sont partis en fumée en Gironde, plus de 3 000 dans les Landes. Les incendies dans le sud-ouest continuent de progresser malgré le renfort d'un millier de militaires demandé hier soir par le Premier ministre. Sébastien Lecornu qui a présidé une réunion de crise hier soir à Matignon et qui a aussi demandé aux armées de faire opérer dès maintenant la 400M pour lutter contre les flammes plutôt qu'à la fin du mois. Au total, depuis hier soir, au moins 11 communes ont été évacuées totalement ou partiellement et cela porte à près de 150 000 le nombre de personnes évacuées dans le sud-ouest de leur maison, de leur villégiature, donc dans ces régions touchées par les incendies. L'idée étant de limiter le flux de voyageurs dans la zone, les autorités demandent aux vacanciers qui avaient prévu de séjourner par là-bas de reporter ou d'annuler leur séjour et surtout de ne pas encombrer plus encore les axes routiers qui servent notamment à de nombreux convois de pompiers venus de toute la France de converger vers ces zones. Situation bien compliquée donc sur les routes dans le sud-ouest mais aussi sur l'ensemble de l'Hexagone en cette journée classée rouge par Bison Futé. Il y a un pic de 828 km de bouchons en ce moment au total. La journée est classée rouge dans le sens des départs, orange dans le sud-ouest et le nord-ouest pour les retours. Un point complet région par région arrive dans moins de 2 minutes. Puis il n'y a pas qu'en France que les incendies ravagent les forêts. En Espagne aussi, les feux ont pris des proportions inquiétantes à cause de vents erratiques. 63 000 personnes là-bas ont été évacuées de chez elles et 25 000 hectares de végétation ont été ravagés dans les régions de Madrid et Avila, un petit peu à l'ouest de la capitale espagnole. L'autre grosse actu du jour, c'est la dernière étape de montagne du Tour de France cycliste. Un final dantesque où Paul Sexas va abattre sa dernière carte pour grimper sur le podium. Le parcours de l'étape du jour est impressionnant, avec un enchaînement de cols redoutables et un dénivelé positif de 5450 mètres. C'est du jamais vu depuis un siècle. Midi passé de 2 minutes, c'est la fin de ce flash. Dans un instant, vos conditions de circulation juste après la météo.
0: Merci Christelle, et ça se dégrade. Hein. Des orages éclatent dans un premier temps sur le Languedoc avant de gagner toute la moitié sud. Une activité orageuse forte du Languedoc à la Provence. D'ailleurs, les Bouches-du-Rhône et le Var sont en vigilance orange pour risque orageux avec aussi du vent. 70 km/h pour la Tramontane. Alors bien sûr, il fait moins chaud sous les orages. Cet après-midi, 24 degrés à Pau, 26 à Mont-de-Marsan, 29 pour Albi. On atteindra

0: les 29 degrés aussi à Agen et 30 degrés du côté de Carcassonne. Alors, il y a aussi ce risque d'incendie qui reste élevé, vigilance orange pour une trentaine de départements et notamment la Haute-Garonne, le Tarn, le Tarn-et-Garonne, le Gers ainsi que l'Aude. Alors bien sûr, avec ces risques incendie, des précautions s'imposent. Avant d'aller en forêt, renseignez-vous sur la météo des forêts, sur le site de Météo France et sur le site de votre préfecture.
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0: Il est midi passé de 3 minutes, il y a du monde, beaucoup de monde sur la route des vacances, mais ça bouchonne également dans le sud-ouest sur la route des retours. Nous allons faire un point de situation au sud de Bordeaux, au sud de Toulouse et dans la région de Brive. C'est là que sont concentrées les principales difficultés, à commencer par l'autoroute A61 et un trafic extrêmement dense pour aller en direction de la Méditerranée. Il faut dire qu'il y a actuellement au sud de Toulouse, dans la région de Carcassonne, un accident qui est en cours, accident qui implique 7 véhicules sur la voie de gauche après Castelnaudary, la sortie 21. Conséquence à l'arrière, lorsque vous passez Villefranche-de-Lauragais, la sortie 20, vous allez vous retrouver dans un bouchon d'une douzaine de kilomètres. Vous comptez une bonne heure pour passer ce bouchon et un temps de trajet rallongé d'1h10. Au lieu de mettre 1h10 pour aller du sud de Toulouse à Narbonne, vous allez mettre 2h20, 30 de trajet multiplié par 2. Il est peut-être temps de marquer la pause déjeuner en amont sur une aire de repos, sur une aire de service, en attendant une amélioration de la situation ou encore après le sud de Toulouse sur l'aire de Port-Lauragais, après Villefranche-de-Lauragais. Marquez la pause en attendant vraiment que la situation s'améliore. Ça reste quand même très compliqué sur cette autoroute A61 entre Toulouse et Narbonne. Nous rejoignons maintenant la région de Brive avec des difficultés de circulation notamment au nord de Brive. Si vous circulez en direction de Paris, de Limoges, sachez qu'après la sortie Objat, la sortie 50, vous êtes dans un bouchon qui va vous demander une vingtaine de minutes de patience. Ça bouchonne aussi dans l'autre sens de circulation pour vous qui arrivez de la 89 et de Clermont-Ferrand. Lorsque vous approchez de Donzenac, vous avez un petit bouchon à traverser. Là, on est à moins de 10 minutes. Conséquence pour vous qui, depuis la 89, en provenant cette fois-ci de Périgueux et de Bordeaux, voulez rejoindre l'autoroute A20, eh bien, il y a un ralentissement qui débute après Mansac-Terrasson. C'est la sortie numéro 18, un trafic dense sur 3 km. Et il faut patienter quelques minutes avant de pouvoir vous insérer sur cette autoroute A20. Voilà pour la région de Brive. Nous rejoignons maintenant la Gironde avec un trafic qui s'améliore au sud de Bordeaux sur la 62. Conséquence d'un poids lourd en panne et d'un trafic dense, il y avait des ralentissements en direction d'Agen et Toulouse. Ça s'améliore bien au sud de Bordeaux sur la 62. Une fois que vous quittez la rocade, il y a encore un ralentissement. On est à moins de 10 minutes pour passer ce ralentissement. Depuis la rocade de Bordeaux, à laquelle vous allez peut-être accéder dans les prochaines minutes, vous allez prendre la 63. Traditionnellement, c'est un axe qui est très chargé en période estivale et il y a des bouchons à traverser, notamment en Gironde, parce qu'il n'y a que deux voies de circulation. Bouchons qui débutent juste après la rocade et se prolongent jusqu'au croisement avec l'autoroute d'Arcachon, la 660, et conséquence, 3 quarts d'heure, 50 minutes, même pour aller depuis la rocade de Bordeaux jusqu'à Salles. C'est une demi-heure de plus qu'en temps normal. Il faudra être patient et puis particulièrement attentif. Sur le reste de l'autoroute A63, le trafic s'écoule plutôt dans de bonnes conditions. Si vous traversez les Landes, par exemple, avec donc un trafic fluide, mais simplement un véhicule en panne, arrêté sur la bande d'arrêt d'urgence au niveau du kilomètre 43. C'est après la sortie Salles, la sortie numéro 21. C'est une voiture qui est arrêtée sur la bande d'arrêt d'urgence. Ne roulez pas trop près. Dans les Pyrénées-Atlantiques aussi, le trafic s'écoule plutôt bien. Je voudrais simplement vous signaler, toujours en direction de Saint-Sébastien, une voiture en panne dans la sortie Cap-Breton, c'est la sortie numéro 8. Vous empruntez la 63 en direction de Bordeaux. Première étape où il y a des difficultés, c'est les Landes, avec des obstacles sur la chaussée au niveau du kilomètre 134. C'est après Souston, la sortie numéro 10. Ça concerne la voie de droite, la bande d'arrêt d'urgence. Et il y a dans ce secteur un véhicule qui est arrêté sur la bande d'arrêt d'urgence. A priori, C'est un poids lourd qui, visiblement, a peut-être été victime d'une crevaison. En tout cas, les services de l'autoroute se rendent sur place, privilégiez les voies les plus à gauche pour circuler, bien sûr, et vous ralentissez. Une fois que vous quittez les Landes pour rejoindre la Gironde, après ça, la sortie 21, il y aura un premier bouchon à traverser, un second bouchon avant de rejoindre la rocade de Bordeaux entre Pierrotan et Gradignan, et un temps de trajet qui est fortement rallongé. On est autour des 55 minutes, 35 minutes de plus pour aller depuis ça jusqu'à la rocade de Bordeaux. Beaucoup de patience. Hein. Une fois que vous allez rejoindre la rocade, vous allez peut-être prendre la direction du nord, la direction du nord de Bordeaux. Sachez qu'à partir de Gradignan, vous allez traverser une succession de bouchons et de ralentissements avec des temps de trajet qui vont être rallongés hein, autour d'une demi-heure. Donc pour rejoindre cette rocade, le nord de Bordeaux, beaucoup de patience. Sur l'autoroute A10, il y aura aussi des bouchons à traverser et le trajet entre Bordeaux et Niort va vous prendre trois quarts d'heure de plus à compter sur 2h15 et un autre copilote du 107.7 qui vous rejoint au nord de Bordeaux et qui vous accompagne tout au long de cette façade ouest. On a fait le tour, je n'ai pas d'autres difficultés à vous signaler.
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0: Martin Chauvet et Alma à l'instant sur le 107.7. À quelle heure avez-vous pris la route? Quelle est votre destination et comment ça roule de votre côté? Si vous êtes passager, envoyez-moi un message. Une nouveauté cet été, vous pouvez désormais nous écrire sur WhatsApp. C'est très simple, rendez-vous sur radio177.fr. Vous cliquez sur le bouton vert WhatsApp à droite de la page. Et si vous préférez Messenger, reste également à votre disposition. Là, c'est le bouton bleu. Vous suivez bien les instructions et à vous de jouer, à condition bien sûr de ne pas conduire, et je lirai peut-être votre témoignage à l'antenne. Témoignage par exemple de Clémence qui nous a parlé de ce voyage après avoir fait le tour de l'Espagne pendant un mois. De retour sur la 63 direction Bordeaux pour rejoindre Quimper. Bon retour, bon courage à vous. Hein. Il y aura quelques bouchons à traverser. Nous allons également évoquer ce message de Marlène qui contourne les bouchons de la 63 en empruntant pour rejoindre Vannes, le réseau secondaire, et qui reste malgré tout à l'écoute du 107.7. Merci de votre fidélité. Hein. Il y a notamment Romain et Andrea aussi dans la voiture. Et puis quelques mots de Kaoutar qui arrive de Toulouse, qui se dirige vers Bordeaux en direction de Nantes. Courage Kaoutar, des bouchons à traverser pour vous lorsque vous allez prendre la rocade de Bordeaux hein, entre Villeneuve-d'Ornon et Lormont. Voilà pour ces messages, j'attends d'autres messages, mais dans un instant, et c'est notre priorité, l'infotrafic.
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0: Midi et quart, il y a de très gros bouchons à traverser au départ de Toulouse pour rejoindre la Méditerranée et puis au départ de Bordeaux hein, en direction du littoral atlantique. On parlera également d'une situation un petit peu chargée du côté de Brive et tout d'abord l'autoroute A61 et cet accident en direction de Montpellier. Accident de 7 voitures après Castelnaudary, c'est la sortie numéro 21. Elles sont sur la voie de gauche, vous ne roulez que sur la voie de droite à l'arrière. Un très gros bouchon à traverser. 12 km de retenue après Villefranche-de-Lauragais, la sortie 20. Un bouchon qui va vous demander une heure de patience. Conséquence, le trajet entre le sud de Toulouse et Narbonne, c'est 1h10. Habituellement, on va vous prendre là 2h10, donc une heure de plus. C'est compliqué, il y a cet accident en cours avec donc intervention sur 7 véhicules. Ça risque de prendre un petit peu de temps malgré déjà la présence sur place des dépanneurs. Donc, marquez la pause en amont sur une aire de repos. Il y a par exemple l'aire de Port-Lauragais après Villefranche-de-Lauragais. En attendant que la situation s'améliore, sachez que à partir du sud de Toulouse, c'est un autre copilote du 177 qui vous rejoint et qui vous informe de la situation, qui vous donne toutes les informations nécessaires pour la poursuite de votre trajet. Après Toulouse, rejoignons Brive avec un trafic bien chargé sur le nord de Brive avec des bouchons à traverser. Si vous êtes en direction de Limoges et Paris après avoir quitté le réseau Vinci Autoroute, vous êtes dans un bouchon après Objat. Une vingtaine de minutes, c'est le temps que vous allez mettre pour passer ce bouchon. En direction de Bordeaux et de Toulouse, c'est après Donzenac que le trafic est un petit peu ralenti. Alors là, seulement quelques minutes. Sachez, si vous arrivez de Périgueux, de Bordeaux sur la 89, au moment de rejoindre l'autoroute A20, il y aura aussi un ralentissement à passer de 3 km après Mansac-Terrasson. C'est la sortie 18, à vous surveiller de très près. Je compte sur vous, vos distances de sécurité. Après la région de Brive, eh bien, il est temps de rejoindre Bordeaux avec une situation qui s'améliore sur la 62 pour vous qui circulez en direction d'Agen et Toulouse. Hein, ça ralentit encore un petit peu après la rocade, mais on se rapproche d'un retour à la normale. Pas vraiment d'amélioration sur l'autoroute A63, toujours une succession de bouchons à traverser sur la portion qui traverse la Gironde et qui est gérée par la direction des routes atlantiques. Bouchons notamment entre Gradignan et la jonction avec l'autoroute d'Arcachon et un temps de trajet de 50 minutes, c'est une demi-heure de plus pour aller depuis la rocade de Bordeaux jusqu'à Salles. Au-delà, ça se passe bien que vous soyez dans les Landes ou dans les Pyrénées-Atlantiques. Pour vous qui êtes sur la route des retours, hein, c'est quand même orange dans le sud-ouest pour les retours, il y a un bouchon qui débute après Salles, la sortie numéro 21 en direction de Bordeaux. Ça bouchonne aussi entre Pierrotont et la rocade et là, on est à 55 minutes, c'est-à-dire 35 minutes de plus pour aller depuis Salles jusqu'à la rocade de Bordeaux. Une fois que vous aurez passé ces bouchons qui vont être un petit peu longs à traverser, il y aura d'autres difficultés sur la rocade. Trafic très chargé depuis Gradignan jusqu'à Villenave-d'Ornon et puis plus au nord aussi, hein, il y a du monde à partir de Floirac et jusqu'à Lormont avec des temps de trajet qui vont être rallongés d'environ une demi-heure. Si vous continuez votre route vers le nord du pays, hein, sachez que le trajet entre Bordeaux et Niort va vous prendre 2h35, hein, c'est 1h05 de plus qu'en temps normal et c'est un autre copilote du 177 qui vous rejoint au nord de Bordeaux. Voilà pour les principales informations, hein, pas d'autres perturbations, c'est chargé, restez attentifs, marquez la pause déjeuner.
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0: Merci de faire la route avec nous et bienvenue si vous nous rejoignez. Sachez que c'est en compagnie de Naïka que va se poursuivre votre route.
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Naïka sur le 107.7, il y a des incendies, vous le savez, incendies très importants en cours en Gironde, au nord du bassin d'Arcachon et dans les Landes à Biscarrosse. Si vous avez prévu de passer vos vacances dans ces secteurs, les autorités vous demandent d'annuler votre séjour. Il vous est également demandé d'éviter de vous rendre ou de traverser la Gironde afin de laisser les routes libres pour les secours. Notez par ailleurs que de nombreuses routes du réseau secondaire sont fermées à la circulation. Alors, pour rejoindre l'Espagne, privilégiez un itinéraire par Toulouse et Bayonne via les autoroutes A20 et A64. 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Voici Cool Colorado.

0: Le groupe La Femme sur le 107.7, vous êtes sur la route depuis combien de temps? Quelle est votre destination? Si vous êtes passager, envoyez-moi un message. Et nouveauté cet été, vous pouvez désormais nous écrire directement sur WhatsApp. C'est très simple, un rendez-vous sur radio107.7.fr. Vous cliquez sur le bouton vert WhatsApp à droite de la page. Et si vous préférez, Messenger reste également à votre disposition. C'est le bouton bleu. Suivez bien les instructions et à vous de jouer, à condition de ne pas conduire. Bien sûr, et je lirai peut-être votre témoignage en direct sur le 107.7. Comment ça se passe sur la route? Une journée classée rouge pour les départs et orange dans le sud-ouest pour les retours, qui tient toutes ses promesses. Il y a des bouchons à traverser. Je vous détaille tout ça dans un instant.
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7: Midi et demi, il y aura des bouchons à traverser pour vous qui êtes sur la route des vacances, des bouchons à traverser au sud de Toulouse, au sud de Bordeaux, dans la région de Brive également, et déjà des perturbations aussi pour ceux qui sont sur la route dite des retours. On détaille toutes ces difficultés à commencer par la région de Toulouse. Vous allez prendre la 61 pour aller en direction de la Méditerranée. Ça va être compliqué parce qu'il y a un accident de 7 véhicules après Castelnaudary, la sortie 21. Alors, ces véhicules étaient sur la voie de gauche qui est neutralisée. Ils viennent d'être évacués. Ça veut dire que, ça s'est passé il y a un instant et ça veut dire que dans les prochaines minutes, la voie de gauche sera rendue à la circulation. En attendant, après Castelnaudary, après Villefranche-de-Lauragais, c'est la sortie 20. Vous allez traverser un bouchon de 13 km. Vous allez mettre pas loin d'une heure pour traverser ce bouchon et votre temps de trajet pour faire la route entre le sud de Toulouse et Narbonne est rallongé. On est autour des 2h05 au lieu d'1h10 pour faire cette route entre le sud de Toulouse et Narbonne. Marquez la pause en amont sur une aire de repos, sur une aire de service. En attendant que la situation s'améliore, ça reste quand même compliqué. Plus d'une heure d'attente dans les bouchons. Ce sera sans doute moins puisque la voie de gauche sera sous peu rendue à la circulation, mais ça risque d'être très long. Donc n'hésitez pas à marquer en amont la pause déjeuner. Et sachez que au sud de Villefranche-de-Lauragais, c'est un autre copilote du 107.7 qui vous rejoint et qui vous accompagne vers le sud-est. Voilà pour la situation du côté de Toulouse. Nous rejoignons maintenant Brive. Il y a du monde aussi sur l'autoroute au-delà du réseau Vinci Autoroute et en direction de Paris et Limoges. Après Objas, sortie 50, un bouchon, une dizaine de minutes pour traverser ce bouchon. Il y aura aussi un ralentissement après Donznac. Au total, vous allez rajouter un quart d'heure pour aller de Brive jusqu'à Saint-Pardoux-Lortigier. Dans l'autre sens, ça ralentissait dans le secteur du Sac, ça va mieux. En revanche, pas d'amélioration depuis l'autoroute A89, toujours 3 km de ralentissement si vous êtes en provenance de Périgueux et Bordeaux pour rejoindre l'autoroute A20, c'est après Mansac-Terrasson et aux portes de Brive que débute ce ralentissement. Il est temps pour nous de rejoindre la Gironde avec donc un trafic qui est très très chargé, notamment pour aller vers Bayonne et Saint-Sébastien. Dès que vous quittez la rocade, vous allez vous retrouver dans un bouchon qui va se prolonger jusqu'à la jonction avec l'autoroute d'Arcachon et un temps de trajet de 50 minutes, une demi-heure de plus pour faire la route entre la rocade de Bordeaux et Salles. Ça prend habituellement une vingtaine de minutes. Rassurez-vous. Au-delà, le trafic s'écoule plutôt dans de bonnes conditions si vous traversez les Landes ou encore les Pyrénées-Atlantiques. La route des retours est également très chargée. Depuis les Landes, vous allez quitter le réseau Atlante pour rejoindre la Gironde. Et il y aura des bouchons à traverser sur cette portion d'autoroute gérée par la direction des routes atlantiques. Il y aura des bouchons à traverser à partir de Mios et de la jonction avec l'autoroute d'Arcachon, mais également entre Pierrotont et la Rocade. Et là aussi, un temps de trajet rallongé. On est autour des 3 quarts d'heure au lieu de 20 minutes. Donc on est à 25 minutes de plus pour faire cette route entre Salles et la Rocade de Bordeaux, une rocade où il y a pas mal de monde en extérieur depuis Gradignan et jusqu'à Bègles. Vous allez rajouter une bonne douzaine de minutes à votre temps de trajet. Bouchon également ensuite depuis Bouliac jusqu'à Lormont, là aussi 10-12 minutes de plus. Beaucoup de patience. Notez en revanche que C'est en train de bien se fluidifier. Si depuis la rocade de Bordeaux, vous prenez la 62 direction Agen et Toulouse, hein, ça ralentit encore un petit peu entre Villeneuve-d'Ornon et La Brède. Ça se résorbe tout doucement. On a fait le tour. Sachez que ailleurs et sur les autres secteurs que je n'ai pas évoqués, le trafic est fluide. C'est le cas si vous êtes sur l'autoroute A64, cet axe qui traverse les Pyrénées. Mais attention, on nous signale actuellement des orages, hein, notamment entre Toulouse et Tarbes, des orages qui peuvent être accompagnés de fortes pluies. Tenez-en compte, adaptez-vous à ces mauvaises conditions météo.
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7: Et c'est le retour de la musique. Voici Christophe Maé.

0: quelle heure avez-vous pris la route et quelle est votre destination? Comment ça roule de votre côté? Si vous êtes passager, envoyez-moi un message. 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Et si vous préférez, Messenger reste également à votre disposition. C'est le bouton bleu. Suivez bien les instructions et à vous de jouer, à condition de ne pas conduire, bien sûr. Et je lirai peut-être votre témoignage en direct sur le 177. Mais auparavant, on va s'intéresser à vos conditions de circulation.
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3: Il est 12h45, encore beaucoup de monde et des bouchons à traverser malgré la pause déjeuner. Vous êtes encore nombreux sur la route des vacances et celle des retours. Hein. C'est rouge pour les départs, c'est orange pour les retours dans le sud-ouest. Et on va évoquer les difficultés qui vous attendent autour de Brive, de Bordeaux ou encore au sud de Toulouse. Rejoignons la 61, donc l'axe Toulouse-Narbonne. Tout d'abord, il y avait un accident qui s'était produit après la sortie Castelnaudary avec plusieurs véhicules sur la voie de gauche. Tout est terminé, les véhicules ont été évacués, la voie de gauche a été rendue à la circulation. Il faudra un certain temps pour que le bouchon à l'arrière se résorbe. Il y a quand même 14 km de retenue. Et le temps de trajet pour aller du sud de Toulouse à Narbonne est rallongé de 3 quarts d'heure. Vous comptez 1h55 au lieu d'1h10. Habituellement, ça reste quand même difficile. Donc si vous en avez la possibilité, si vous n'avez pas encore marqué la pause déjeuner, arrêtez-vous sur une aire de service. La situation va progressivement s'améliorer. Vous pourrez ensuite reprendre la route en ayant contourner en ayant évité une bonne partie de ce bouchon. Après l'autoroute A61, je vous propose de rejoindre la région de Brive où il y a également des bouchons à traverser. Si vous êtes sur le réseau Vinci Autoroute au sud de Brive, vous allez continuer votre route au-delà du réseau Vinci Autoroute sur une portion gérée par la direction des routes Centre-Ouest et il y aura des bouchons après Objat à traverser. Un premier bouchon qui vous demandera une dizaine de minutes de patience et puis après Donzenac aussi, vous allez vous retrouver dans un autre bouchon. Là encore, on est autour des 10 minutes pour passer cette difficulté. En revanche, plus de perturbations en direction de Toulouse et de Bordeaux. Et puis depuis l'autoroute A89 aussi, pour rejoindre l'autoroute A20, le trafic s'est fluidifié. Rejoignons donc notre secteur extrêmement fréquenté, la région bordelaise. Il y a du monde et il y a aussi cet incident pour vous qui circulez sur l'autoroute A62. Vous êtes en direction de Bordeaux à la barrière de péage de Saint-Cel. Vont nous signaler tout à l'heure un véhicule en feu. En fait, ce fourgon avec de la fumée qui se dégageait du moteur s'est arrêté sur une des voies de péage. Elles sont neutralisées, les voies concernées, les voies les plus proches. Ce fourgon semble en panne. Beaucoup de monde autour de ce fourgon. Le patrouilleur est sur place. Les forces de l'ordre et les pompiers interviennent dans ce secteur. C'est quasiment au milieu de la barrière de péage. Il faudra passer sur les voies les plus à gauche ou les voies les plus à droite. Depuis la rocade de Bordeaux, vous allez prendre cette autoroute A62, cette fois-ci, pour aller en direction d'Agen et de Toulouse. Hein, ça ralentit toujours entre cette rocade et puis la Brède. À vous compter une dizaine de minutes pour passer ce ralentissement. Beaucoup de monde sur l'autoroute A63 pour aller en direction de Bayonne et Saint-Sébastien, axe fréquenté pendant la période estivale, parce qu'il dessert le littoral atlantique et il y a des bouchons à traverser. Depuis la rocade jusqu'à Marcheprime, fort ralentissement et un temps de trajet de 50 minutes, c'est une demi-heure de plus, pour aller depuis cette rocade bordelaise jusqu'à Salles, hein, 50 minutes au lieu de 20 habituellement. Alors rassurez-vous, au-delà, on peut le dire, hein, le trafic s'écoule plutôt bien. Dans les Landes, une seule information, une voiture en panne dans la sortie Cabreton, c'est la sortie numéro 8 pour vous qui êtes en direction de Bayonne et Saint-Sébastien. Pour le sens des retours, c'est fluide dans les Landes, dans les Pyrénées-Atlantiques et des bouchons se sont formés. Avec quand même un peu d'amélioration. Hein. C'est peut-être l'effet de la pause déjeuner. En tout cas, vous allez traverser un premier bouchon au niveau de la jonction avec l'autoroute d'Arcachon. C'est ralenti aussi pour rejoindre la rocade. Une demi-heure, on est à 10 minutes de plus hein, pour faire la route entre Salles et la rocade de Bordeaux. Ça va un petit peu mieux. Sur la rocade, en revanche, il y a beaucoup de monde. Hein. Vous comptez des ralentissements à partir de Gradignan et jusqu'à Bègles, et puis depuis Bouliac jusqu'à Lormont, et à chaque fois une dizaine de minutes de plus pour passer ces difficultés. Alors, vous le savez sans doute, il y a des incendies très importants qui sont en cours en Gironde, au nord du bassin d'Arcachon et dans les Landes à Biscarrosse. Si vous avez prévu de passer vos vacances dans ces secteurs, les autorités vous demandent d'annuler votre séjour. Il vous est également demandé d'éviter de vous rendre descendre ou de traverser la Gironde afin de laisser les routes libres pour les secours. Notez par ailleurs que de nombreuses routes du réseau secondaire sont fermées à la circulation. Pour rejoindre l'Espagne, privilégiez un itinéraire par Toulouse et Bayonne via les autoroutes A20 et A64. Évoquons enfin pour vous qui allez poursuivre votre trajet au nord de Bordeaux en direction de Niort, un temps de trajet rallongé d'une demi-heure pour aller depuis Bordeaux jusqu'à Niort. Il y a encore quelques petits ralentissements à traverser, mais là aussi, la tendance est à l'amélioration. Voilà pour le trafic. Je voudrais simplement vous préciser, si vous arrivez d'Espagne et si vous allez vers l'Espagne, pardon, qu'il peut y avoir un petit ralentissement, un petit coup de frein à la barrière de péage de Birieto, un petit peu avant la frontière.
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3: Le retour de la musique, voici Elena sur le 107.7.

0: événements dans ce tout début d'après-midi dans le sud-ouest et pas mal de bouchons et de perturbations. On va en reparler après les infos de 13h. N'oubliez pas que vous n'êtes pas seul sur la route. Voiture, moto, poids lourd, camping-car, restez attentifs à votre environnement. Contrôlez vos rétroviseurs avant de dépasser et rabattez-vous dès que possible. Nous allons jusqu'au bout de l'heure en compagnie de Big Flo Oli. Il y aura aussi le DJ Kane sur la suite de votre parcours. Les infos dans 6 minutes.
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0: Le DJ Clan à l'instant sur le 107.7 avec ce titre qui est un remix d'un succès de Bad Bunny. Merci de faire la route avec nous. On va reparler de vos conditions de circulation dans un peu plus de 2 minutes. Notez, si vous traversez les Pyrénées, il y a des orages entre Tarbes et Toulouse sur l'autoroute A64 avec par endroits des chaussées détrempées. Adaptez votre vitesse. Météo orageuse aujourd'hui. C'est la météo qui arrive en détail juste après les infos, juste après le flash. Bon début d'après-midi avec le 107.7, il est 13h.
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2: Bonjour, le feu est à une trentaine de kilomètres de Bordeaux. Une dizaine de communes proches de l'agglomération girondine ont été évacuées ou le sont en ce moment. D'après le ministre de l'Intérieur, 167 000 personnes ont été évacuées en Gironde, 30 000 dans les Landes, ce qui porte le total à près de 200 000 ces dernières heures et ces derniers jours. Laurent Nunez précise que des missions de sécurisation sont menées par les forces de sécurité intérieure pour éviter le pillage des zones évacuées. Au total, ce sont près de 98 000 hectares de forêts qui ont brûlé en France depuis le début de l'année, ce qui constitue un triste record historique, dont au moins 19 000 hectares de punaises, donc partis en fumée ces derniers jours en Gironde, plus de 3 000 dans les Landes. 18 moyens aériens sont mobilisés pour combattre le feu, des canadaires, des hélicoptères bombardiers d'eau, des avions Dash, dont certains prêtés par d'autres pays européens. Et le Premier ministre Sébastien Lecornu a annoncé le déploiement dès cet après-midi de l'avion militaire A400M pour lutter contre ces incendies en Gironde. Il était prévu initialement de ne l'envoyer combattre les incendies que dans quelques jours. En tout cas, les autorités demandent aux touristes d'éviter absolument cette région de Nouvelle-Aquitaine pour ne pas engorger les axes routiers empruntés notamment par les pompiers venus en renfort de toute la France. Et la SNCF recommande elle aussi de reporter les déplacements dans la région avec une gratuité mise en place pour l'annulation et le report des billets. On n'oublie pas les autres incendies qui touchent le sud du pays. L'incendie du massif du Gros Bessillon dans le Var n'est pas fixé. Il a parcouru 3250 hectares, mais les plus annoncé dans l'après-midi pourrait permettre un répit bienvenu. Et puis en Corse, dans la région de Corté, le feu a parcouru près de 1000 hectares et demeure actif. Il est combattu par 250 soldats du feu. On termine par la disparition de la chanteuse Marie-Paul Bell, celle qui était restée célèbre pour son tube La Parisienne. S'est éteinte à l'âge de 80 ans à Neuilly-sur-Seine des suites d'un cancer. Il est 13h passé de 2 minutes, c'est la fin de ce flash. Dans un instant, vos conditions de circulation, ce sera juste après la météo.
0: Merci Christelle. Et le temps tourne à l'orage sur le Languedoc-Roussillon. Déjà des orages, ces orages qui vont gagner dans l'après-midi toute la moitié sud. Il y en a déjà près des Pyrénées. Ils seront souvent forts, notamment sur le pourtour méditerranéen. Il y aura du vent également, 70 km/h pour la tramontane. Alors bien sûr, dans cette ambiance, les températures sont en baisse. 24 seulement à Bayonne cet après-midi, 27 à Bordeaux, 29 à Périgueux, ainsi qu'à Montauban, et ce sera 30 degrés pour le secteur de Carcassonne. Sachez que le temps sera demain variable sur le sud-ouest. Il y aura un petit peu plus de soleil du côté du sud-est. Et puis, sachez que par ailleurs, il y a toujours ce risque d'incendie élevé. Vigilance orange pour une trentaine de départements et notamment la Haute-Garonne, le Tarn, le Tarn-et-Garonne, le Gers ainsi que l'Aude. 9 feux sur 10 sont causés par l'homme. 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
0: À 13h03, nous allons revenir sur vos conditions de circulation. Une situation qui s'améliore du côté de Toulouse, mais également si vous êtes dans la région de Brive ou encore au sud de Bordeaux, sur la 63. C'est toujours compliqué, en revanche, sur la rocade de Bordeaux. Je vous détaille vos conditions de circulation. À commencer

0: par l'autoroute A61, l'axe qui va de Toulouse jusqu'à Narbonne. Il y a eu tout à l'heure un accident avec une circulation qui, pendant un certain temps, s'est écoulée seulement sur une voie. Ça a provoqué un bouchon et il y a toujours un bouchon en place après la sortie Villefranche de l'Auraguet. La sortie 20, le trafic est très chargé sur une dizaine de kilomètres. Conséquence, 40 minutes de plus pour aller du sud de Toulouse à Narbonne. Vous comptez 1h50 au lieu d'1h10 habituellement, avec une tendance quand même à l'amélioration. Nous rejoignons maintenant la région de Brive où le trafic a été quelque peu chargé et perturbé dans les deux sens de circulation. Alors ça va mieux. Si vous quittez le réseau Vinci Autoroute pour rejoindre Limoges, Paris, sachez que ça ralentit encore un petit peu après Donzenac, hein, sur cette portion de l'autoroute A20 gérée par la direction des routes Centre-Ouest. Comptez 10 minutes pour passer ce ralentissement. Ce sera plus long si vous allez vers la Gironde et Bordeaux avec encore des bouchons à traverser. Et cet incident, vous qui rejoignez Bordeaux hein, depuis la 62, incident à la barrière de péage de Saint-Selve, il y a un fourgon qui est arrêté dans une des voies du péage, il est en panne, les voies concernées, les voies les plus proches sont neutralisées, il va falloir passer sur les voies les plus à gauche ou les voies les plus à droite, il y a du monde sur place, ne vous laissez pas distraire. Pour vous qui allez prendre la 62, cette fois-ci pour aller en direction d'Agen et Toulouse, hein, ça ralentit encore un petit peu entre Villeneuve-d'Ornon et Cadujac, c'est quasiment un retour à la normale. Ce n'est pas encore un retour à la normale, mais ça va un petit peu mieux sur l'autoroute A63. Pour vous qui voulez aller en direction de Bayonne et Saint-Sébastien, il y a encore un trafic très dense hein, entre Cadéjean et puis la jonction avec la 660, l'autoroute d'Arcachon, mais votre temps de trajet diminue. On est autour des trois quarts d'heure maintenant pour faire la route entre la rocade de Bordeaux et Salles. Alors certes, c'est 25 minutes de plus qu'en temps normal, puisque habituellement ça prend 20 minutes. Trois quarts d'heure, c'est 45 minutes, mais bon, ça s'améliore. Ceci dit, comme le trafic est encore assez dense, hein, vous surveillez de très près vos distances de sécurité. Au-delà, pour vous qui allez continuer votre route, ça se passe bien dans les Landes. Au Pays Basque aussi, plutôt un trafic plutôt fluide, sauf en approchant de la barrière de péage de Biriatou, où il y a un petit ralentissement hein, qui va vous demander seulement quelques instants de patience, pas de vrai rallongement de votre temps de trajet. Nous empruntons maintenant l'autoroute A63 direction Bordeaux. Pas de perturbation dans les Pyrénées-Atlantiques, dans les Landes. En Gironde, les bouchons sont en train de se résorber petit à petit. C'est encore un petit peu ralenti entre Sestas et puis Gradignan, et un temps de trajet qui est à présent de moins d'une demi-heure. On est à 6-7 minutes de plus pour aller de Salles jusqu'à la rocade de Bordeaux. Ça va mieux. En revanche, si vous empruntez la rocade extérieure à partir de Gradignan, 25 minutes, une demi-heure pour aller de Gradignan jusqu'à Bègles, au-delà sur quelques kilomètres, ça reste fluide. Et puis, vous êtes encore dans un bouchon entre Bouliac et Lormont. Là, vous rajoutez au moins une dizaine de minutes. Il y a encore du monde sur cette rocade extérieure entre Gradignan et Lormont. Pour vous qui allez continuer votre route vers le nord, sachez que le trajet entre Bordeaux et Nord va vous prendre 1h55. C'est autour des 25 minutes de plus, avec une autre voie du 177 qui vous accompagne à partir du nord de Bordeaux. Voilà, on a fait le tour. Sachez que ailleurs et sur les autres axes, vous nous écoutez, le trafic s'écoule dans de bonnes conditions.
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Manu Chao sur le 107.7, des incendies très importants sont en cours en Gironde, au nord du bassin d'Arcachon et dans les Landes, à Biscarrosse. Si vous avez prévu de passer vos vacances dans ces secteurs, les autorités vous demandent d'annuler votre séjour. Il vous est également demandé d'éviter de vous rendre ou de traverser la Gironde afin de laisser les routes libres pour les secours. Notez par ailleurs que de nombreuses routes du réseau secondaire sont fermées à la circulation. Alors pour rejoindre l'Espagne, privilégiez un itinéraire par Toulouse et Bayonne via les autoroutes A20 et A64. Il y a du monde sur le sud-ouest, il y a pas mal d'événements et puis quelques bouchons, notamment pour vous qui voulez aller vers le nord de Bordeaux. Il y a des difficultés de circulation sur la rocade extérieure entre Gradignan et Lormont avec les retours de vacances et avec également les gens qui ont dû quitter les secteurs touchés par les incendies dans le littoral atlantique. Vous en tenez compte, vous restez à l'écoute du 107.7, on vous accompagne avec un point trafic qui arrive dans quelques minutes après Mylène Farmer.

0: Mylène Farmer sur le 107.7, extrait d'un album à venir, premier extrait d'un album qui devrait sortir avant la fin de l'année. Vous êtes toujours plus nombreux à choisir la voiture électrique pour vos trajets, y compris sur les longs parcours. Alors, lors des pics de circulation, les bornes de recharge peuvent être très sollicitées. Pour éviter les mauvaises surprises, il faut anticiper. Notre conseil, choisissez le bon moment pour recharger. Les jours de fort trafic, évitez autant que possible la recharge entre midi et 14h. C'est généralement le créneau où les bornes sont les plus utilisés. L'info trafic arrive dans un instant, restez avec nous.
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2: Il est 13h16, il est temps de revenir à vos conditions de circulation. C'est une journée qui est classée rouge pour les départs en vacances et c'est orange pour les retours. Il y a encore du monde sur les autoroutes qui traversent le sud-ouest, au-dessus de Toulouse, du côté de Bordeaux également ou encore à Brive. On va évoquer ces difficultés à commencer par la région de Toulouse et c'est la conséquence d'un accident survenu un petit peu plus tôt dans la matinée. Il y a encore des ralentissements à traverser après Villefranche-de-Lauragais, la sortie numéro 20. Trafic très dense sur 8 km environ. Conséquence pour faire la route entre le sud de Toulouse et Narbonne. Ça prend habituellement 1h10. Là, vous comptez 1h35. Vous surveillez de très près vos distances de sécurité. Nous rejoignons maintenant la région de Brive avec un trafic qui se fluidifie. Il y avait du monde en direction de Paris et de Limoges, notamment après Donzenac. Le trafic est en train de se normaliser. Du côté de Bordeaux, il y a du monde, même si les temps de trajet semblent marquer un petit peu le pas, et c'est tant mieux, et notamment pour vous qui, depuis l'autoroute A63, allez rejoindre la région de Bayonne ou encore les Landes. Sachez qu'il y aura encore des bouchons à traverser, bien sûr, entre Canéjan notamment et Pierre-Auton, et puis dans le secteur de Marcheprime. C'est pourquoi vous allez mettre une bonne quarantaine de minutes, c'est deux fois plus qu'en temps normal, pour aller depuis la rocade de Bordeaux jusqu'à Salles. Tendance quand même à l'amélioration. Au-delà, en direction de Bayonne, Saint-Sébastien, le trafic s'écoule bien dans les Landes, au Pays Basque aussi, même s'il y a un petit ralentissement à la barrière de péage de Biriatou. Donc, lorsque vous approchez de cette barrière de péage et que vous vous apprêtez à quitter la France pour rejoindre l'Espagne, un petit coup de frein, soyez attentifs et notamment à vos distances de sécurité. Nous empruntons l'autoroute A63 maintenant en direction de Bordeaux. Rien à signaler dans les Pyrénées-Atlantiques comme d'ailleurs dans les Landes. En Gironde, le trafic se fluidifie petit à petit. C'est encore un petit peu dense, on va le dire, entre Pierre-Auton et puis Canéjan. C'est pourquoi votre temps de trajet est rallongé, mais moins de 10 minutes maintenant. Vous allez mettre une petite demi-heure pour aller de Salles jusqu'à la rocade de Bordeaux. La tendance est à l'amélioration. Sur cette route des retours, il y aura aussi des bouchons à traverser, rajouter à chaque fois une dizaine de minutes. Entre Gradignan et puis Bègle, mais également un petit peu plus au nord sur cette rocade extérieure, entre Bouliac et Lormont, les retours, et bien sûr les retours également de ceux qui ont dû évacuer les secteurs touchés par les incendies, donc du monde et un trafic qui reste relativement dense. Vous le savez, des incendies très importants sont en cours en Gironde, au nord du bassin d'Arcachon et dans les Landes à Biscarrosse. Alors sachez que si vous avez prévu de passer vos vacances dans ces secteurs, les autorités vous demandent d'annuler votre séjour. Il vous est également demandé d'éviter de vous rendre ou de traverser la Gironde afin de laisser les routes libres pour les secours. Notez par ailleurs que de nombreuses routes du réseau secondaire sont fermées à la circulation. Pour rejoindre l'Espagne, privilégiez un itinéraire par Toulouse et Bayonne via les autoroutes A20 et A64. Voilà pour la situation dans le sud-ouest. Il y a des secteurs où le trafic s'écoule plutôt bien. C'est le cas par exemple dans les Pyrénées. Pourtant, il y a de mauvaises conditions météo avec entre Tarbes et Toulouse par endroits des pluies assez soutenues et des chaussées détrempées. Il faudra bien surveiller votre vitesse. 110 au lieu de 130 sur l'autoroute lorsqu'il pleut et 100 au lieu de 110. Pensez également à augmenter vos distances de sécurité.
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2: Bon début d'après-midi et bonnes vacances avec le 107.7, le retour de la musique. Dans un instant, il y aura Grand Corps Malade avec Louane, mais tout de suite, voici Jungle.

La musique de Jungle à l'instant sur le 107.7. Il y a encore des bouchons à traverser hein, sur la route des vacances pour rejoindre la Méditerranée depuis Toulouse, pour longer le littoral atlantique depuis Bordeaux. Sachez qu'il y a encore du monde et le trafic reste quand même assez dense. Alors, nous vous encourageons régulièrement sur le 107.7 à faire une pause lors de votre trajet sur l'autoroute. Les animations bien arrivées sont installées sur certaines aires de service pour rendre votre pause littéraire, mais pas seulement. Hein. Vous pourrez aussi vous essayer à des activités sportives, profiter d'animations musicales, vous restaurer ou tout simplement faire une sieste sur de grands coussins pour vous détendre avant de reprendre la route. Après tout, hein, le voyage, ça fait aussi partie des vacances. Retrouvez toutes les informations sur radio177.fr et n'oubliez pas, sur l'autoroute, la pause, c'est toutes les deux heures. Pour en profiter, rendez-vous sur l'aire d'Agen, Porte d'Aquitaine, sur l'autoroute A62 ou encore sur l'aire de Port-Lauragais au sud de Toulouse, sur l'autoroute A61. Comme promis, nous repartons en musique en compagnie de Grand Corps Malade et Louane. Voici Derrière le brouillard.

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Le groupe Vernis Rouge avec la fille à l'instant sur le 107.7. À quelle heure avez-vous pris la route et quelle est votre destination? Comment ça roule de votre côté? Si vous êtes passager, envoyez-moi un message. Nouveauté cet été, vous pouvez désormais nous écrire sur WhatsApp. C'est très simple, rendez-vous sur radio107.7.fr, cliquez sur le bouton vert WhatsApp à la droite de la page. Et si vous préférez Messenger, reste également à votre disposition, c'est le bouton bleu. Suivez bien les instructions et à vous de jouer, à condition de ne pas conduire bien sûr. Et je lirai peut-être votre témoignage en direct sur le 107.7. Mais dans un instant, on va se concentrer sur vos conditions de circulation.

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2: 2h30, 13h32 et sur la route des départs comme sur la route des retours, l'amélioration se confirme un petit peu partout. Moins de bouchons, moins de perturbations. Mais encore des secteurs où le trafic est dense. Nous empruntons tout d'abord l'autoroute A61 au départ de Toulouse et en direction de la Méditerranée. Il y a encore un bouchon à traverser, notamment donc après la sortie Castelnaudary, après Villefranche-de-Lauragais, la sortie 20. Trafic encore bien dense sur environ 5 km et votre temps de trajet est donc rallongé. Comptez 20 minutes de plus, 1h30 au lieu d'1h10 pour aller depuis le sud de Toulouse jusqu'à Narbonne. Hein, le trafic qui est en train de s'améliorer assez sensiblement sur cette autoroute A61. Du côté de Brive, c'est le retour à la normale. Hein. Le trafic s'est bien fluidifié sur l'autoroute A20 au nord de Brive, hein, au-delà du réseau Vinci Autoroute. Donc plus de perturbations. Mais en Gironde, il y a encore pas mal de monde et il y aura des bouchons à traverser. Ceci dit, la tendance à l'amélioration se confirme. Vous êtes tout d'abord, vous allez rejoindre la rocade de Bordeaux puis prendre la 63 en direction de Bayonne et Saint-Sébastien. C'est toujours très dense entre la rocade et Pierre-Roton. C'est pourquoi votre temps de trajet est rallongé 45 minutes au lieu de 20 pour aller depuis la rocade de Bordeaux jusqu'à Salles. Donc une légère tendance à l'amélioration. Dans l'autre sens de circulation, il peut y avoir des ralentissements ponctuels, hein, notamment entre Pierre-Roton et la rocade. Hein, vous comptez à peine 5 minutes de plus pour faire la route entre Salles et la rocade de Bordeaux. Hein, on est autour des 25 minutes au lieu de 20 habituellement, hein, parce que le trafic est parfois dense, donc pas vraiment de rallongement significatif de votre temps de trajet, mais surveillez de très près vos distances de sécurité. Si vous continuez votre trajet en direction du nord de Bordeaux, ça va mieux aussi sur la rocade extérieure. J'évoquais tout à l'heure un bouchon entre Gradignan et Bègles, c'est un retour à la normale, et puis au-delà, il y aura quelques ralentissements avant d'arriver à Lormont, mais vraiment, ce sont des ralentissements qui vont vous demander quelques instants de patience. On est à moins de 5 minutes de plus. Donc pour passer ces ralentissements, c'est vous dire si la situation s'améliore. Sachez, si vous continuez votre route en direction de Niort, par exemple, en empruntant l'autoroute A10 au nord de Bordeaux, eh bien là aussi, la tendance est à l'amélioration. 1h50, 20 minutes de plus pour aller de Bordeaux jusqu'à Niort. Le trafic qui semble un petit peu se calmer en ce début d'après-midi. Ceci dit, sachez qu'il y a des incendies très importants qui sont en cours en Gironde, au nord du bassin d'Arcachon et dans les Landes à Biscarrosse. Alors, si vous avez prévu de passer vos vacances dans ces secteurs, les autorités vous demandent d'annuler votre séjour. Il vous est également demandé d'éviter de vous rendre ou de traverser la Gironde afin de laisser les routes libres pour les secours. Notez par ailleurs que de nombreuses routes du réseau secondaire sont fermées à la circulation. Pour rejoindre l'Espagne, privilégiez un itinéraire par Toulouse et Bayonne via les autoroutes A20 et A64. Voilà pour le secteur de Bordeaux. Sachez que pour le moment, ailleurs, le trafic s'écoule sans autre difficulté, mais avec du mauvais temps, les orages qui commencent à frapper sur le sud-ouest. Il y a eu des orages, il y a encore des pluies assez soutenues dans les Pyrénées entre Tarbes et Toulouse sur l'autoroute A64. Sous la pluie, allumez vos feux de croisement pour bien voir et être bien vu.
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2: Très bon après-midi à l'écoute du 107.7 en compagnie de Soprano, le chanteur marseillais, l'idole des plus jeunes, est en train de préparer un tout nouvel album. Cet album qui devrait s'intituler Karaoké sera très bientôt dans les bacs. Ce sera son 9e album. En voici un extrait sur le 107.7, c'est DJ.
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0: Mika sur le 107.7, vous êtes encore nombreux, hein, même si c'est extrêmement dangereux, si ça augmente le risque d'accident, d'utiliser votre téléphone lorsque vous êtes au volant. Et c'est Louis qui nous l'a fait remarquer. Louis qui précise, hein, il est passager et il a vu trop de véhicules, trop de conducteurs qui manipulent leur téléphone en conduisant. Louis qui est actuellement dans le sud-ouest, parti de Chartres ce matin, se dirige vers une commune de l'Aveyron, Najac, et qui écoute le 107.7. Sachez qu'il y a également Camille qui écoute le 107.7 dans le sud-ouest et pour contourner Bordeaux, pour suivre les recommandations. Donc Camille a choisi de passer par Libourne et Créon pour aller ensuite vers Langon. C'est l'itinéraire qu'elle a emprunté, qu'ils ont emprunté en voiture, en famille, pour contourner les difficultés de la Gironde. Alors vous aussi, faites-nous partager votre voyage. Vous êtes parti quand? Quelle est votre destination? Et si vous êtes passager, je précise, envoyez-moi un message. Nouveauté cet été, vous pouvez désormais nous écrire sur WhatsApp. C'est très simple. Rendez-vous sur radio177.fr. Vous cliquez sur le bouton vert WhatsApp à droite de la page. Et si vous préférez Messenger, reste également à votre disposition. C'est le bouton bleu. Suivez bien les instructions et à vous de jouer à condition. Et j'insiste, hein, de ne pas conduire, bien sûr. Et je lirai peut-être votre témoignage en direct sur le 107.7. Priorité au trafic. Maintenant, vos conditions de circulation qui arrivent juste après ça.
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0: Il est 13h45, bienvenue si vous nous rejoignez. C'est une journée qui est classée rouge pour les départs en vacances et orange pour les retours dans le sud-ouest. Il y a encore un petit peu de monde, hein, et des bouchons à traverser. Alors rassurez-vous, ces bouchons ne vont pas rallonger de plus de 20 minutes votre temps de trajet habituel. La tendance est quand même en ce début d'après-midi à l'amélioration. On jettera un petit coup d'œil sur Bordeaux et Toulouse. Ce sont les secteurs qui sont encore un petit peu perturbés, tandis que le trafic s'est bien fluidifié du côté de Brive, mais qu'il y a du mauvais temps dans les Pyrénées. Alors nous empruntons l'autoroute A61 tout d'abord au départ de Toulouse. Vous allez vers la Méditerranée. Sachez qu'il y a encore du monde sur cette autoroute et un bouchon, conséquence d'un accident à présent terminé après la sortie Villefranche de l'Auragais. C'est la sortie numéro 20. Conséquence, votre temps de trajet rallongé d'une petite vingtaine de minutes. Maintenant, vous allez mettre 1h30 au lieu d'1h10 pour aller depuis le sud de Toulouse jusqu'à Narbonne. Une tendance donc à l'amélioration. Et une autre voie du 107.7, celle de Sébastien Grey qui vous rejoint dans la région de Villefranche de l'Auragais et qui vous accompagnera vers l'autoroute A9 et qui vous donnera donc toutes les informations nécessaires à la poursuite de votre trajet. Après avoir évoqué le trafic du côté de Toulouse, nous empruntons l'autoroute A20 avec en direction de Montauban et au sud de Brive un obstacle qui pourrait vous gêner. Cette bâche est signalée après Souillac, la sortie 55 au kilomètre 319. L'autre secteur où il y a traditionnellement des bouchons en période estivale, c'est l'autoroute A63 qui longe l'Atlantique. Et actuellement, il y a encore un petit peu de monde et des ralentissements arrondissement à passer entre Canéjean et Pierrotont, mais également entre Pierrotont et Marcheprime. Mais la tendance à l'amélioration se confirme. On était tout à l'heure à 3/4 d'heure, on est passé à 40 minutes, une quarantaine de minutes pour aller de la rocade de Bordeaux jusqu'à Salles. C'est un trajet qui prend habituellement 20 minutes. On est à 20 minutes de plus, mais vraiment le trafic est en train progressivement de se fluidifier. Ceci dit, vous restez attentifs à votre vitesse, à vos distances de sécurité. Il y a encore du monde sur cette portion de l'autoroute à 63. Sur le reste du littoral atlantique, le trafic s'écoule bien en direction de Bayonne, de Saint-Sébastien et en direction de Bordeaux aussi. Il n'y a pas de difficultés majeures. Le trafic qui s'est bien fluidifié également sur la rocade de Bordeaux, même si c'est un petit peu chargé au nord de Bordeaux, dans le secteur de Lormont. Sachez par ailleurs, pour vous qui allez continuer votre route en direction peut-être de Niort, de Nantes ou de Paris, ça ralentit encore un petit peu sur l'autoroute A10. 1h50, 20 minutes de plus pour aller de Bordeaux jusqu'à Niort. Une autre voie du 177 vous rejoint au nord de Bordeaux. Vous restez bien sur cette fréquence qui vous accompagne sur la route des vacances. Alors, on a évoqué donc une situation qui s'améliore en Gironde, dans les Landes. Sachez qu'il y a, et vous le savez sans doute, des incendies très importants qui sont toujours en cours au nord du bassin d'Arcachon pour la Gironde et dans les Landes, dans le secteur de Biscarrosse. Si vous avez prévu de passer vos vacances dans ces secteurs, les autorités vous demandent d'annuler votre séjour. Il vous est également demandé d'éviter de vous rendre ou de traverser la Gironde afin de laisser les routes libres pour les secours. Vous notez également que de nombreuses routes du réseau secondaire sont fermées à la circulation. Alors tout à l'heure, nous avons reçu le message de Camille qui, pour contourner Bordeaux, est passé par Libourne, Créon, puis Langon. C'est peut-être un itinéraire que vous pourrez suivre pour contourner ces difficultés. Sachez aussi que pour rejoindre l'Espagne, vous pouvez privilégier un itinéraire par Toulouse et Bayonne via les autoroutes à 20 et à 64. Nous rejoignons les Pyrénées maintenant parce qu'il y a de la pluie sur l'autoroute A64, chaussée parfois détrempée, des pluies qui peuvent être soutenues. Vous allez devoir vous adapter à ces mauvaises conditions météo. Le premier réflexe, c'est de réduire votre vitesse et ça vous concerne entre Tarbes et Toulouse. Très bon après-midi avec le 177, la musique de Tiwayo.

Joyeux l'instant sur le 107.7 et toujours des bouchons à traverser, notamment pour rejoindre les Landes ou le Pays Basque au sud de Bordeaux sur la 63. Mais la tendance est vraiment à l'amélioration. Alors on va en profiter sur le 107.7 pour repartir en musique et pour aller jusqu'au bout de l'heure. Nous voyageons en compagnie de Jennifer avec ce titre sorti en 2004, extrait de l'album Passage, Ma Révolution. Il y aura Benabar également.

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0: Benabar à l'instant sur le 107.7, il y a encore des petits bouchons à traverser en Gironde, mais également au sud de Toulouse. Mais le trafic petit à petit se fluidifie sur les autoroutes du sud-ouest. On parle en détail de vos conditions de circulation après les infos et après la météo. Merci de votre fidélité. Et bienvenue si vous nous rejoignez, il est 14h.
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2: Bonjour, les départs en vacances perturbés par les incendies dans le sud-ouest de la France. Toute la zone autour de Bordeaux, en Gironde, le bassin d'Arcachon, les Landes sont à éviter, que ce soit en voiture ou en train. Au total, sur l'ensemble de l'Hexagone, on a compté à midi 865 km de bouchons en cette journée classée rouge par Bison Futé dans le sens d'idée de départ. Orange, en retour sur le nord-ouest et le sud-est de la France. La rédaction du 107.7 est mobilisée pour vous accompagner au mieux sur cette route des vacances. Rendez-vous après le Flash Info pour un point trafic région par région. Les incendies monstres dans le sud-ouest progressent donc vers Bordeaux. Les flammes ont consumé 22 000 hectares de pinèdes et chassé plus de 150 000 résidents et vacanciers en Gironde et dans les Landes. Les surfaces brûlées en France, près de 98 000 hectares depuis le début de l'année, battent déjà le record de 2022. Le Premier ministre Sébastien Lecornu a demandé aux armées le déploiement dans la journée en Gironde d'un A400M équipé de produits retardants. Les odeurs de fumée emmenées sur des centaines de kilomètres par les vents sont ressenties jusqu'en Corrèze ou dans l'Aude. C'est pour cela que quelqu'un 1,5 million de masques FFP2 ont été acheminés dans la nuit vers la Gironde. Par ailleurs, le plan blanc a été activé afin de disposer de personnel médical nécessaire en cas de nécessité. Donc, à partir du 11 août, autre titre de l'actualité, les entreprises qui démarchent par téléphone ne pourront plus le faire si elles n'ont pas au préalable recueilli le consentement éclairé des consommateurs. C'est selon un décret paru ce matin au journal officiel, un dispositif qui se substituera à la liste d'opposition au démarchage téléphonique dite Bloctel. Enfin, c'est l'étape reine du Tour de France. Les coureurs abordent en ce moment l'ascension du col du Télégraphe, classé en première catégorie. Un groupe d'une dizaine d'échappés aux figures le maillot à poids et le maillot vert fait la course en tête. Au menu de cette 20e étape, 5450 mètres de dénivelé positif en 170 km. Entre Bourdoisan et l'Alpe d'Huez. 14h passées de 2 minutes, c'est la fin de ce flash. Dans quelques instants, vos conditions de circulation, ce sera juste après un point météo.
0: Merci Christelle, et la météo se dégrade. Hein. Il y a des orages qui éclatent. Ils ont touché dans un premier temps le Languedoc-Roussillon et s'étendent cet après-midi à toute la moitié sud. Activité orageuse forte d'ailleurs du Languedoc à la Provence. C'est pourquoi Bouches-du-Rhône et Var sont en vigilance orange pour risque orageux. Notez que la tramontane se lève pour atteindre les 70 km/h. Bien sûr, il fait moins chaud sous les orages. 24 à Biarritz, 25 à Cahors cet après-midi, 29 à Clermont-Ferrand ainsi qu'à Toulouse et 30 à Carcassonne. Et puis demain, le temps sera variable sur le sud-ouest, le ciel plus lumineux sur le sud-est. Je vous rappelle que le risque d'incendie reste élevé. Vigilance orange pour une trentaine de départements et notamment la Haute-Garonne, le Tarn, le Tarn-et-Garonne, le Gers ainsi que l'Aude. Un simple mégot peut suffire à tout déclencher. Jeter un mégot par la fenêtre, c'est interdit et c'est passible d'une amende de 135 €. 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
0: Il est 14h03 et vous avez choisi de partir un petit peu plus tard en ce début d'après-midi. Vous bénéficiez de meilleures conditions de circulation. Alors certes, il y a encore des bouchons à traverser au sud de Toulouse, dans la région de Bordeaux, mais rien de comparable avec les difficultés qui s'étaient produites ce matin. Il faut dire qu'il y a eu en plus de nombreux retours à cause des incendies en Gironde et dans les Landes, des vacanciers qui ont été obligés de quitter le secteur, qui ont été évacués. Mais en ce début d'après-midi, il faut savoir, ça se passe quand même beaucoup mieux, même si vous êtes encore sur la route des vacances et par endroits vous allez devoir faire avec des petits ralentissements. C'est le cas si vous quittez Toulouse pour rejoindre les rivages de la Méditerranée. Il faut d'habitude 1h10 pour aller du sud de Toulouse jusqu'à Narbonne. Là vous comptez 10 minutes de plus, donc 1h20, principale difficulté sur cette autoroute A61, ralentissement après Villefranche de Lauragais, sortie numéro 20. Et c'est Sébastien Gray qui vous rejoint au sud de Toulouse et qui va vous accompagner.

0: accompagner vers le sud-est et vers l'autoroute A9. Voilà pour la région toulousaine. Si vous êtes du côté de Brive, vous allez peut-être depuis la 89 en provenance de Clermont-Ferrand prendre l'autoroute A20 direction Toulouse ou Bordeaux. Sachez que entre Donzenac et Ussac, le trafic est ralenti, un trafic dense qui ralentit un petit peu. On est à moins de 10 minutes pour passer ce ralentissement. Du côté de Bordeaux maintenant, bien sûr, l'autoroute A63 est toujours très fréquentée, c'est le cas en période estivale parce que cet axe longe le littoral atlantique. Vous êtes encore nombreux et fortement ralentis entre Sestas et Mios où l'A63 rejoint l'autoroute d'Arcachon, l'A660, mais désormais on est autour des 35 minutes, un quart d'heure de plus pour aller depuis la rocade de Bordeaux jusqu'à Salles, le trafic qui est en train de bien se fluidifier sur cette route des départs qui, je vous le rappelle, est classée rouge par Bison Futé. Pour les retours, c'est orange dans le sud-ouest. Et si ça se passe plutôt bien sur la 63, dans les Pyrénées-Atlantiques, dans les Landes et en Gironde, sur la rocade de Bordeaux, si vous allez vers le nord de Bordeaux, il faudra passer un petit ralentissement entre Floirac et Lormont. Et là aussi, on est en dessous des 10 minutes pour passer ce ralentissement. Enfin, si votre destination, c'est de rejoindre le nord du pays, vous êtes peut-être en direction de Niort, de Nantes ou de Paris, sachez que entre Bordeaux et Niort, vous allez encore voir votre trafic dense ralentir par endroit, 1h50, 20 minutes de plus pour aller depuis Bordeaux jusqu'à Niort. Pas d'autres difficultés ailleurs et partout ailleurs, le trafic s'écoule bien. Dans les Pyrénées, il commence à y avoir de la pluie, notamment entre Tarbes et Toulouse, et par endroits, ces pluies sont soutenues. Pensez, sous la pluie allumée, vos feux de croisement, c'est important pour bien voir et être bien vu.
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Benny Blanco et Calvin Harris sur le 107.7 et des incendies très importants sont en cours en Gironde au nord du bassin d'Arcachon et dans les Landes à Biscarrosse. Si vous avez prévu de passer vos vacances dans ces secteurs, les autorités vous demandent d'annuler votre séjour. Il vous est également demandé d'éviter de vous rendre ou de traverser la Gironde afin de laisser les routes libres pour les secours. Notez également que de nombreuses routes du réseau secondaire sont fermées à la circulation. Alors pour rejoindre l'Espagne, privilégiez un itinéraire par Toulouse et Bayonne via les autoroutes A20 et A64. Alors, vous êtes très nombreux à changer d'itinéraire pour contourner ces difficultés. C'est le cas de Florence Sporberg qui nous a envoyé il y a quelques minutes un message. Ils arrivent d'Espagne et ils vont rejoindre donc le nord du pays, Royan notamment. Et pour contourner ces difficultés, ils ont opté avec donc la famille de passer à partir de Bayonne sur l'A64 et puis à Pau, l'autoroute A65. Et ensuite, eh bien, soit ils prendront la direction de la rocade, soit ils essaieront de contourner ces difficultés en passant par l'autoroute A20. Alors rassurez-vous, hein, pour le moment, sur la rocade de Bordeaux, c'est quand même fluide, notamment dans le secteur où vous allez depuis la 62 rejoindre cette rocade. Villeneuve-d'Ornon, il y a un petit ralentissement à l'approche de Lormont, mais rien de complexe. Bien sûr, vous restez, Florence, à l'écoute du 107.7. Hein, on vous tient au courant de l'évolution de la situation. Le trafic qui va revenir dans quelques minutes après Jack et Carla.

0: Jack et Carla sur le 107.7. Merci d'avoir choisi le 107.7 pour vous accompagner. Vous partez pour combien de temps? Quelle est votre destination? Si vous êtes passager, envoyez-moi un message. Et nouveauté cet été, vous pouvez désormais nous écrire directement sur WhatsApp. C'est très simple. Rendez-vous sur radio107.7.fr. Vous cliquez sur le bouton vert WhatsApp à droite de la page. Et si vous préférez, Messenger reste également à votre disposition. C'est le bouton bleu. Suivez bien les instructions et à vous de jouer, à condition bien sûr de ne pas conduire, et je lirai peut-être votre témoignage en direct sur le 107.7. Comment ça se passe dans le sud-ouest? Eh bien écoutez, plutôt bien, hein, on fait le point dans un instant.
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0: Il est 14h18, je vous retrouve pour évoquer vos conditions de circulation avec deux secteurs qui sont encore encombrés, le sud de Toulouse, le sud de Bordeaux. Nous verrons qu'il y a également un petit bouchon du côté de Brive. Mais tout d'abord, l'autoroute A61 avec un trafic qui repart un petit peu et d'ailleurs le temps de trajet est légèrement rallongé. On était à 1h20, tout à l'heure on est passé à 1h25, donc un quart d'heure de plus pour aller depuis le sud de Toulouse jusqu'à Narbonne. Après la pause déjeuner, vous êtes nombreux à reprendre la route, d'où ce trafic qui remonte un petit peu. Restez quand même attentifs à vos distances de sécurité, même s'il n'y a pas de grosses perturbations à traverser sur cette autoroute A61. Le trafic est dense, donc soyez vigilants, notamment sur les distances de sécurité. Il est temps de rejoindre maintenant la région de Brive. Depuis l'autoroute A89 en provenance de Clermont-Ferrand, vous allez prendre l'autoroute A20 direction Toulouse ou Bordeaux. Sachez qu'au nord de Brive et sur une portion gérée par la direction des routes Centre-Ouest, ça bouchonne un petit peu entre Donznac et Ussac. Vous allez mettre moins de 10 minutes pour passer ce bouchon. Des bouchons qui diminuent aussi du côté de Bordeaux, au sud de Bordeaux, et pour rejoindre les Landes ou la Côte Basque, il y a encore un petit ralentissement entre Pierrotont et Marcheprime. Votre temps de trajet est maintenant d'une demi-heure, alors c'est 10 minutes de plus pour faire la route entre la rocade de Bordeaux et Salles, mais on se rapproche d'un retour à la normale. Notez que dans l'autre sens, c'était chargé, c'est terminé, c'est à nouveau parfaitement fluide hein, pour rejoindre Bordeaux depuis les Landes. Bordeaux, le trafic aussi s'est bien fluidifié, ça sera un petit peu plus chargé à l'approche de Lormont sur la rocade extérieure, mais sans rallongement significatif de votre temps de trajet. En revanche, sur l'autoroute A10, il y aura encore des petits ralentissements à traverser en direction de Nantes ou de Paris. Comptez 1h50, 20 minutes de plus pour aller depuis Bordeaux jusqu'à Niort et au nord de Bordeaux, une autre voie du 177 pour vous accompagner. Vous le voyez, la situation est en train de s'améliorer dans le sud-ouest et en Gironde et dans les Landes. Ceci dit, il y a toujours ces restrictions de circulation à cause des incendies très importants qui sont en cours au nord du bassin d'Arcachon pour la Gironde et à Biscarrosse pour les Landes. Alors, si vous avez prévu de passer vos vacances dans ces secteurs, les autorités vous demandent d'annuler votre séjour. Il vous est également demandé d'éviter de vous rendre ou de traverser la Gironde afin de laisser les routes libres pour les secours. Notez par ailleurs que de nombreuses routes du réseau secondaire sont fermées à la circulation. Pour rejoindre l'Espagne, privilégiez un itinéraire par Toulouse et Bayonne via les autoroutes A20 et A64. Et bien sûr, vous restez à l'écoute du 177, on vous tient au courant de l'évolution de la situation. On a fait le tour pour ce qui est du trafic. Quelques mots de la météo quand même. Hein. De la pluie entre Tarbes et Toulouse sur l'A61. Ayez le pied léger sur l'accélérateur.
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0: Très bonne route avec le 177 et la musique de Trinix.

Phoenix sur le 107.7. Alors bien sûr, il y aura encore des petits bouchons à traverser, des petits ralentissements, mais en ce début d'après-midi, hein, le trafic s'est quand même bien fluidifié dans le sud-ouest et c'est tant mieux. Et vous êtes de plus en plus nombreux à prendre la route en voiture électrique. Conséquence, lors des grands départs ou des journées de fort trafic, il peut y avoir un peu d'attente aux bornes de recharge. Parfois, elles sont même toutes occupées. Alors pour voyager sereinement, il y a un maître mot. Anticiper. Sur certaines aires, vous pouvez croiser des gilets bleus ou d'autres personnes mobilisées pour fluidifier l'accès aux bornes de recharge. N'hésitez pas à aller les voir, ils sont là pour vous renseigner, vous orienter et vous aider. Camilla Jordana nous accompagne sur la suite de votre trajet. L'infotrafic, ce sera pour le point détaillé aux alentours des 14h30.

0: Camélia Jordana sur le 107.7. Dans un instant, nous allons revenir sur vos conditions de circulation. Et je voudrais quand même vous demander à quelle heure vous avez pris la route et quelle est votre destination. Comment ça roule de votre côté? Si vous êtes passager, envoyez-moi un message. 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Rendez-vous sur radio177.fr et cliquez sur le bouton vert WhatsApp à droite de la page. Et si vous préférez, un messenger reste également à votre disposition, c'est le bouton bleu. Suivez bien les instructions et à vous de jouer, à condition bien sûr de ne pas conduire, et je lirai peut-être votre témoignage sur le 107.7. Mais pour le moment, on va s'intéresser à vos conditions de circulation.
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0: 14h31, il y aura encore des ralentissements à traverser pour aller vers la Méditerranée ou vers l'Atlantique. Mais globalement, le trafic s'est bien amélioré dans le sud-ouest. Alors nous allons rejoindre l'autoroute A61. C'est l'axe qui permet depuis Toulouse de rejoindre Narbonne. Sachez qu'il y a encore du monde sur cet axe. Plus de ralentissements, plus de perturbations majeures, mais un trafic quelquefois ralenti. C'est pourquoi, eh bien, par moment, vous roulez un petit peu moins vite et votre temps de trajet est rallongé de 20 minutes de plus, donc 1h30 au lieu d'1h10 pour aller du sud de Toulouse jusqu'à Narbonne. Restez quand même bien attentif, même s'il n'y a plus de ralentissement marqué, le trafic reste quand même très dense, donc pensez à vous arrêter régulièrement, au moins toutes les 2 heures, tous les 200 km et dès les premiers signes de fatigue. On quitte maintenant Toulouse, on jette un petit coup d'œil sur Brive où le trafic s'est fluidifié sur l'autoroute A20. Du côté de Bordeaux, ça va quand quand même bien mieux sur l'autoroute A63 pour aller en direction de Bayonne et Saint-Sébastien. Alors certes, il y a encore un ralentissement entre Pierrotont et Marcheprime. 10 minutes de plus pour faire la route entre la rocade de Bordeaux et Salles. On est autour d'une demi-heure au lieu de 20 minutes. Là aussi, petit à petit, la situation est en train de s'améliorer. Si vous voulez, depuis Bordeaux, aller vers le nord, vers Niort, Paris, Nantes, sachez que sur la rocade extérieure, il y aura un petit ralentissement, quelques instants à patienter entre Senon et Lormont, et puis un petit bouchon aussi sur l'autoroute A10 au nord de Bordeaux, avec un temps de trajet de 1h55, 25 minutes de plus pour aller de Bordeaux à Niort, et une autre équipe du 107.7 qui vous rejoint au nord de Bordeaux et qui vous accompagne donc sur la suite de votre trajet. Nous avons évoqué les secteurs où le trafic est encore un petit peu dense, et puisque je vous parlais de la Gironde, je voudrais vous rappeler qu'il y a des incendies très importants en cours au nord du bassin d'Arcachon, en Gironde, à Biscarrosse, dans les Landes. Si vous avez prévu de passer vos vacances dans ces secteurs, les autorités vous demandent d'annuler votre séjour. Il vous est également demandé d'éviter de vous rendre ou de traverser la Gironde afin de laisser les routes libres pour les secours. Notez par ailleurs que de nombreuses routes du réseau secondaire sont fermées à la circulation. Pour rejoindre l'Espagne, privilégiez un itinéraire par Toulouse et Bayonne via les autoroutes A20 et A64. Notez enfin deux incidents sur votre trajet. L'autoroute A20 direction Brive, une voiture est en panne à la barrière de péage de Gignac. Et puis sur la 62 direction Toulouse, voiture en panne dans la sortie Agen-Ouest. C'est la sortie 6.1, pas d'autres difficultés.
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0: Le retour de la musique, il y aura Géraud avec I Want Love, juste après Pascal Obispo et Icare.

0: 0 sur le 107.7, bienvenue si vous venez de nous rejoindre. Nous allons très vite parler de vos conditions de circulation. Mais auparavant, à quelle heure avez-vous pris la route et quelle est votre destination? Comment ça roule de votre côté? Si vous êtes passager, envoyez-moi un message. 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Et si vous préférez, Messenger reste également à votre disposition. C'est le bouton bleu. Vous suivez les instructions et à vous de jouer, à condition de ne pas conduire, bien sûr. Et je lirai peut-être votre témoignage sur le 107.7. Nous avons eu il y a quelques minutes le témoignage de la famille Binto. Vicky et David ont quitté Chambéry hier. Ils avaient prévu pour rejoindre le Portugal plusieurs haltes, plusieurs escales, et notamment du côté de Biscarrosse. Mais pour ne pas gêner les services de secours qui interviennent sur les incendies, ils ont changé d'itinéraire et passent par Toulouse pour aller ensuite vers l'Espagne et le Portugal. Vous avez donc choisi la bonne solution pour ne pas gêner ces services de secours qui interviennent à Biscarrosse et au nord du bassin d'Arcachon sur ces incendies. Il y a aussi le message de Céline qui circule sur l'autoroute A20 en Dordogne, qui a quitté Valras-Plage ce matin direction le Puy du Fou et qui ont décidé aussi de rallonger leur trajet pour ne pas encombrer les autoroutes autour de Bordeaux, le trafic autour de Bordeaux, avec donc une écoute du 107.7 tout au long du trajet. Merci à vous pour votre fidélité et bonnes vacances, bonne fin de vacances à vous Céline ainsi que Vicky. Nous allons bien sûr reparler du trafic et ce sera dans un instant.
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7: Il est 14h47 et sur la route des départs, le trafic se fluidifie un petit peu partout et notamment au sud de Bordeaux. Nous irons sur l'autoroute A63 dans un instant. Auparavant, rejoignons Toulouse pour évoquer en direction de Narbonne un trafic qui peut être encore dense par endroit, même s'il n'y a plus de gros ralentissements parce que vous êtes très nombreux. Votre vitesse est automatiquement réduite. C'est pourquoi vous allez mettre 20 minutes de plus, 1h30 au lieu d'1h10 pour aller du sud de Toulouse jusqu'à Narbonne. Vous restez attentifs et vous surveillez vos distances de sécurité. On va rester en région toulousaine pour évoquer cette fois-ci sur l'autoroute A62 en direction de Toulouse, une voiture en panne arrêtée à la barrière de péage de Toulouse Nord. Et puis la 62, c'est également en direction de Toulouse, mais là nous sommes bien plus au nord. Une voiture en panne dans la sortie Agen Ouest, c'est la sortie 6.1. Rejoignons maintenant la région de Brive. On jette un petit coup d'œil sur la situation sur l'autoroute A20 où il y a eu des ralentissements et c'est encore le cas en direction de Bordeaux et de Toulouse sur cette portion au-delà du réseau Vinci Autoroute géré par la direction des routes Centre-Ouest. Lorsque vous approchez de Donzenac à une petite dizaine de minutes pour passer ce bouchon qui se prolonge jusqu'à Ussac. Après Toulouse, rejoignons Bordeaux avec un trafic qui s'est bien amélioré en direction de Bayonne et Saint-Sébastien sur la 63 en Gironde. Il y a traditionnellement des bouchons les jours à fort trafic et souvent d'ailleurs en semaine aussi sur cette autoroute qui dessert l'Atlantique. Actuellement, eh bien, on ne peut plus parler vraiment de bouchons, mais d'un trafic dense entre Sestas et Marcheprime. Vous allez mettre moins d'une demi-heure pour faire la route entre la rocade de Bordeaux et Salles. Habituellement, c'est 20 minutes. Là, vous comptez 5-6 minutes de plus, on se rapproche vraiment d'un retour à la normale. Depuis l'autoroute A63, vous allez peut-être prendre la rocade de Bordeaux et aller vers le nord. Sachez que ça bouchonne un petit peu lorsque vous approchez de Lormont pour prendre l'autoroute A10, bouchon qui nous est confirmé par Oli Savigna qui nous a envoyé un message il y a quelques minutes, qui se trouvait dans ce secteur. Et si vous continuez votre route vers le nord, vous allez mettre pour aller depuis Bordeaux jusqu'à Niort 2 heures, c'est une demi-heure de plus qu'en temps normal, il y a encore du monde. Voilà pour le trafic. Je voudrais quand même vous signaler, l'information me parvient à l'instant, nous rejoignons la région de Bayonne, l'autoroute A63 direction Bordeaux et à peine 400 mètres avant Bayonne Nord, on nous signale une tôle sur la voie de droite, privilégiez les voies les plus à gauche pour circuler. Du côté des Pyrénées, il y a de la pluie hein, entre Tarbes et Toulouse notamment, pluies qui peuvent être par moments assez soutenues, donc vous vous adaptez à ces mauvaises conditions météo.
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7: Le retour de la musique, celle du DJ et producteur marseillais Ugel en duo avec Ultranaté, la DJ américaine. Voici Movin Toussaint sur le 107.7.

0: Il est 14h52, bienvenue si vous venez tout juste de nous rejoindre. Il y a encore des petits ralentissements à traverser au sud de Toulouse, notamment, ou encore au nord de Bordeaux. Mais globalement, le trafic est en train de s'améliorer dans le sud-ouest. Et c'est ce que nous verrons dans les prochaines minutes. Vous restez avec nous. Dans un instant, Francis Cabrel pour la musique. Notez qu'à partir de 15h, c'est une nouvelle équipe et de nouvelles voix du 107.7 qui vont vous rejoindre.
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Francis Cabrel, et juste avant les infos de 15h, nouvelle information pour vous qui circulez sur l'autoroute A63 direction Bordeaux. Si vous sortez au niveau de Bayonne-Nord, c'est la sortie numéro 6, Bayonne-Saint-Esprit, il y a des obstacles, des morceaux divers qui pourraient vous gêner dans cette sortie. Je voudrais vous signaler également, toujours sur la 63 direction Saint-Sébastien, qu'une voiture nous a été signalée en feu après la barrière de péage de Biarritz. Elle est arrêtée sur la partie la plus à droite.

0: précise que des missions de sécurisation sont menées par des forces de sécurité pour éviter les pillages des zones évacuées. Au total, ce sont près de 98 000 hectares de forêt qui ont brûlé en France depuis le début de l'année. C'est un triste record historique, selon le ministre de l'Intérieur. Au moins 19 000 hectares de pinèdes sont partis en fumée en Gironde, plus de 3 000 dans les Landes. 18 moyens aériens sont utilisés pour combattre le feu, dont certains prêtés par d'autres pays européens. L'avion militaire A400M va même être envoyé sur place dès cet après-midi. Cet avion militaire équipé d'un kit de largage permet de déverser 20 tonnes de produits retardants d'un coup, soit l'équivalent de 2 avions Dash. Toujours est-il que les autorités demandent aux touristes d'éviter absolument cette région de Nouvelle-Aquitaine pour ne pas engorger des axes routiers très empruntés, notamment par les pompiers venus en renfort de toute la France. La SNCF recommande elle aussi de reporter les déplacements dans la région, avec la gratuité mise en place pour l'annulation et le report des billets. En cette journée de fort trafic sur les routes de l'Hexagone, on a compté à midi 865 km de bouchons. Journée classée rouge par Bison Futé dans le sens dit des départs. C'est de l'orange en retour pour le sud-est et le nord-ouest. Dans l'actualité également de ce samedi 25 juillet, la disparition de la chanteuse Marie-Paul Bell, celle qui était restée célèbre pour son tube La Parisienne, s'est éteinte à 80 ans à Neuilly-sur-Seine des suites d'un cancer. Un grand bravo au tennisman français Quentin Alice qui a remporté son premier tournoi ATP à Kitzbühel en Autriche. Il a terrassé en finale le numéro 11 mondial, Alexander Bublik. Et puis l'équatorien Richard Carapaz est parti tout seul en tête dans le col du Galibier pour parachever l'opération maillot à poids et qui sait gagner peut-être une nouvelle étape sur le Tour de France. Cette 20e étape de la grande boucle s'étire sur 170 km entre Bourg-d'Oisans et l'Alpe d'Huez. 15h passées de 2 minutes, c'est la fin de ce flash. Dans quelques instants, vos conditions de circulation juste après la météo.
1: Merci Christelle, mais comme toujours, la priorité va au trafic sur cette antenne et je vous retrouve un instant sur la côte basque à la 63 ou en direction de Bordeaux. Un obstacle a été repéré au niveau de la sortie Bayonne Nord, la sortie numéro 6, obstacle sur la voie de circulation, donc attention au kilomètre 172. Et les prévisions de Météo France, cet après-midi, les averses orageuses qui se multiplient, notamment près des Pyrénées et sur Midi-Pyrénées. Les risques de nouveaux incendies sont modérés à élevés dans le sud-ouest ces prochaines heures. Demain, du sud-ouest à l'Auvergne, la matinée s'annonce bien nuageuse avec quelques pluies résiduelles. L'après-midi se poursuivra sous un ciel plus variable avec des éclaircies redevenant belles en pleine, mais toujours un risque d'averses ou d'orages en montagne. Les températures maximales en baisse demain inférieures à 30 degrés, 23 annoncés à Biarritz et Tarbes, 26 à Toulouse. Il fera 27 à Bordeaux, Clermont-Ferrand, Marmande et Brive et 28 degrés à Périgueux comme à Cahors.
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1: Il est 15h03, ravi de vous retrouver cet après-midi sur les autoroutes qui parcourent le sud-ouest du pays où il y a quelques incidents à considérer. Et puis évidemment, un samedi classé rouge par Bison Futé, vous êtes nombreux sur la route. Ça occasionne des bouchons au nord de Bordeaux, notamment sur l'autoroute A10 en direction de Paris, avec d'ailleurs, sachez-le, un temps de trajet rallongé de 35 minutes pour faire la route depuis Bordeaux jusqu'à Niort. Le trajet se fait en plus de 2 heures au lieu d'une heure et demie en temps normal. Sinon, pas de bouchons sur le sud-ouest à proprement parler, mais quelques incidents bien sûr entre Bordeaux et Toulouse. Pour commencer, vous prenez la 62 donc, et au niveau de la sortie à Agen-Ouest, la sortie 6.1, il y a une voiture en panne. Elle est arrêtée au kilomètre 117 et le dépanneur est arrivé sur place pour lui porter secours. Beaucoup plus au sud, pour rejoindre Toulouse, il y a une voiture qui est arrêtée juste au niveau de la barrière de péage de Toulouse-Nord. Ne soyez pas surpris, évidemment, par cette voiture arrêtée qui ne repart pas. Toujours sur ce même axe, cette fois en remontant vers Bordeaux, vous passez Valence d'Agen à la sortie numéro 8 et il y a de la fumée qui a été repérée près des voies de circulation. Attention, si c'est votre route, dégagement de fumée qui, s'il se retrouvait sur les voies, pourrait rendre votre visibilité loin d'être idéale. On va maintenant s'intéresser à la situation sur la côte basque. Dunkerque, la 63 ou en direction de l'Espagne. Il y a simplement un véhicule alors déclaré en feu. En fait, il y a eu en effet un début de feu sur un véhicule juste après la barrière de péage de Biarritz. L'incendie est éteint par les usagers de l'autoroute et c'est tant mieux. Et puis du côté de Bayonne-Nord, je vous le disais juste avant la météo, direction Bordeaux, attention à ces obstacles dans la bretelle de sortie Bayonne-Nord, donc la sortie 6, et c'est tout

0: 172 km de cet axe. Pas d'autres difficultés notables à cette heure-ci. Si vous quittez Bordeaux pour vous diriger vers l'Espagne sur la 63, il y a un petit peu de monde au sud de Sestas, bouchon qui rallonge de 10 minutes votre temps de trajet habituel actuellement. Et sinon, partout ailleurs, ça voyage sans grosses difficultés.
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0: C'était un autre sur le 107.7 et j'apprends l'instant un nouvel incident qui va vous concerner, vous qui circulez sur la grande transversale autoroutière. Hein, c'est l'axe Lyon-Bordeaux. Attention, un animal a été repéré près des voies. Il pourrait les traverser. Nous sommes à une cinquantaine de kilomètres à l'est de Bordeaux. Entre Montpont, la sortie 12, Écoutera, la sortie 11 et c'est aux alentours du kilomètre 46. Merci de rester particulièrement vigilant. Je vais y revenir très vite.
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0: Allez, à 15h15, c'est le moment de refaire un nouveau tour complet de vos conditions de circulation et je vous retrouve pour commencer sur les voies de l'autoroute à 63. Nous sommes au sud de Bordeaux et en direction de l'Espagne. Et plusieurs obstacles qui ont été repérés sur les voies. Tout d'abord, au kilomètre 51 de cet axe, il y a un gilet de sauvetage sur la bande d'arrêt d'urgence et la voie de droite au kilomètre 51. Ça veut dire que vous allez devoir vous décaler à gauche. Bien évidemment, c'est au niveau de Sonia Camuré, la sortie numéro 18. Autre obstacle qui a été repéré plus au sud, c'est toujours sur la 63. Là, nous sommes dans les Landes. Obstacle repéré au kilomètre 66, 4 kilomètres après l'Hypostail, la sortie numéro 17. Et ce sont des vêtements qui sont répandus sur toutes les voies de circulation. Levez le pied vraiment en approchant. Il y a beaucoup, beaucoup de gêne des vêtements très certainement perdus d'une valise ou d'un coffre de toit. En tous les cas, c'est gênant. Attention à ne pas les percuter. Je vous appelle à lever le pied, bien évidemment. Dans les deux cas, un patrouilleur est en route pour rejoindre ce secteur. Nous restons sur cette autoroute qui vous emmène jusqu'en Espagne avec ce véhicule qui était en feu tout à l'heure en direction de l'Espagne, un kilomètre après la barrière de péage de Biarritz. Écoutez, il n'y a pas de gêne particulière dans ce secteur. Les pompiers sont quand même arrivés sur place, même si le feu a été en partie maîtrisé déjà par les conducteurs du véhicule et pas d'autres difficultés notables dans ce secteur de l'autoroute A63 côté Côte Basque. Attention simplement à la pluie, aux orages impossibles dans cette région, à d'autres orages qui vous concernent aussi le long des Pyrénées actuellement et jusqu'à Toulouse, également à l'est de Bordeaux. Voilà pour ces conditions météo qui ne sont pas idéales. Ça veut dire aussi que les chaussées sont détrempées par endroits qu'il vous faut bien sûr lever le pied. Voilà donc pour ces tout derniers développements sur la façade atlantique des autoroutes. Je vous rappelle aussi, évidemment, vous en êtes informé de la présence de ces incendies très importants en Gironde, au nord du bassin d'Arcachon, dans les Landes, à Biscarrosse. Et si vous aviez prévu de passer vos vacances dans ces secteurs, je vous rappelle que les autorités vous demandent tout simplement d'annuler votre séjour. Il vous est également demandé d'éviter de vous rendre ou de traverser la Gironde pour laisser les routes libres pour les secours. Notez également que de nombreux axes du réseau secondaire sont évidemment fermés à la circulation suite à ces terribles incendies. Pour rejoindre l'Espagne, on vous conseille un itinéraire par Toulouse et Bayonne via les autoroutes A20, A64 également, donc pour contourner ce secteur, pour ne pas rejoindre la Gironde par l'autoroute A89 ou bien par l'autoroute A62, mais donc de passer plus à l'est pour éviter tous ces secteurs où les incendies malheureusement restent en cours. La 63 encore, avec un petit peu de monde aussi plus au nord dans la région de Gironde, il y a un petit bouchon qui s'est formé dans la traversée de Cestas et un peu plus au sud, plus 10 minutes pour votre temps de trajet. Et puis si vous souhaitez quitter Bordeaux pour vous diriger vers Paris pour prendre l'autoroute A10, la circulation est bien chargée actuellement, avec une circulation qui se fait en accordéon sur cet axe pour rejoindre Lormont. C'est donc au nord de Bordeaux. Vous rajoutez un quart d'heure à votre temps de trajet actuellement. Voilà, pas d'autres difficultés dans ces secteurs. C'est largement suffisant. Je vous retrouve maintenant entre Bordeaux et Toulouse, ou en direction de Bordeaux, 6 km après Valence d'Agen, la sortie numéro 8 de la fumée a été repérée près des voies. Attention, c'est au kilomètre 143. Il s'agit peut-être d'un petit incendie en dehors de l'autoroute. Je dis petit en espérant qu'il ne soit pas important, bien évidemment. Vous vous rapprochez de Toulouse maintenant dans l'autre sens, et au niveau de la barrière de péage de Toulouse Nord, une voiture en panne arrêtée. Rien de bien gênant, et le dépanneur qui l'a prise en charge. Voilà tout pour vos conditions actuelles de circulation, et c'est bien suffisant à cette heure-ci.
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0: Merci de faire la route à nos côtés sur le 107.7. Et la pause qui est toujours encouragée, un jour de forte circulation comme aujourd'hui. Sur certaines aires, de grands coussins sont installés à l'ombre de tonnelles qui vous permettront de vous détendre, de lire quelques pages ou bien simplement de faire une sieste réparatrice avant de reprendre la route. C'est encore l'heure de la sieste. Des activités sportives, de nombreuses animations vous attendent également sur place. Alors vous pouvez profiter justement de ces animations bien arrivées. Des équipiers vous accueillent sur l'aire d'Agen, Porte d'Aquitaine par exemple, sur la 62 entre Bordeaux et Toulouse, ou bien sur l'aire de Port-le-Roguet sud, au sud de Toulouse, sur les voies de l'autoroute A61. Enrique Iglesias, Subeme la radio pour les souvenirs dans un instant, et voici Lynn dans ton téléphone. Belle route.

Enrique Iglesias sur le 107.7 et je vous retrouve un instant pour évoquer un nouvel incident qui va vous intéresser entre Lyon et Bordeaux sur l'autoroute A89 à 50 km à l'est de Bordeaux et en direction de Bordeaux. De la fumée a été repérée près des voies, 13 km après Montpons, c'est la sortie numéro 12 au kilomètre 52. Vous restez attentif, bien évidemment, si c'est votre route. Voilà pour cette dernière information. Et puis du côté de la 63, il y a moins d'obstacles. Je vous parlais de vêtements tout à l'heure qui étaient présents sur toutes les voies de circulation au kilomètre 66. C'est terminé. Vêtements qui ont été ramassés par le patrouilleur maintenant. Un peu plus au nord, en direction de l'Espagne, il y a toujours en revanche un autre obstacle. C'est un gilet de sauvetage qui a été repéré sur la voie de droite et la bande d'arrêt d'urgence au kilomètre 51, c'est-à-dire au niveau de Sonia Kemur et la sortie 18. Ça vous oblige à vous décaler sur la gauche. Pas d'événement majeur à cette heure-ci, mais on va refaire le point, bien sûr, dans les prochaines minutes après. Shakira et Burna Boy, oui, on va pas en finir tout au long de l'été de chanter cet hymne de la Coupe du Monde, Die Die.

0: 15h31, il est temps, on va refaire un nouveau tour de vos conditions de circulation dans quelques minutes.
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5: 15h33, quelques incidents sur votre route en cette journée rouge de forte circulation. Ça se traduit par quelques tout petits bouchons, pas grand-chose tout de même, du côté de la 63. C'est-à-dire au sud de Bordeaux, dans la traversée de Sestas, ça les 10 minutes de bouchons à passer. Ce n'est pas grand-chose hein, quand même, ça se passe bien. Ensuite, plus au sud, évidemment, on vous décourage hein, de rejoindre la 660, par exemple, pour vous diriger vers Arcachon, en raison bien évidemment des incendies qui sévissent, les autorités qui vous recommandent d'ailleurs d'annuler tout simplement votre séjour. Hein. Vous suivez l'actualité, vous savez que la circulation et surtout la situation générale des incendies est toujours préoccupante en Gironde et dans les Landes actuellement. Nous restons sur la 63 justement dans les Landes pour évoquer un obstacle sur votre trajet. Il s'agit simplement d'un obstacle, c'est un gilet de sauvetage pour être précise, qui a été repéré sur la bande d'arrêt d'urgence et la voie de droite. C'est en direction de l'Espagne au kilomètre 51, c'est-à-dire au niveau de Sonia-Camuret, la sortie numéro 18. Et le patrouilleur est sur place hein, pour évacuer, ramasser dès que possible cet obstacle tout à fait confirmé. Et je l'apprends à l'instant, et bien ça se termine. C'est fini donc pour cet incident et c'est tant mieux. Tout au sud sur la côte basque, vous roulez sans être inquiété. Alors attention parfois sous les orages qui continuent à sévir aussi le long des Pyrénées actuellement. Orage intermittent, hein, ça veut dire que par moment vous allez rouler quasiment sous le soleil et puis à d'autres vous pourrez essuyer quelques averses assez violentes hein, qui vont vous encourager évidemment à lever le pied. Il n'y a pas grand chose d'autre à faire. Sinon partout ailleurs vous roulez bien. Du côté de Toulouse par exemple, il n'y a pas de difficulté de circulation. En revanche au nord de Toulouse sur l'autoroute A20, la circulation est perturbée sur cet axe. 10 minutes de bouchon depuis Donzenac jusqu'à Ussac actuellement. À Toulouse même hein, je vous le disais, ça se passe bien sur tous les axes qui rejoignent Toulouse, mais également sur le périphérique qui ceinture la ville. Il n'y a aucune difficulté particulière de circulation. Je vais vous emmener plus au nord maintenant. Alors, au nord de Bordeaux, sur l'autoroute A10, la circulation est toujours difficile hein, pour rejoindre Lormont en direction de Paris. Et il y a toujours cette circulation en accordéon, même si ça va un petit peu mieux. 9 km tout de même de difficulté. Ça se traverse en un quart d'heure actuellement au nord donc de Bordeaux. Vous resterez bien à l'écoute du 107.7 évidemment au nord de cette ville, puisque ce sont mes confrères de la partie ouest du pays qui prennent le relais pour tout vous dire de la situation sur la 10 pour rejoindre Paris ou pour en revenir. À l'est de Bordeaux, la 89, c'est la grande transversale autoroutière. Elle vous emmène jusqu'à Lyon, mais c'est en direction de Bordeaux qu'il y a ces deux incidents dont je vous parle tout de suite. D'abord, 13 km après Montpont, la sortie 12 au kilomètre 52, de la fumée a été repérée près des voies, et ce sont en fait les fumées qui proviennent malheureusement des incendies actuels hein, qui se déroulent du côté de la Gironde, de Bordeaux et plus au sud, mais surtout au niveau de Bordeaux. Et puis il y a aussi dans ce même secteur, au kilomètre 48, un animal. Je vous parle d'un chevreuil, mais c'est possible, mais je ne sais pas encore s'il s'agit réellement d'un chevreuil, peu importe, c'est un animal qui pourrait traverser les voies face à vous, et ça vous concerne dans les deux sens donc, hein, entre Montpont, la sortie 12, et Coutras, la sortie 11 au kilomètre 48. Vous restez très très attentifs, hein, je compte sur vous. Pas d'autres difficultés, partout ailleurs, vous circulez sans être inquiété, et c'est bien comme ça.
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5: En voiture, Simone, roulez jeunesse, pétez une durite. Vous les utilisez sans y penser, mais savez-vous vraiment d'où viennent ces expressions de la route? Cet été, nous vous emmenons au cœur de leur histoire. Coup de projecteur sur l'une d'entre elles. Et c'est juste après Ed Sheeran.

0: 15h41, la principale information à cette heure-ci, c'est cet animal qui a été repéré à l'est de Bordeaux sur les voies de la 89. Ça vous intéresse et vous concerne entre Montpont, la sortie 12 et Coutras, la sortie 11 au kilomètre 48 et dans les deux sens.
1: En voiture, Simone,
2: et la gomme,
3: roule ma poule,
4: pété une durite,
5: allez, en route, mauvaise coupe.
0: Sur la route des vacances, il y a les kilomètres et puis il y a toutes ces expressions qu'on utilise sans y penser. Tiens, est-ce que vous avez déjà dit rouler jeunesse, Nathan Guillaume?
6: Je parie que vous ne devinerez jamais comment cette expression a vu le jour dans les années 70. Allez, je vous donne un indice.
7: Ok, let's go.
8: Sensationnel ce soir.
6: Vous l'aurez peut-être compris, cette expression est née dans l'univers magique des fêtes foraines. À l'époque, elle sert à lancer les batailles d'auto-tamponneuses, des tours de manège et autres attractions sensationnelles. Si d'autres vous diront que cette expression est née au cirque, c'est vrai aussi. Les directeurs de piste l'utilisaient pour prévenir les artistes du début du spectacle. Sans aucun doute, elle est restée très ancrée, même si aujourd'hui peut-être un petit peu ringarde. Rouler jeunesse, c'est le titre d'un film avec Éric Judor sorti en 2017, mais aussi le nom d'un duo de chanteurs originaires d'Aix-en-Provence. Et il y a aussi ce titre, écrit par Alain Souchon et Louis Chédid, chanté par ce dernier.
9: Rouler, rouler jeunesse, à fond la caisse.
6: Alors aujourd'hui, on l'utilise pour dire à la jeunesse qu'il est temps de se lancer ou d'y aller. À l'époque, vos parents vous disaient peut-être « en voiture, Simone ». Mais ça, c'est une autre expression.
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0: Marie Sarah sur le 107.7 Cannes Philippe. On reparle de trafic dans un instant.
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0: Allez, 15h48, il est largement temps, largement l'heure de vous retrouver pour tout vous dire de vos conditions de circulation. Plus de difficultés dans les Landes, il y avait un obstacle sur les voies tout à l'heure, il a été ramassé, évacué. Bref, vous roulez sans problème également plus au sud, hein, sur la côte basque, plus au nord pour quitter Bordeaux. Ça coince encore un petit peu, petit bouchon qui se traverse en moins de 10 minutes. C'est quelques encablures après Gradignan en direction du sud, en direction du nord. Circulation chargée aussi sur l'autoroute A10 dans le secteur d'Ambarès. Et là, votre temps de trajet qui est rallongé, on va dire, aller de bien un quart d'heure, 20 minutes pour circuler donc en direction de Paris. Il y a du monde, bien logiquement, cette journée de départ en vacances, mais également en raison, bien sûr, des incendies qui sont toujours en cours, évidemment, sur la Gironde, au nord du bassin d'Arcachon, dans les Landes, à Biscarrosse. Je vous rappelle que si vous aviez prévu de passer vos vacances dans ces secteurs, les autorités vous demandent d'annuler votre séjour. Pour l'instant, les incendies ne sont pas maîtrisés. On vous demande également d'éviter de vous rendre ou de traverser la Gironde pour laisser les routes libres pour les secours. À noter également, bien sûr, que de nombreux axes du réseau secondaire sont fermés à la circulation en raison de ces incendies. Et pour rejoindre l'Espagne en arrivant du nord, vous privilégiez un itinéraire par Toulouse et par Bayonne en passant par les autoroutes A20 et A64 pour éviter donc de circuler actuellement en Gironde et dans les Landes. Voilà pour ces difficultés entre Bordeaux et Toulouse. C'est fini pour ce panache de fumée que l'on apercevait depuis l'autoroute en direction de Bordeaux sur les voies de l'A89, donc en direction de Bordeaux. Il y avait aussi un animal qui pouvait traverser les voies au kilomètre 48. Et bien, l'incident est également terminé. C'est une bonne chose. Globalement, vous roulez sans être inquiété. Ça, c'est tout à fait positif également. Parfois sous la pluie, parfois sur les orages, sur la côte basque actuellement, le long des Pyrénées jusqu'à Toulouse. Également aussi au sud-est de Bordeaux et entre Brive et Clermont-Ferrand. De la pluie, des orages au programme et donc une vitesse adaptée. Vous levez le pied, bien sûr. 110 km/h, grand maximum sur l'autoroute, bien sûr, sous la pluie.
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0: 15h51, dans moins de 10 minutes, le retour à l'actualité. Le flash de 16h nous attend. Vous restez vigilants, prudents partout, bien sûr. Et je vous souhaite un beau voyage. Et en musique tout de suite avec Angèle et Justice.

0: Angèle et Justice sur le 107.7 et nous avons un beau cadeau pour vous cette semaine sur le 107.7 et sur la route des vacances. 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Et le retour de la musique dans un instant, celle de Kiki D, avant de reparler de l'actualité.
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0: Belle route à nos côtés sur le 107.7. Il est tout pile 16h. On rejoint le flash d'actualité.
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2: Bonjour. Les incendies en Espagne et en France ne sont pas encore maîtrisés et ont forcé l'évacuation de près de 270 000 personnes autour de Madrid et près de la ville de Bordeaux. En Gironde, le feu a été moins virulent la nuit dernière et n'est plus convectif, c'est-à-dire qu'il ne s'auto-alimente plus, selon le ministre de l'Intérieur,

0: de secours s'il n'y a pas de départ de feu visible. Enfin, le ministère de l'Intérieur annonce la mise en service de la cellule Info Public pour délivrer des informations au public. C'est le 09 70 80 90 40, à composer bien sûr uniquement si vous n'êtes pas au volant. On n'oublie pas les autres incendies qui touchent le sud de l'Hexagone. L'incendie du massif du Gros Bessillon dans le Var n'est toujours pas fixé. Il a parcouru 3250 hectares. En Corse, il y a 860 hectares de maquis qui sont partis en fumée dans la région de Corté, puis dans les Hautes-Alpes, entre les communes de L'Argentière, La Bessée et Fraissinière, le feu a déjà parcouru 510 hectares. Les hommes de tête attaquent l'ascension du col de Sarène. On parle cyclisme et c'est pas très loin donc de l'arrivée à l'Alpe d'Huez, ultime arrivée de cette 60e et avant-dernière étape du Tour de France. Quatre hommes sont en tête, mais n'inquiète pas le maillot jaune Tadej Pogacar qui devrait donc, sauf coup de théâtre, remporter demain sa 5e grande boucle à Paris. Notez que le passage de la dernière étape est annulé demain dans les Yvelines et les Hauts-de-Seine. Le départ sera donné à 17h50 depuis la capitale. Il est 16h, passé de 2 minutes. C'est la fin de ce flash. Dans une heure, votre vous retrouverez Charles Dodon pour l'actualité. Dans un instant, vos conditions de circulation juste après la météo.
1: Merci Christelle. Et cet après-midi, quelques averses orageuses hein, qui se poursuivent notamment près des Pyrénées et sur Midi-Pyrénées d'ailleurs. Les risques de nouveaux incendies restent modérés à élevés dans le sud-ouest ces prochaines heures. Demain, du sud-ouest à l'Auvergne, la matinée sera encore bien nuageuse avec quelques pluies résiduelles. Dans l'après-midi, un ciel variable avec des éclaircies qui redeviendront belles en pleine, mais toujours un risque d'averses ou d'orages en montagne. Les maximales seront en baisse demain. Elles resteront inférieures à 30 degrés, 23 pour Biarritz et Tarbes, 26 à Toulouse, 27 à Bordeaux, Clermont-Ferrand, Marmande et Brive, 28 degrés à Périgueux et à Cahors.
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1: Il est 16h03, il est temps, il est l'heure de revenir en détail à vos conditions actuelles de circulation sur les autoroutes qui parcourent le sud-ouest du pays en cette journée classée rouge pour les départs. C'est un petit peu rouge de part et d'autre de Bordeaux avec un temps de trajet rallongé par exemple pour vous qui quittez Bordeaux direction Paris. Sur les premiers kilomètres de l'autoroute A10, ça coince dans le secteur de Sainte-Eulalie et globalement, votre temps de trajet est rallongé de 20 minutes pour faire la route entre Bordeaux et Niort hein, au lieu bien d'une heure et demie en temps normal, vous comptez 1h50 actuellement. Au sud de Bordeaux, un petit peu de monde aussi à la sortie de la rocade, direction Arcachon et l'Espagne. Il y a moins de 10 minutes hein, de bouchons, ça se passe globalement bien. Je vous rappelle que ces secteurs sont à éviter hein, autant que faire se peut. De très nombreux axes secondaires qui sont fermés à la circulation suite aux incendies. Bien évidemment, une situation qui est malheureusement loin d'être maîtrisée pour l'instant. Tout au sud, sur la côte basque, en traversant les Landes également, vous ne rencontrez pas de difficultés particulières. Vous restez attentifs, bien sûr. Nous prenons la 64 maintenant. C'est l'axe Bayonne-Toulouse où il y a ce petit incident. Hein, simplement une voiture qui est tombée en panne direction Toulouse. Elle est arrêtée au niveau de Lannemezan. C'est la sortie 16 au kilomètre 174. Il est possible qu'elle occasionne un petit peu de gêne. Bien sûr, un patrouilleur va arriver sur place. Sinon, si vous souhaitez rejoindre Toulouse et son périphérique, ça se passe très très bien. Aucune difficulté. Encore un petit peu de monde au nord de Brive sur l'autoroute A20 en direction du sud ou bien en direction de la 89 en direction de Bordeaux. 10 minutes de bouchon à traverser, c'est entre Donzenac et Ussac. Actuellement un petit peu de monde, hein, comme souvent dans ce secteur, mais c'est tout. Hein, partout ailleurs, la circulation se passe très très bien et c'est tant mieux.
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Monsieur Marc Lavoine, à l'instant, sur le 107.7, je vous rappelle qu'un accident s'est peut-être produit à l'est de Brive, sur les voies de la 89, c'est en direction de Clermont-Ferrand de Lyon. Il est signalé pour l'instant à peine, hein, cet accident, kilomètre 267, à savoir 300 mètres après Ussel Ouest, la sortie 23, il s'agirait d'un ou de plusieurs véhicules. Hein, je n'ai pas encore les détails qui seraient arrêtés sur la bande d'arrêt d'urgence. Évidemment, c'est une information à confirmer dans les toutes prochaines minutes. Vous êtes de plus en plus nombreux à prendre la route en voiture électrique. Alors la conséquence, c'est que lors des grands départs ou des journées de fort trafic, il peut y avoir un petit peu d'attente aux bornes de recharge et parfois elles sont même tout occupées. Alors pour voyager sereinement, il y a un maître mot, anticiper. Et notre conseil, eh bien, ne pas jouer avec les derniers pourcentages, c'est-à-dire qu'il ne faut pas attendre d'être à 20% de batterie pour recharger. Gardez toujours suffisamment d'autonomie pour pouvoir rejoindre une aire sur laquelle vous trouverez une borne disponible. Et puis ça vous fera une petite pause de plus, ce qui est très très bien sur la route. Le trafic en détail arrive dans quelques instants.

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11: Il est 16h16, je vous retrouve en fin de nouveau tour de vos conditions de circulation avec quelques événements considérés, en particulier un accident qui semble se confirmer maintenant. Je vous en parlais il y a quelques instants à l'est de Brive. C'est sur les voies de l'A89 qui vous emmène jusqu'à Lyon. Donc c'est en direction de Clermont-Ferrand et de Lyon. Un accident qui impliquerait deux voitures, 300 mètres après UCL Ouest, la sortie 23 au kilomètre 267. Alors a priori, ces deux voitures sont bien stationnées sur la bande d'arrêt d'urgence et nos casiers aucune gêne à votre passage, mais comme toujours, je vous encourage à adopter le corridor de sécurité, c'est-à-dire à vous décaler d'une voie vers la gauche pour laisser la voie de droite libre, vous rouler sur la voie gauche, la voie dite rapide à ce niveau-là, sachant que le secteur n'est pas encore sécurisé. Olivier, le patrouilleur, est en route pour rejoindre en effet cette région de l'autoroute A89 et pour sécuriser bien sûr cet accident. Nous en saurons plus très vite. Nous rejoignons Bordeaux. La circulation se passe globalement bien. Au nord de Bordeaux, un petit peu de monde encore sur l'autoroute A10, mais ça va de mieux en mieux. En direction de Paris, quelques minutes d'attente simplement dans les bouchons. Même situation au sud, moins de 5 minutes d'attente dès la sortie de la rocade en direction de l'Espagne et d'Arcachon. Je vous rappelle que les autorités vous recommandent très très fortement, si vous aviez prévu des vacances actuellement en Gironde ou dans les Landes, eh bien d'annuler tout simplement votre séjour. Oui, c'est dur, en effet, mais vous le savez, la situation est extrêmement compliqué, toujours sur le front des incendies aujourd'hui. On reste sur la 63 pour vous dire tout simplement que plus au sud, dans les Landes et sur la côte basque, il n'y a aucune difficulté de circulation et ça c'est plutôt une très bonne chose. On va longer les Pyrénées maintenant et pour ce faire nous prenons la 64, c'est l'axe Bayonne-Toulouse ou en direction de Toulouse, un incendie est signalé, un départ de feu a priori près des voies de l'autoroute. Je n'ai pas plus de précision pour l'instant, 4 km à Prépôt à la sortie numéro 10 au kilomètre 107. Attention, il peut y avoir un dégagement de fumée proche de l'autoroute qui pourrait diminuer votre visibilité. On en saura plus très vite. On continue la route vers l'est, un petit peu plus près de Toulouse, avec une voiture qui est en panne et qui est arrêtée au niveau de Lannemezan. C'est la sortie 16 et c'est au kilomètre 174 de cet axe. Voilà pour les principales difficultés. Partout ailleurs, ça roule bien, y compris du côté de Toulouse et de son périphérique. Toujours un petit peu de monde au nord de Brive sur l'autoroute A20, un bouchon entre Donzenac et Ussac, 10 minutes de temps de traversée maximum. Et c'est absolument tout.
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11: Et merci d'avoir choisi le 107.7 pour un voyage en toute sécurité. La musique reprend ses droits, Gabriel, dans un instant. Et voici tout d'abord ce duo, Zaoui et Stéphane, Love Noir.

16h25, vous descendez la 63 vers l'Espagne. Un poids lourd est tombé en panne. Il est arrêté 4 km près Saint-Jean-de-Luz-Nord. La sortie 3 km 195. Et puis sur la 64 vers Toulouse, une voiture en panne au niveau de Briscousse. C'est la sortie numéro 3. C'est au kilomètre 10 de cet axe. 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Pink pour la suite du voyage avant de reparler de vos conditions de circulation.

0: Pink à l'instant sur le 107.7, un nouvel incident direction Lyon sur la 89 en venant de Brive. 9 km près de l'Est, la sortie 21, une voiture en panne au kilomètre 232. Et puis, suite à l'accident dont je vous parlais tout à l'heure au kilomètre 267, il y a maintenant un petit bouchon qui s'est formé à l'arrière. Preuve déjà que l'accident est bien là et qu'il y a même peut-être un petit peu de gêne. J'y reviens très vite.
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0: Allez, 16h32, c'est un nouveau tour de vos conditions de circulation sur les autoroutes qui parcourent le sud-ouest avec toujours, je vous le rappelle évidemment, cette mise en garde des autorités suite aux incendies en cours en Gironde et dans les Landes. Si vous avez prévu de passer vos vacances dans ces secteurs, les autorités vous demandent justement d'annuler tout simplement votre séjour. Il vous est aussi demandé d'éviter de vous rendre ou de traverser la Gironde afin de laisser les routes libres pour les secours. Il y a aussi de nombreux axes du réseau secondaire qui sont fermés, bien sûr, à la circulation. Et pour rejoindre l'Espagne en arrivant du Nord, eh bien vous privilégiez un itinéraire qui vous fera passer par Toulouse et Bayonne via les autoroutes A20 et autoroutes A64. Ne rejoignez pas Bordeaux ou bien les Landes par exemple la 62 ou par ensuite l'autoroute A63. Sur cet axe, d'ailleurs, ça se passe bien. En sortant de Bordeaux, direction l'Espagne, Arcachon, il n'y a plus réellement de bouchons à cette heure-ci. Ça se passe sans aucune difficulté. Le long de l'Atlantique aussi, dans les Landes, sur le Pays Basque, aucune difficulté de circulation. On se retrouve sur la 64 qui longe les Pyrénées, entre Bayonne et Toulouse, avec une voiture en panne arrêtée au niveau de Briscousse. C'est la sortie 3 au kilomètre 10 de cet axe. Il y a aussi un incendie qui a été... remarqué a priori, il n'y aurait pas grand-chose, voire rien du tout. Tant mieux, 4 km après pour la sortie 10 au kilomètre 107, ça reste évidemment à confirmer dans les prochaines minutes. Vous souhaitez rejoindre Toulouse par la 64, ça se passe sans problème, aucune difficulté, aucun bouchon, que ce soit sur tous les axes qui rejoignent Toulouse, ou bien pour en partir, ou bien également sur le périphérique. Il n'y a pas de difficulté, trafic parfaitement fluide. Plus au nord, l'autoroute A20, entre Montauban et Brive, et en direction du sud, en direction de Montauban, une voiture en panne 13 km après Cahors Sud, c'est la sortie 58. C'est dans la voie de sortie de l'aire du bois de Dour, hein, donc pas directement sur les voies au kilomètre 387. Restez, cela dit, attentif. Et puis encore un peu plus au nord, on va prendre la grande transversale autoroutière, c'est l'axe Bordeaux-Lyon, avec toujours ces deux voitures qui sont accidentées. Le patrouilleur est attendu sur place d'un instant à l'autre. Le dépanneur vient d'arriver, le tout 300 mètres après Ussel Ouest, c'est la sortie 23. Au kilomètre 267, a priori, je dis bien a priori, il n'y a pas de gêne, même s'il y a un petit bouchon qui s'est formé sur quelques centaines de mètres. À ce niveau-là, peut-être un bouchon de curiosité. Ce qui est certain, c'est que il pleut ou il a plu, hein, dans ce secteur. Les chaussées sont détrempées, que vous devez ralentir. C'est très, très important. Voilà, pas d'autres difficultés partout ailleurs à cette heure-ci. Et bien sûr, par endroit des averses, des orages, notamment le long des Pyrénées. Vous restez très, très attentifs, évidemment, aux conditions météo sur la route. C'est important. Un petit peu de pluie aussi, hein, entre Bordeaux et Brive, et au-delà de Brive jusqu'à Clermont-Ferrand, avec même des cellules orageuses. Encore une fois, vigilance.
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0: 16h36, et je la prends à l'instant, donc je vous délivre cette bonne nouvelle sur la 64. Finalement, pas d'incendie à redouter du côté de Pau, à direction Toulouse. Rien à signaler finalement dans ce secteur, et c'est très bien. Tout au long de l'été, nous vous proposons un voyage à travers les lieux mythiques où les Français ont dansé d'hier à aujourd'hui. Et dans un instant, on va retrouver un nouvel épisode de notre saga. Ce soir, on danse direction la Camargue et la célèbre Churrascaïa. Ce sera juste après Mr. Belt et Whistle.

0: 16h39 sur le 107.7, je vous retrouve un instant sur la Côte Basque ou sur la 63 direction l'Espagne. Une voiture est tombée en panne, elle est immobilisée 4 km après Saint-Jean-de-Luz Nord. La sortie 3, c'est au kilomètre 195, il n'y a pas de gêne, elle est sur la bande d'arrêt d'urgence. Et voilà tout pour l'instant.
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0: Et cet été, sur le 107.7, nous aimons vous raconter l'histoire des lieux mythiques où les Français ont dansé. Voici un nouvel épisode de Ce soir on danse. C'est avec Francine Thomas, direction La Camargue.
2: La discothèque qui a les honneurs aujourd'hui de notre saga se mérite. Il faut trouver le bon embranchement au milieu des roseaux sur la départementale 58 entre Aigues-Mortes et Sainte-Marie-de-la-Mer. C'est là, au niveau de la commune de Vauvert, qu'il faut tourner pour remonter un petit chemin et finir par tomber sur la Chouraskaya que les habitués appellent tout simplement la Chou. Inaugurée en 1965, elle accueille les noctambules depuis plus de 60 ans sur sa piste en terre battue. Ici, l'art de la fête confine au sublime.
3: Si tu es celui qui vole autant des instants d'oubli, qui se méfie des paroles, viens danser le sirtaki.
2: Le sirtaki n'est pas forcément la danse de prédilection, mais toutes les musiques et toutes les cultures sont respectées à la Chouraskaya. C'est même la vocation de cet endroit tel que l'a voulu le manadier Jean Lafont, premier propriétaire des lieux. Pas d'étiquette sociale qui tienne, pas de préférence sexuelle et pas de chapelle musicale. Tout le monde se côtoie dans le même plaisir de partager la piste. Les habitants du coin dansent avec les stars du showbiz. Les spectacles de travestis sont organisés en alternance avec les concerts, ceux des Rita Mitsuko.
4: C'est comme ça.
2: Des négresses vertes. Un certain nombre de légendes se sont écrites ici. On dit par exemple qu'un jour de panne d'électricité, le célèbre journaliste Yves Mourouzi a amené sa voiture au centre de la piste et la fête a continué tard dans la nuit au son de son autoradio. Un soir toutefois, les haut-parleurs se sont tus. La Chouraskaya est partie en cendres le 30 décembre 1981. Des mois de travaux ont été nécessaires pour la faire renaître comme si de rien n'était. Pour fêter le 46e anniversaire des lieux, on raconte que les taureaux ont été lâchés sur la piste de danse, dont la fermeture définitive a été annoncée en 2013. Mais là aussi, c'est une énième légende, puisque chaque été, les lumières de la Chouraskaya continuent de s'allumer.
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0: Toutes les filles pleurent, c'était Benjamin Biolay qui aime décidément beaucoup partager des duos avec de grandes stars françaises. C'était Judith Godrèche à l'instant. On se retrouve dans quelques toutes petites minutes pour reparler de vos conditions de circulation et en détail.
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0: À 16h47 sur le 107.7, c'est le moment de revenir vers vous qui circulez sur les autoroutes qui parcourent le sud-ouest du pays avec évidemment toujours cet accident qui s'est produit sur les voies de l'autoroute A89. Nous commençons au nord, c'est-à-dire sur la grande transversale autoroutière, l'axe Bordeaux-Lyon. J'appelle ça le nord, c'est le nord du sud-ouest en fait. Nous sommes à l'est de Brive, il y a donc cet accident tout à fait confirmé. 300 mètres après l'ouest, la sortie 23 et en effet, deux voitures sur la bande d'arrêt d'urgence. Pas de gêne particulière au kilomètre 267. Ça a même créé un petit bouchon de quelques 500 mètres à peine ces dernières minutes, mais ce bouchon est maintenant tout à fait résorbé. Le secteur sécurisé par la présence du patrouilleur Olivier est sur place. Et voilà tout, vous qui vous décalez d'une voie quand même pour laisser le corridor de sécurité. Je vous encourage à vous décaler donc sur la voie de gauche au kilomètre 267. Et pas d'autres difficultés entre Bordeaux à l'ouest et Clermont-Ferrand à l'est. On va maintenant, priorité à ce nouvel événement, nous retrouver tout au sud, le long des Pyrénées, entre Toulouse et Bayonne, c'est sur la 64 où, à nouveau, un incendie est signalé près des voies. Malheureusement, beaucoup d'alertes ces temps-ci, évidemment. 11 km après Soumoulou, la sortie 11. C'est au kilomètre 107, je n'en sais pas plus pour l'instant. Et bien sûr, là aussi, un patrouilleur se rend sur place pour tout savoir. Nous restons sur cette autoroute à 64 où il y a direction Toulouse, plus à l'ouest maintenant, une voiture en difficulté au niveau de Briscousse, c'est la sortie numéro 3, c'est au kilomètre 10 de cet axe. Ne soyez pas surpris. La côte basque, toute proche, est traversée, longée par la 63. Direction l'Espagne, 4 km après Saint-Jean-de-Luz-Nord. La sortie 3, une voiture en difficulté, elle est arrêtée au kilomètre 195 de cet axe. Au nord, sur la 63, pas de difficulté particulière. Je vous rappelle que, d'ailleurs, dans tous les cas de figure, il n'y a pas de difficulté sur les autoroutes suite aux incendies, mais en revanche, les autorités qui vous recommandent toujours d'éviter éviter hein, la Gironde et les Landes. De très nombreux axes secondaires sont fermés à la circulation, évidemment, en raison du danger des incendies. Et les autorités vous demandent aussi, vous qui aviez prévu des vacances en Gironde et dans les Landes, et de les annuler, tout simplement, car pour l'instant, on ne sait pas comment va évoluer la situation, malheureusement. On va maintenant parcourir l'axe Bordeaux-Toulouse. C'est la 62, rien à signaler du côté de Bordeaux, d'Agen. Ça se passe tout à fait bien. C'est en se rapprochant de Toulouse qu'il y a simplement une voiture en panne arrêtée après la barrière de péage de Toulouse-Nord. Vous qui allez ensuite rejoindre le périphérique au nord de Toulouse, l'autoroute A20, l'axe Brive-Montauban. Une voiture en difficulté arrêtée 13 km après Cahors Sud. C'est la sortie numéro 58. Elle est arrêtée pas directement sur les voies, mais sur la voie de sortie de l'aire du bois de Dour qui se trouve au kilomètre 387. Alors ne soyez pas surpris. Et puis si d'aventure vous souhaitez rejoindre Paris en prenant l'autoroute A10, ça va beaucoup mieux pour le trafic. Il s'écoule plutôt normalement maintenant dans ce sens-là et c'est une très très bonne chose. Et merci d'avoir choisi le 107.7 pour circuler en toute sécurité. Au cours de la prochaine heure, je vous emmènerai visiter un très beau parc dans l'Aude, à la réserve africaine de Sigean, à ne pas manquer. Nous n'en sommes pas là pour l'instant, la musique à suivre, celle de Louisa avec Jetlag.

0: Louisa sur le 107, toujours cet accident à l'est de Brive sur la 89 direction Clermont-Ferrand et Lyon. Deux voitures sur le bas-côté, 300 mètres après Brive à l'ouest, la sortie 23 au kilomètre 267. Hein, je vous encourage encore une fois à passer à gauche et puis j'attends des nouvelles concernant ce possible incendie qui se serait déclaré près des voies de la 64. C'est l'axe Toulouse-Bayonne en direction de Bayonne, 11 kilomètres après Soumoulou, la sortie numéro 11, le tout au kilomètre 107. Hein, les pompiers de demande en effet de signaler, de vérifier qu'il y a bien un feu ou pas hein, dans le secteur, puisqu'ils ont reçu pas mal de coups de téléphone hein, ces toutes dernières minutes. Voilà pour cette situation donc sur les voies de la 64, peut-être un incendie près des voies. Information dont je surveille évidemment l'évolution pour vous et je vous en reparle très rapidement. On a rendez-vous dans 6 minutes maintenant avec le flash d'actualité de 17h et on y va en musique avec French Montana. Il y aura aussi Zucchero.
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0: Belle route à nos côtés, il est tout pile 17h, l'heure de refaire un petit tour du monde.
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2: Bonjour à tous, la dernière étape du Tour de France sera uniquement parisienne demain. Le parcours est modifié et réduit pour soulager les forces de l'ordre et les sapeurs-pompiers dont certains sont partis prêter main forte en Gironde et dans les Landes. Le Tour ne passera pas dans les Yvelines ni les Hauts-de-Seine et s'élancera directement depuis les Champs-Élysées à Paris. Aujourd'hui, victoire du maillot à poids de meilleur grimpeur Carapaz à l'Alpe d'Huez. Deuxième victoire en trois jours pour l'équatorien. Pogacar a contrôlé et va terminer en jaune. Malheureusement, Paul Sexas a craqué face à Del Toro. Le Français terminera au pied du podium pour son premier tour à seulement 19 ans. Les incendies continuent donc de ravager la Gironde et les Landes et les renforts continuent eux aussi d'arriver. Plus d'une centaine de sapeurs-pompiers parisiens devaient arriver à Mérignac à l'ouest de Bordeaux cet après-midi. Rejoints ce soir par de nouveaux militaires, a annoncé le ministère des Armées. Ils seront 1500 au total sur site ce soir, notamment pour participer aux évacuations. C'est le cas de 190 000 personnes dans le sud-ouest depuis mercredi. Un peu

0: Guy de Pontévès, qui a là aussi parcouru plus de 3200 hectares. C'est la fin de ce Flash Info, le retour de l'infotrafic dans un instant, après votre météo.
1: Merci Charles, mais comme toujours la priorité va au trafic sur cette antenne avec un piéton qui a été repéré près des voies de l'A64, c'est l'axe Bayonne-Toulouse, c'est du côté de Boussensin, la sortie numéro 21. Attention à cet homme ou cette femme qui marche près des voies, qui se met en danger au kilomètre 230 de cet axe. Et puis du côté beaucoup plus au nord maintenant, à l'est de Brive sur la 89 en direction de Clermont-Ferrand, une voiture en panne, elle est arrêtée 14 km après Tulest, la sortie 21 au kilomètre 237. J'y reviens vite. Et les prévisions de Météo France avec cet après-midi toujours quelques averses orageuses, hein, notamment près des Pyrénées et sur Midi-Pyrénées. Les risques de nouveaux incendies sont modérés à élevés dans le sud-ouest ces prochaines heures. Demain, du sud-ouest à l'Auvergne, la matinée s'annonce bien nuageuse avec quelques pluies résiduelles. L'après-midi va se poursuivre sous un ciel plus variable demain avec des éclaircies qui vont redevenir belles en pleine. Mais toujours un risque d'averses ou bien d'orages en montagne. Les températures maximales seront en baisse, inférieures à 30 degrés. On attend 23 degrés à Biarritz et Tarbes, 26 à Toulouse, 27 à Bordeaux, Clermont-Ferrand, Marmande et Brive, 28 degrés du côté de Périgueux et de Cahors.
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1: À 17h03, on reprend des nouvelles de vous qui circulez sur les autoroutes du sud-ouest du pays avec cet accident, puisque c'est une information prioritaire, mais il y a aussi peut-être un incendie tout près des voies de l'autoroute A64 au sud, et je vais y revenir aussi très vite. On va donc s'intéresser pour l'instant à cet accident sur les voies de l'autoroute A89, puisque j'apprends maintenant qu'il est gênant, cet accident. Il vous intéresse à l'est de Brive et en direction de l'est, en direction de Clermont-Ferrand et de Lyon. Il y a une voiture qui est concernée sur le bas-côté et la voie de droite au kilomètre 267. Autrement dit, il n'y a plus qu'une seule voie pour passer, c'est la voie de gauche à ce niveau-là. Il y a bien sûr le patrouilleur qui est sur place et donc un secteur qui est maintenant parfaitement sécurisé, et c'est tant mieux. Non loin de là, 30 km plus loin en direction de Lyon toujours, c'est même 30 km avant. Il y a 14 km après Tulle-Est, la sortie 21, une voiture en difficulté en panne. Elle est arrêtée au kilomètre 237. Ne soyez pas surpris. On reste à peu près dans le même secteur, puisque j'apprends qu'un autre véhicule serait lui en feu. Cette fois, c'est dans l'autre sens. Ça vous intéresse, vous qui arrivez de Clermont-Ferrand et qui vous dirigez vers Brive et vers Bordeaux. 13 km après Tulle Nord, la sortie numéro 20, et c'est au kilomètre 204 de cet axe. Le patrouilleur Vincent est en route pour intervenir et nous en dire plus, évidemment, dans les prochaines minutes. Voilà pour la situation sur cette grande transversale autoroutière. On va rejoindre maintenant dans Toulouse, où il y a simplement un petit incident qui s'est produit en direction de périphérique, juste après la barrière de péage de Toulouse-Nord. C'est simplement une voiture qui est en panne, qui est immobilisée à ce niveau-là. Au sud-ouest de Toulouse, nous prenons la 64 jusqu'à Bayonne, où il y a un incendie qui s'est peut-être déclaré près des voies de circulation. C'est 11 km après Soumoulou, la sortie 11 au kilomètre 107. Restez attentifs au cas où il y ait des flammes ou de la fumée près des voies. Les nouvelles vont arrivé puisque le patrouilleur vient tout juste d'intervenir sur place. C'est Luc qui sillonne le secteur. On reste sur la 64 ou plus à l'est, et là ça vous concerne dans les deux sens de circulation. Il y a un piéton qui a été remarqué près des voies dans une zone de travaux. C'est du côté de Boussens, la sortie 21, aux alentours du kilomètre 230 de cet axe. À la côte basque à présent, nous prenons l'autoroute A63 ou en direction de l'Espagne, 4 km après Saint-Jean-de-Luz-Nord, la sortie 3. Il y a une voiture en panne arrêtée au kilomètre 195. Ne soyez pas surpris si c'est votre trajet. Et c'est absolument tout. Pas de gêne incident sur cet axe, pas de bouchon, que ce soit au sud de Bordeaux ou au nord de Bordeaux en direction de Paris. Ça se passe globalement bien maintenant.
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0: 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Très beau titre, Sienna Spiro à l'instant sur le 107.7. On repart sur l'autoroute. On refait un nouveau point complet de la situation dans quelques instants.
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0: Allez, 17h15, c'est le moment, hein, comme tous les quarts d'heure, on refait un nouveau tour de la situation sur les autoroutes qui parcourent le sud-ouest du pays. Quelques incidents qui méritent d'être précisés, comme un incendie le long des Pyrénées, un piéton aussi sur la 64, quelques véhicules en panne et surtout cet accident, voilà le sommaire. Accident qui, par bonheur, se termine sur les voies de la 89 en direction de Clermont-Ferrand et de Lyon. C'était à l'est de Brive, au niveau du sel ouest, la sortie 23. Il y avait une voiture impliquée, elle a été évacuée maintenant, donc plus du tout de gêne au kilomètre 267 de cet axe. Un petit peu plus à l'ouest, toujours en direction de Clermont-Ferrand de Lyon. Il y a une voiture en panne 14 km près de l'est, la sortie 21 au kilomètre 237, le dépanneur qui intervient sur les lieux. On reste à peu près dans la même région, hein, toujours à l'est de Brive, pour évoquer malheureusement cette fois un véhicule, hein, qui serait en feu, peut-être sur la bande d'arrêt d'urgence. C'est à préciser, ça vous intéresse, vous qui roulez vers Brive et vers Bordeaux, 13 km après Tulle Nord, la sortie 20, c'est au kilomètre 204 de cet axe, voilà pour votre point de repère. Et le patrouilleur qui va rejoindre cette région de la 60, de la 89, dans les toutes prochaines minutes, c'est Vincent qui est en route actuellement. Plus au sud à présent, nous nous retrouvons à Toulouse, où il y a simplement une voiture en panne arrêtée après la barrière de péage de Toulouse Nord, c'est juste avant de rejoindre le périphérique sur les voies donc de l'autoroute à 62. Ou tout au nord, pour rejoindre cette fois Bordeaux, il y a une voiture en panne arrêtée au niveau de Podensac. C'est la sortie numéro 2 et le point de repère, le kilomètre 24 de cet axe. À Bordeaux, même pas de difficultés particulières sur la Rocade et sur la 10 en direction de Paris, sur la 63 non plus en direction de l'Espagne. Sur cet axe, il y a simplement une voiture en panne côté Côte Basque direction l'Espagne, 4 km après Saint-Jean-de-Luz Nord. La sortie 3, et c'est au kilomètre 195. Le dépanneur est présent sur place pour la prendre en charge. On va terminer ce point trafic avec la situation sur la 64. C'est l'axe Toulouse-Bayonne où, par bonheur, il n'y a pas d'incendie finalement du côté de Soumoulot sur cet axe. Fin d'alerte, et tant mieux. En revanche, attention à ce piéton qui a été repéré près des voies dans le secteur de Boussins aux alentours de cette sortie 21, et c'est au kilomètre 230. Il a été vu dans une zone de chantier. Ça vous intéresse? Dans les deux sens de circulation, comme toujours en pareil cas. Et c'est tout, hein, partout ailleurs, situation tranquille. Attention à ces cellules pluvieuses, voire orageuses. Globalement, c'est entre Bayonne et Toulouse, hein, le long des Pyrénées, et également entre Brive et Clermont-Ferrand, sur une partie des voies de l'A89, à l'est de Bordeaux aussi. Ralentissez en fonction de la météo, bien sûr.
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0: Et la route en musique sur le 107.7. Je vous souhaite une agréable après-midi. The Weeknd à retrouver avec Indit. C'est juste après le tout dernier Gaëtan Roussel.
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The Weeknd à l'instant sur le 107.7 et rien de nouveau sur votre route. Attention peut-être à ce véhicule en feu. J'attends les nouvelles. Hein. Le patrouilleur Vincent vient tout juste d'arriver sur les lieux. C'est à l'est de Brive, 13 km après Tulle-Nord. La sortie 20, c'est en direction de Brive et de Bordeaux. Attention, kilomètre 204. Je vous appelle à lever le pied, bien sûr. Et je suis là aussi pour vous rappeler quelques règles de bon comportement sur la route. Restez sur la voie du milieu, notamment sur les autoroutes à 3 ou 4 voies. C'est dangereux, cela perturbe la circulation, ça agace aussi les autres usagers. Je vous rappelle que sur l'autoroute, on roule en priorité sur la voie de droite. C'est absolument essentiel en un jour où on doit partager la route, où le trafic est un petit peu plus dense, même si c'est vrai sur le sud-ouest, ça se passe globalement bien cet après-midi, sans grande difficulté notable. La suite du voyage avec Diziz, et puis on refera un nouveau tour de vos conditions de circulation. Voilà le programme.

0: 17h29. Il est temps, dans quelques secondes, de refaire un nouveau tour de la situation.
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2: Allez, à 17h30, on revient en détail à vos conditions de circulation avec quelques événements. Un accident toujours en cours, un piéton, des véhicules en difficulté. Mais tout d'abord, un nouvel incident qui va nous emmener du côté de Pau. Nous sommes tout au sud du réseau, c'est-à-dire sur la 64, l'axe Toulouse-Bayonne qui longe les Pyrénées. 6 km après la jonction avec la 65 du côté de Pau, il y a des obstacles sur les voies. Il s'agit d'une valise et de vêtements perdus, certainement du toit de la voiture. Ça se passe sur la voie de droite et ça constitue une régène au kilomètre 88. Donc vous devez vous décaler sur la voie de gauche. Sur cette même autoroute à 64, je vous rappelle la présence d'un piéton qui a été repéré près des voies. En fait, il s'agissait de deux cyclistes, je l'apprends à l'instant. C'est les gendarmes qui les ont pris en charge, évidemment, qui vont très certainement les sermonner. Je rappelle au passage qu'il est évidemment interdit de rouler en vélo sur l'autoroute pour des raisons évidentes de sécurité, mais donc c'est en train de se terminer pour cet incident et c'est tant mieux. On rejoint non loin de là la côte basque, la 63, où en direction de l'Espagne, il n'y a plus de voiture en panne. Au-delà de Saint-Jean-de-Luz-Nord, je la prends à l'instant, voiture évacuée et c'est une très bonne chose. Sur cet axe, partout ailleurs, ça roule bien. Sur les Pyrénées-Atlantiques, la côte basque donc, les Landes, la Gironde, pas de bouchon, pas de difficulté. La rocade bordelaise, tout à fait circulable avec un trafic fluide. Et également sur la 62 pour rejoindre Toulouse. Il y a à peine deux incidents sur cet axe. Le premier, tout près de Bordeaux et en direction de Bordeaux, c'est une voiture en panne au niveau de Pau-d'Ansac, la sortie 2 au kilomètre 24. Et l'autre, c'est tout près de Toulouse, c'est même à Toulouse, puisque c'est après la barrière de péage de Toulouse-Nord, avant de rejoindre le périphérique, avec une voiture est immobilisée sur les voies. Voilà donc pour la situation sur l'extrême sud-ouest du pays. On va se retrouver plus au nord maintenant, sur la grande transversale autoroutière, l'axe Lyon-Bordeaux, avec une bonne nouvelle pour commencer, on aime ça. Plus de véhicules en feu à redouter du côté du kilomètre 204 dans le secteur de Tulle. Finalement, il n'y a pas du tout d'incendie et c'est très très bien. En revanche, il y a toujours cet accident, même s'il évolue favorablement, c'est en direction de l'ouest de Brive et de Bordeaux. Au kilomètre 267, la voiture accidentée a maintenant été évacuée. Autrement dit, vous allez retrouver des conditions de circulation tout à fait normales. Attention à la pluie, là où vous la rencontrez, bien évidemment, secteur où il pleut, où il y a aussi des orages localisés. C'est le long des Pyrénées, sur la 64 jusqu'à Toulouse, en venant de Bayonne, également entre Toulouse et Agen actuellement, depuis Bordeaux jusqu'à Brive et même au-delà, jusqu'à Clermont-Ferrand. Vous rencontrez soit la pluie, soit de petits coups de tonnerre. Donc attention en effet à ce niveau-là. Puis je vous rappelle encore une fois, en raison des incendies qui se poursuivent malheureusement en Gironde et dans les Landes, que les autorités vous demandent d'annuler votre séjour si vous aviez prévu des vacances dans ces secteurs. On vous demande aussi de vous rendre ou de traverser la Gironde, d'éviter de vous rendre ou de traverser la Gironde pour laisser les routes libres pour les secours. Il y a aussi le réseau secondaire qui est fortement impacté évidemment par ces incendies. De nombreux axes qui sont coupés. Sur l'autoroute, aucune difficulté, on roule sans problème. Mais si vous souhaitez rejoindre l'Espagne, ne passez pas par Bordeaux. On vous conseille au contraire un itinéraire par Toulouse et par Bayonne via les autoroutes A20 et A64.
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2: Merci de faire la route à nos côtés. Dans un instant, tous au parc. C'est l'un de vos rendez-vous de l'été sur le 107.7. Et chaque semaine, nous vous faisons en effet découvrir un parc à thème ou de loisirs. Aujourd'hui, direction l'Aude, nous allons visiter la réserve africaine de Sijan. Un parc animalier magnifique qui vous fait voyager au cœur de l'Afrique. Et sans quitter l'Occitanie, visite guidée juste après Monsieur Benabar.
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0: Benabar. Pour ceux qui ont connu cette époque, ça rappelle de bons souvenirs. La 64 entre Toulouse et Bayonne avec un nouvel incident, j'en prends connaissance à l'instant. Attention à cet obstacle, c'est un garde-boue de poids lourd, hein, donc c'est assez sérieux, assez imposant. 9 km après Tarbes Ouest, la sortie 12 et c'est au kilomètre 129 pour vous qui roulez vers Bayonne. Il est tout à fait possible hein, qu'il y ait de la gêne sur les voies.
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0: Et nous prenons la direction de l'Aude pour notre série consacrée au parc de loisirs et nous allons découvrir la réserve africaine de Sigeon, l'un des plus grands parcs animaliers de France. Le reportage de Mathilde Ferrière.
2: Me voilà arrivé à la réserve africaine de Sigeon pour un safari, pas comme les autres. Aujourd'hui, pas besoin de prendre l'avion. Ici, ce sont les animaux qui viennent à notre rencontre. Pour découvrir le site, j'ai rejoint Gabriel De Jésus, le responsable communication de la réserve, pour commencer le safari.
3: Bienvenue sur ce magnifique parc de 360 hectares. Donc là, je vous invite à entamer la partie que l'on appelle safari, qui est la partie voiture, qui dure environ une heure.
2: Eh bien, c'est parti.
3: Nous allons découvrir des buffles nains, il y a aussi des zèbres, il y a des gnous. Nous allons voir aussi des autruches et des girafes.
2: Et dès les premiers mètres, le décor change complètement. La route serpente entre de grands espaces ouverts. Et très vite d'ailleurs, les premiers animaux apparaissent.
3: Alors, réserve africaine de Sigeon, on pourrait croire qu'il n'y a que des animaux africains. Mmh. Or, il y a quand même quelques espèces qui viennent d'autres continents. Comme par exemple, ce que nous nous apprêtons à découvrir maintenant, qui est l'ours à collier. Qu'on appelle aussi l'ours du Tibet.
2: Donc à tout moment, on peut se retrouver avec un ours devant la voiture.
3: Oui, je pense que c'est même le cas là.
2: Ah bah, voilà, il fallait poser la question.
3: Voilà un bouchon.
2: Donc, voilà, écoutez, un bouchon avec des ours sur la route, ben, pourquoi pas.
4: J'ai bien aimé le passage avec les ours, parce qu'ils étaient vraiment au milieu du passage avec les voitures. Donc ça, c'était vraiment chouette, on avait l'impression d'être vraiment en safari.
5: Et ben le plus près de la voiture, ça a été les ours.
2: Après le parcours en voiture, il est l'heure pour nous de poursuivre le safari à pied, cette fois avec de bonnes chaussures, c'est préférable. La visite se transforme en véritable aventure familiale.
3: Nous allons découvrir d'autres animaux, comme par exemple les chimpanzés, les guépards, les lycaons. Il y a le vivarium avec les reptiles. Varan, caméléon, crocodile, boa.
6: C'est un caméléon ?
5: Ouais.
6: Regarde, tout là-haut, tu le vois ou pas ?
7: Ah oui. Bon, bah, du coup, il y a un crocodile à côté de nous et qui ne bouge pas du tout. Du coup, on l'observe de très proche et ça, c'est impressionnant.
2: Et voilà, la visite touche à sa fin. Pour faciliter vos recherches, pour ne pas vous perdre dans la réserve, il existe une application gratuite que vous pouvez télécharger, Sigeon. Elle vous guidera grâce à votre géolocalisation. La réserve africaine de Sigeon est facilement accessible depuis l'autoroute A9, sortie 38, Narbonne Sud, puis suivre la direction de Sigeon-Perpignan.
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0: spectacle, le dernier titre de Maël sur le 107.7 et on se retrouve dans quelques instants pour reparler de vos conditions de circulation en détail.
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0: Allez, 17h46, on va reprendre des nouvelles de vos conditions de circulation qui sont nettement meilleures puisque deux événements particulièrement impactants sont terminés maintenant. Il reste, cela dit, quelques incidents encore. Je vais commencer par ce qui est terminé maintenant. Tout d'abord, à l'est de Brive, sur la 89, il n'y a plus du tout d'accident et globalement, vous roulez sans problème hein, depuis Bordeaux à l'ouest jusqu'à Clermont-Ferrand. À l'est, du côté de Toulouse, plus de véhicules gênants non plus. Au nord de Toulouse, la 62, avec toujours cet incident. Il reste d'actualité, c'est simplement une voiture en panne arrêtée au niveau de Podensac. Podensac, c'est la sortie 2, c'est au kilomètre 24 de cet axe. Tout au sud, le long des Pyrénées, c'est l'axe Bayonne-Toulouse. Il n'y a plus de piétons à redouter dans le secteur de Boussins, et ça c'est très bien, mais un obstacle. Il s'est manifesté, si je puis dire, dans la région de Tarbes, direction Bayonne, 9 km après Tarbes-Ouest. La sortie numéro 12, il s'agit d'un garde bout de poids lourd, donc un obstacle assez conséquent, assez imposant. Il a été repéré au kilomètre 129 et le patrouilleur est en route pour aller l'évacuer des voies dès que possible. Écoutez, c'est tout. Pas d'autres difficultés, pas de bouchons, que ce soit pour rejoindre Bordeaux, pour la quitter. Ça se passe bien. Je vous rappelle encore une fois que si vous souhaitez rejoindre la Gironde ou les Landes en venant du Nord, on vous conseille un itinéraire particulier, à savoir, on vous conseille de passer par Toulouse et par Bayonne via les autoroutes A20 et A64 pour éviter de circuler en Gironde et dans les Landes, même si sur l'autoroute ça se passe sans difficulté. C'est sur le réseau secondaire que l'on a beaucoup de mal à circuler. Il y a beaucoup d'axes qui restent fermés en raison des incendies et sait-on jamais les incendies qui pourraient progresser et rejoindre l'autoroute. Qui sait, pour l'instant ce n'est pas du tout d'actualité, mais il s'agit d'un message préventif même des autorités qui vous demandent aussi si vous avez prévu des vacances dans ces secteurs, et bien les annuler pour l'instant, malheureusement, et tout simplement. Allez, on reste ensemble. Dans moins d'un quart d'heure, le retour de l'actualité. Le flash de 18h arrive. D'ici là, on profite de la musique à Ventura dans un instant. Et voici Amir et Indila, Carousel.

17h54 et ça se passe bien hein, globalement sur votre route. Il n'y a pas d'événement majeur, mis à part ce garde-boue de poids lourd qui est un obstacle quand même conséquent entre Toulouse et Bayonne sur la 64 vers Bayonne. Donc 9 km après Tarbes Ouest, la sortie 12 et c'est au kilomètre 129. Et puis vous êtes toujours plus nombreux à choisir la voiture électrique pour vos trajets, y compris sur les longs parcours. Mais lors des pics de pollution et de circulation, les bornes de recharge peuvent être très sollicitées. Alors pour éviter les mauvaises surprises, il faut penser à anticiper. Par exemple, pour gagner du temps, faciliter la rotation de véhicules au niveau des bornes de recharge. L'idéal est de vous recharger avant de passer sous les 20% de batterie et d'arrêter la recharge autour de 80%. Au-delà, la recharge ralentit fortement et vous mobilisez inutilement la borne. Voilà pour le petit conseil technique. Dans 5 minutes, le retour de l'actualité, ce sera juste après la musique. Voici pour commencer Jack Savoretti et Philippine Lavray dans ce titre, Ce qui s'aime.

0: Et bon début de soirée à nos côtés, il est tout pile, 18h, on rejoint l'actualité.
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2: Bonsoir à tous, c'est une première. L'avion militaire d'Airbus, la 400M, a bien largué des tonnes de produits retardants sur le feu en Gironde. Il y a un peu moins d'une heure, le Premier ministre Sébastien Lecornu avait demandé ce matin aux armées à ce qu'ils interviennent dès ce samedi pour venir prêter main forte face à ce géant. Des flammes qui continuent de ravager les forêts de Gironde, 32 700 hectares au dernier pointage annoncé par la préfète de la Nouvelle-Aquitaine. Un feu qui reste dangereux, mais qui a perdu un peu de sa virulence grâce à la baisse des températures et à la hausse de l'humidité, ajoute Sophie Broca, tout en appelant à ne pas relâcher la vigilance. 140 maisons ont été détruites dans le département de la Gironde, où 1400 pompiers et 18 moyens aériens sont déployés pour lutter contre les flammes. Les prévisions météorologiques pour cette nuit en Gironde sont favorables au travail des pompiers, annonce quant à lui le directeur départemental des pompiers. Un total de 167 000 personnes ont été évacuées en Gironde, tandis que 30 000 autres ont dû être déplacées dans les Landes, des communes de Biscarros, Parentis-Sans-Borne ou Sanguinet, en raison là encore d'un important incendie. La dernière étape du Tour de France demain, elle sera uniquement parisienne. Le parcours a été modifié et réduit, ont annoncé les organisateurs cet après-midi, pour soulager les forces de l'ordre et les sapeurs-pompiers, dont beaucoup sont partis prêter main forte en Gironde et dans les Landes. Le tour qui ne passera finalement pas dans les Yvelines ni les Hauts-de-Seine, mais s'élancera directement depuis ce qui sera aussi d'ailleurs la ligne d'arrivée, les Champs-Élysées à Paris. D'ailleurs, c'était aujourd'hui la dernière étape dans les Alpes, avec la victoire du maillot à poids de meilleur grimpeur Carapaz à la

0: pour devenir belle en plaine, mais toujours un risque d'averse ou d'orage en montagne. Les températures maxi seront en baisse et inférieures à 30 degrés demain après-midi, 23 degrés annoncés à Biarritz et à Tarbes. Il fera 26 à Toulouse, 27 à Bordeaux, Clermont-Ferrand, Marmande et Brive, et 28 degrés du côté de Périgueux et de Cahors.
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0: Allez, 18h03, c'est l'heure, le moment de vous retrouver, de tout vous dire, de vos conditions de circulation qui sont bonnes dans l'ensemble sur votre trajet. Et ça, c'est en soi une très très bonne nouvelle, pas de bouchons à l'horizon. Mais bien sûr, hein, vous le savez, des conditions de circulation qui ne sont pas du tout garanties sur le réseau secondaire de la Gironde des Landes. Il y a de nombreux axes fermés à la circulation, bien sûr, en raison des incendies qui se poursuivent. Je vous rappelle que les autorités vous conseillent toujours de ne pas rejoindre ces deux départements. Et si vous aviez prévu des vacances, eh bien, elle vous recommande, ces mêmes autorités, d'annuler votre séjour, hein, tant que nous ne saurons pas, évidemment, jusqu'à quel point ces incendies vont pouvoir s'étendre ou, au contraire, régresser, voire être maîtrisés dans les prochains jours. On n'en prend pas tout à fait le chemin. C'est très, très compliqué, hein, comme vous le savez, sur le terrain. Sinon, sur le réseau autoroutier, il n'y a pas de difficulté particulière. On roule sans vrai problème. Un petit incident au sud de Bordeaux, sur la 62, pour rejoindre Bordeaux. C'est simplement une voiture en panne, arrêtée au niveau de Pau-d'Ansac, la sortie numéro 2, c'est au kilomètre 24. Restez attentifs si c'est votre trajet. Et puis, je vais vous emmener tout au sud maintenant, le long des Pyrénées, longé par la 64, c'est l'axe Toulouse-Bayonne, où il y a toujours cet obstacle conséquent, à savoir ce garde-boue de poids lourd. Il a été repéré sur les voies, 9 km après Tarbes-Ouest, la sortie numéro 12, c'est au kilomètre 129. Et il y a fort à parier qu'il y ait de la gêne, hein, puisqu'il s'agit d'un obstacle vraiment imposant, vraiment important, et donc il est possible qu'il empiète sur l'une des voies de circulation. Je vous appelle encore une fois à lever le pied, bien sûr, et c'est tout, hein. Partout ailleurs, ça se passe très très bien, parfois sous la pluie, le long des Pyrénées, parfois même sous les orages, jusqu'à Toulouse, de Toulouse à Agen, également entre Brive et Clermont-Ferrand, les orages sont encore là, et la pluie aussi, donc les chaussées sont mouillées, ça veut dire ralentir, bien sûr, ne pas dépasser en tous les cas 110 km/h en voiture.
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Teddy Swims sur le 107.7. Il n'y a plus qu'un seul incident, cet obstacle, à savoir ce garde-boue de poids lourd, hein, qui a été repéré dans le secteur de Tarbes. C'est sur la 64 en direction de Bayonne, 9 km après Tarbes Ouest, la sortie 12 au kilomètre 129. Je vous appelle encore une fois à lever le pied. 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Allez, je vous souhaite bonne chance et c'est reparti avec Monsieur Cabrel, quelqu'un de l'intérieur. Très beau voyage à nos côtés.

0: Allez, il est temps, il est l'heure, on va revenir en détail à vos conditions de circulation dans un instant.
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0: Allez, 18h17 et une très très bonne nouvelle sur votre route. Et je commence par cela sans tarder puisque tout à l'heure je vous parlais d'un obstacle du côté de Tarbes sur la 64. Eh bien, tout est terminé entre Toulouse et Bayonne. Vous roulez sans être inquiété. Alors, pas par le trafic, ça c'est sûr. Un peu par la météo quand même, hein, parce qu'il y a de la pluie, des orages selon les secteurs. Vous devez vraiment vous adapter, ralentir, hein, ne pas dépasser 110 km/h en voiture. C'est absolument essentiel. Et pour résumer la situation, c'est-à-dire qu'il n'y a plus aucune difficulté de circulation sur tous les axes sur lesquels vous me recevez actuellement. Pas plus de bouchons, de ralentissements. Ça roule bien autour de Bordeaux, également autour de Toulouse. Plus de monde du tout du côté de Brive, au nord de Brive, sur l'autoroute A20. Ça roule aussi parfaitement bien, sans aucun incident. Je vous rappelle bien sûr ces informations suite aux importants incendies en cours en Gironde, au nord du bassin d'Arcachon, dans les Landes, également à Biscarrosse. Si vous aviez prévu de passer vos vacances dans le secteur, les autorités vous demandent d'annuler votre séjour. On vous demande également d'éviter de vous rendre ou de traverser la Gironde pour laisser les routes libres pour les secours. À noter aussi qu'il y a de nombreuses fermetures d'axes secondaires. Et enfin, pour rejoindre l'Espagne, on vous conseille de privilégier un itinéraire, non pas par Bordeaux, mais par Toulouse et Bayonne, via les autoroutes A20 et autoroutes A64. Un nouvel événement qui va nous emmener sans tarder sur le contournement de Montauban. C'est sur les voies de l'autoroute A20, c'est l'axe Brive-Montauban où il y a un accident qui s'est peut-être produit ces toutes dernières secondes, voire minutes au plus. Il est signalé 200 mètres après parage, c'est la sortie numéro 66. Et attention, car l'accident serait gênant, il serait sur la voie de gauche et donc ça ne vous laisserait qu'une seule voie pour circuler à droite. Bien sûr, je vais prendre des nouvelles de cet événement. À vous de rester très attentif au kilomètre 423 de l'A20 sur le contournement de Montauban.
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0: Et merci en tous les cas de votre confiance renouvelée au 107.7. Et sans tarder, je vous confirme l'accident dont je vous parlais sur le contournement de Montauban, puisque je l'ai grâce à un retour vidéo en studio. C'est bien une voiture qui a fait un tête-à-queue même, qui est arrêtée sur la voie de gauche du contournement de Montauban. C'est donc en direction du nord, en direction de Brive et de Paris, au kilomètre 423. Vous ne passez plus que sur la voie de droite. Attention, il y a aussi le conducteur de la voiture qui est sorti du véhicule, qui est en train de déposer un cône sur la voie de gauche que vous allez éviter. Secteur glissant en plus, il a plu du côté du contournement. Bref, beaucoup de vigilance pour vous qui arrivez par là. On y reviendra vite. Lily Allen et Ours pour ce titre 22. C'est un souvenir à retrouver après le tout dernier de Taïk. Voici Girlfriend.

Liliane Allen et Ours à l'instant, 18h27, et je vous rappelle cet accident gênant sur les voies de l'autoroute A1. C'est une voiture qui est impliquée sur le contournement de Montauban, direction Brive et Paris, au kilomètre 423. Elle a fait un tête-à-queue, elle est arrêtée donc sur la voie de gauche et vous ne passez que sur la voie de droite. Prudemment, essayez, le patrouilleur est arrivé sur place maintenant pour baliser le secteur. Protégez cette voiture du trafic, on en reparle juste après, ce qui est très certainement le grand tube de cet été 2026. C'est Café Conron tout de suite, chanté par Clan. Je vous souhaite une très belle soirée avec nous et de très très belles vacances.

0: Clan sur le 177.
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0: 18h32, allez, c'est reparti pour un nouveau tour de vos conditions de circulation qui se limitent à un seul événement sur l'ensemble des axes sur lesquels vous me recevez. C'est peu, hein, sur 1400 km d'autoroute, c'est peu et c'est tant mieux. Avec donc toujours cet accident qui gêne l'écoulement du trafic, nous sommes sur le contournement de Montauban, c'est-à-dire l'autoroute A20 en venant de Toulouse ou bien de Bordeaux en vous dirigeant vers Brive et Paris. Cette voiture seule en cause, hein, qui occupe la voie de gauche. Alors, tout est sécurisé sur place. Hein. Le patrouilleur est arrivé sur les lieux. C'est juste après l'entrée ou la sortie, hein, parage, 200 mètres après cette sortie 66. Et on ne roule que sur la voie de droite. Attention, prudemment, kilomètre 423. Le patrouilleur a bien balisé maintenant la voie de gauche pour protéger cette voiture, hein, qui a fait un tête-à-queue pour la protéger du trafic. Vous abordez ce secteur avec prudence. D'ailleurs, ça ralentit un petit peu, bien logiquement, hein, à l'arrière de cet accident. Petit ralentissement que vous allez passer en quelques instants seulement. Partout ailleurs, vous voyagez sans être inquiété, ça se passe très très bien. Parfois, le voyage se fait sous la pluie, sous les orages, hein, qui sont vraiment présents. Et la pluie, de toute façon, qui est là en continu, on va dire, sur la 64, c'est-à-dire depuis Bayonne à l'ouest jusqu'à Toulouse à l'est, également entre Toulouse et Agen, de la pluie toujours au programme aussi, entre Brive et Clermont-Ferrand sur les voies de la 89, et vous ralentissez en conséquence. Hein, c'est très important.
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0: Merci de faire la route à nos côtés. Dans un instant, on va vous proposer votre rendez-vous cinéma avec Première, partenaire du 107.7. Tout l'été, Thierry Chaise vous guide dans les salles obscures avec ses coups de cœur de la semaine. Et aujourd'hui, une comédie qui a tout pour marquer l'été, une adaptation de Marcel Pagnol qui réunit un prestigieux casting. Le tout à découvrir après les Black Eyed Peas. 4, 3, 2, 1.

0: Les Black Eyed Peas sur le 107.7. Et il est l'heure de C'est à voir, votre rendez-vous cinéma. Yvan Mouton est avec Thierry Chaise, le rédacteur en chef de Première. Et voici tout de suite son coup de cœur de la semaine.
1: Et la sortie de la semaine traite des difficultés de monter une pièce de théâtre. Ça s'intitule De la comédie française, avec évidemment, Thierry, j'imagine, des comédiens de la comédie française.
2: Avec uniquement des comédiens de la comédie française. Alors, il y a encore 15 ou 20 ans, si on disait comédie française, et ça faisait un peu compassé, oui. Si on avait l'impression qu'il n'y allait que des gens d'un certain âge. Et puis... ça s'est ouvert, et puis un Pierre Niney est venu par exemple dans cette institution et a amené un autre public, et aujourd'hui, et on l'a vu encore lors des derniers Césars avec Benjamin Laverne, qui est un membre de la troupe, qui avait invité plein de gens de la troupe à faire des sketchs, dont Pauline Clément et Marina Hans. Eh ben, c'est totalement déboussiré. Cette comédie, c'est ça. Pauline Clément doit mettre en scène une pièce. Évidemment, rien ne va se passer comme prévu.
3: Dans 2h30, vous me levez ce rideau.
4: Ça va être une cata.
5: Ouvre-moi cette porte, putain !
6: Pierre, intrusion ! On n'entend rien, vous parlez tous en même temps !
2: C'est une comédie catastrophe, comme on les aime. Et donc, toute la troupe est là. Guillaume Gallienne, mais aussi Benjamin Laverne, que je citais. Tout est absolument formidable, et ça prouve, outre le fait qu'on rit beaucoup, ce film a eu un prix au Festival de la Comédie de l'Alpe d'Huez, à quel point ces comédiens sont tous démons, qu'ils aient 4 scènes à jouer ou un film entier. C'est un régal, c'est pour moi la comédie de l'été, vraiment.
1: Et maintenant, comme tout au long de cet été, le film génial à voir ou à revoir pendant les vacances. Il y en a deux, en fait. Manon Dessources et Jean de Florette, 1986, Claude Berry à la réalisation, Montand, Auteuil, Béart et Depardieu à l'interprétation.
2: Alors c'est un film totalement d'actualité, puisque dans cette adaptation de Marcel Pagnol, la tragédie vient du manque d'eau. Le manque d'eau qui va permettre à certains de gagner beaucoup d'argent et à d'autres d'être totalement ruinés et d'en mourir. Bah, c'était tout le cinéma français cette époque-là. C'est-à-dire le cinéma de Claude Berry, cette ambition qu'il avait, c'est toutes les stars de l'époque, c'est une manière de raconter tellement romanesque, et puis c'est le film qui a n'ont pas fait connaître Daniel Auteuil, qui était connu pour Les Souris notamment, mais qui a lancé sa carrière dramatique. Et on sait aujourd'hui, 40 ans plus tard, où il en est. Ça se déguste comme à l'époque. C'est un régal, ce film.
1: Et du côté du box-office, 14 millions d'entrées pour les deux films. Un triomphe, accessible donc sur toutes les bonnes plateformes. Et vous nous conseillez également De la comédie française en salle cette semaine, à retrouver également dans l'excellent magazine Première et sur première.fr.
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0: Julien Doré sur le 107.7 et le retour au trafic dans quelques instants.
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0: 7h moins le quart et la route est globalement bien calme sur le sud-ouest ce soir encore. Alors, côté ciel, c'est autre chose. Hein. Il y a de la pluie, il y a des orages, ça reste d'actualité en particulier pour vous qui longez les Pyrénées. Depuis Bayonne à l'ouest jusqu'à Toulouse à l'est, entre Toulouse et Agen aussi, de la pluie et à certains endroits des cellules orageuses. Et même situation entre Brive et Clermont-Ferrand sur la 89, sur cet axe et aussi du côté de Bordeaux. Bordeaux, la Gironde, les Landes, des secteurs, je vous le rappelle, qui sont à éviter suite aux importants incendies en cours. Les autorités vous demandent, si vous aviez prévu de passer vos vacances dans ces secteurs, vous demandent d'annuler votre séjour. Il vous est également demandé d'éviter de vous rendre ou de traverser la Gironde pour laisser les routes libres pour les secours. Il y a aussi de nombreuses routes secondaires qui sont coupées à la circulation. Si vous souhaitez rejoindre l'Espagne, nous vous conseillons de ne pas passer justement par Bordeaux, mais de privilégier un itinéraire par Toulouse et Bayonne en suivant les autoroutes A20 et A64 où il ne se passe rien, où la situation est très tranquille. Un bémol quand même sur l'A20 puisqu'en direction de Brive et de Paris, en direction du Nord, il y a toujours cet accident avec cette voiture seule en cause qui se trouve sur la voie de gauche, qui est balisée cette voie de gauche et vous ne passez plus que sur la seule voie de droite. C'est 200 mètres après la sortie parage, la sortie 66 au kilomètre 423. Les voies qui sont détremplées en raison de la pluie hein. Dans ce secteur, ça fait au moins de bonnes raisons pour vous de ralentir à l'approche de cet accident qui ne génère pas de ralentissement, je vous rassure d'emblée. Pas de bouchon d'ailleurs, hein, pas de ralentissement partout sur votre route, c'est calme sur Bordeaux et sa rocade, sur Toulouse et son périphérique et sur tous les axes qui permettent de rejoindre ou de quitter ces grandes agglomérations, ça se passe très bien. Et dans moins d'un quart d'heure, l'actualité, le flash de 19h, il arrive après Kylie Minogue, notamment Can't Get You Out of My Head. Et voici Joey Douette filer cet hommage à Rihanna.

Kylie Minogue sur votre route et rien de nouveau d'ailleurs sur votre trajet. Eh bien, si malheureusement, je l'apprends, mais alors vraiment à la seconde, événement qui nous emmène du côté de Périgueux. Attention à vous qui circulez donc sur l'autoroute A89 et c'est en direction de Bordeaux. Il y aurait peut-être un accident au niveau de la barrière de péage de Mussidan Est. C'est donc en direction de Bordeaux, hein, comme je vous le disais. Ça va vous concerner, à vous qui arrivez au niveau de la sortie Mussidan Est, hein, la sortie numéro 13. Il est possible qu'il y ait de la gêne. J'y reviendrai très vite avec d'autres précisions. Dans moins de 5 minutes, les infos, on s'y rend en musique avec Alphaville. Un souvenir des années 80, Forever Young. Et voici cette reprise de la Camisanera par Elliott. Très bon début de soirée.

0: Grand souvenir des années 80 à l'instant avec Alphaville. Je vous souhaite une très belle soirée. Il est tout pile, 19h.
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2: Bonsoir à tous. Le feu en Gironde perd un peu de sa virulence, mais la menace reste très sérieuse, prévient la préfète de la Nouvelle-Aquitaine, Sophie Broca. 1400 pompiers sont déployés pour stopper l'incendie qui poursuit ses ravages, aidés de nombreux moyens aériens, dont l'avion militaire Airbus A400M qui a effectué un premier largage de milliers de litres de produits retardants cet après-midi. Dans le département, 140 maisons ont été détruites par l'incendie qui a parcouru 32 700 hectares. Il ne faut pas que les gens retournent chez eux, insiste la préfète après avoir ordonné l'évacuation de 167 000 personnes au total depuis mercredi. On donnera le top, on le fera dès que possible, mais aujourd'hui ça n'est pas le cas, a-t-elle ajouté. À l'ouest de Bordeaux, les évacuations préventives de 57 000 habitants dans 8 communes menées la nuit dernière ont été décidées quand le brasier approchant a engendré un orage de feu, un phénomène météo jamais observé en France, a quant à lui expliqué le chef des pompiers. Le combat contre les flammes se poursuit également dans les Landes, où 30 000 personnes ont été évacuées dans la région de Biscarrosse, mais aussi dans le Var, où des reprises de feu ont été constatées. Nous reconstruirons, nous réparerons et nous serons présents aussi le temps qu'il le faudra, vient d'écrire sur les réseaux sociaux Emmanuel Macron, saluant la solidarité face aux incendies. Dans les Alpes, la 20e étape a été remportée aujourd'hui par Richard Carapaz. Deuxième victoire en 3 jours pour le coureur équatorien sur le Tour de France. Il s'est imposé à l'Alpe d'Huez. Pogacar a contrôlé et termine en jaune. Pour son premier tour, le Français Paul Sexas va terminer 4e au général demain à l'issue de la dernière étape qui sera finalement 100% parisienne en raison des incendies qui nécessitent la mobilisation des forces de l'ordre et des pompiers. Pas de départ dans les Yvelines, mais ce sera directement sur les Champs-Élysées qui sera aussi d'ailleurs l'arrivée de cette dernière étape. C'est la fin de ce Flash Info, le retour de l'infotrafic dans un instant après votre météo.
0: Merci Charles. Et en cette fin de journée, les averses orageuses qui sont toujours présentes, notamment près des Pyrénées et sur Midi-Pyrénées. Des risques de nouveaux incendies modérés à élevés dans le sud-ouest ces prochaines heures. Demain, dimanche, du sud-ouest à l'Auvergne, la matinée s'annonce bien nuageuse encore avec quelques pluies résiduelles. L'après-midi se poursuivra sous un ciel plus variable avec des éclaircies qui vont redevenir belles en pleine, mais toujours un risque d'averses ou d'orages en montagne. Les températures maximales en baisse inférieures à 30 degrés. Il fera

0: dans l'hypothèse où cette voiture s'est arrêtée juste à l'avant. Pas d'autres difficultés sur la 63 plus au nord en traversant donc le Pays Basque, les Landes et ensuite la Gironde. Ça roule sans difficulté également sur Bordeaux et sa rocade et surtout les axes qui permettent de quitter Bordeaux. Pas de difficultés notables. Un accident en cours, il y en a même un deuxième. L'accident, le premier dont je vous parle, il est à l'est de Bordeaux sur la 89 et c'est au niveau de la barrière de péage de Mussidan et c'est en direction de Bordeaux. Accident qui s'est produit même au niveau en fait hein, de la sortie 13 points. Hein, c'est la sortie Mussidan Est. Il peut y avoir un ou plusieurs de véhicules impliqués. J'attends les précisions. Alors voilà, ça y est, je les ai. La voiture se trouve en fait vraiment au niveau de la barrière. Elle a fait un léger tête à queue dans la voie de péage. Donc ne soyez pas surpris. Rien de bien perturbant puisque vous arrivez lentement évidemment au niveau de cette barrière de péage. Un autre accident s'est lui produit sur le contournement de Montauban. Il continue à générer un petit peu de gêne puisque la voie de gauche est neutralisée, mais elle vient d'être évacuée, cette voiture accidentée. Donc globalement, ça va se passer de mieux en mieux. C'est même quasi terminé pour cet accident au kilomètre 423 en direction de Brive et de Paris. Et c'est même terminé à la seconde où je vous le dis, et c'est tant mieux. Dernière difficulté, tout petit incident qui s'est produit au sud-ouest de Toulouse. Nous prenons la 66 qui vous ramène de l'Ariège ou bien d'Andorre direction la 61, direction Villefranche de Lauragais. Une voiture en panne, elle est arrêtée au niveau de l'entrée Naillou, l'entrée numéro 1, et c'est au kilomètre 5 de cet axe. Partout ailleurs, vous voyagez sans difficulté, ça se passe bien.
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Taylor Swift à l'instant sur le 107.7 et juste avant, c'était la salsa de Yuri Buenaventura à 19h13. Rien de nouveau sur votre route, hein, ça se passe globalement bien. Il y a cet accident qui s'est produit à la barrière de péage de Mussy dans l'Est. Pour vous qui arrivez de Brive et de Clermont-Ferrand qui vous dirigez vers Bordeaux, la voiture est bien localisée, bien protégée aussi dans une voie de péage. Il n'y a aucune gêne, hein, pour vous qui arrivez dans ce secteur, sauf que vous aurez à prendre une autre voie de péage pour passer. C'est absolument tout et globalement ça se passe vraiment très bien. Aussi, Amour sans sûr à retrouver tout de suite avant de reparler trafic en détail.

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1: Allez, à 19h17 sur le 107.7, on reprend les mêmes et l'on recommence. Il y a simplement deux événements sur votre route. C'est pour dire à quel point c'est tranquille quand même sur les axes sur lesquels vous me recevez actuellement sur 1400 km d'autoroute dans le sud-ouest. Avec donc cet accident qui va vous concerner, vous qui arrivez au niveau de la barrière de péage de Mussy dans l'Est, c'est-à-dire en provenance de Brive en direction de Bordeaux. Il y a cette voiture accidentée en effet à ce niveau-là et les secours qui sont sur place pour prendre connaissance de la situation, surtout pour baliser le secteur et protéger cette voiture. Et vous aussi d'ailleurs, puisque du coup, elle est arrêtée dans une voie de péage que vous ne pourrez pas emprunter. On descend maintenant beaucoup plus au sud, du côté de la 66, en revenant d'Ariège, en revenant d'Andorre, en direction de Villefranche de Lauragais. Simplement cet incident, une voiture en panne, elle est arrêtée au niveau de Nailloux, c'est l'entrée numéro 1, c'est au kilomètre 5 de cet axe. Et c'est vraiment tout. Partout ailleurs, vous bénéficiez d'excellentes conditions de circulation. Alors, côté trafic, un peu moins côté météo, il faut être juste, car malheureusement, la pluie est bien présente au sud, le long des Pyrénées, entre Bayonne et Toulouse, de Toulouse à Agen, et même, elle remonte un petit peu, il remonte ce front pluvieux maintenant jusqu'à Bordeaux, entre Brive et Clermont-Ferrand. Aussi, il pleut, vous devez faire avec et ralentir, bien sûr. Les chaussées sont détrempées, 110 km/h maximum en voiture sur l'autoroute lorsqu'il pleut, je vous rappelle cette règle élémentaire. 19h30, le retour en détail à vos conditions de circulation. Je reste à vos côtés, bien sûr, jusqu'à 20h. Et la musique à suivre, Genesis avec un bon souvenir, c'est juste après ce nouveau titre, Manon Lisa et Le Petit Pêcheur. Un titre en plein emprunt de philosophie.
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Genesis sur le 107.7. 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Voici Kids pour la suite du voyage Stand on the World, et on refait ensuite un nouveau tour de vos conditions de circulation qui n'ont pas évolué.

0: Allez, c'est le moment, on va refaire un nouveau tour de vos conditions de circulation. Rendez-vous dans quelques secondes.
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0: À 19h30, on reprend des nouvelles de vous sur les autoroutes du sud-ouest du pays. Eh bien, ça se passe très très bien hein, sur les 1400 km au plan trafic. La circulation, le gros de la circulation cette journée de départ est bien loin derrière nous maintenant. Ça veut dire aucun bouchon devant vous. Ça se passe très très bien. Un seul événement. C'est cet accident qui s'est produit au niveau de la barrière de péage de Mussy-Dent-Est. Nous sommes eh bien à l'ouest de Périgueux et en direction de Bordeaux, en direction de l'ouest. Tout est mis en place hein, sur place justement pour prendre en charge cette voiture, comme la présence du dépanneur par exemple, voiture qui va être évacuée dans les prochaines minutes. Et c'est vraiment tout. Je vous rappelle ce conseil des autorités, si d'aventure vous souhaitiez rejoindre la Gironde et les Landes, on vous déconseille de rejoindre l'Espagne par l'A63 justement du côté de la Gironde et des Landes, car les incendies évidemment ne sont toujours pas maîtrisés dans le secteur. Le conseil d'itinéraire pour rejoindre l'Espagne, c'est de passer par Toulouse et Bayonne via les autoroutes A20 et autoroutes A64. Sur ces axes d'ailleurs, la circulation se passe très très bien sans aucune difficulté majeure, et le côté ciel en revanche, il y a toujours hein, ces orages à craindre, ces pluies bien sûr, vous êtes particulièrement concerné le long des Pyrénées depuis Bayonne à l'ouest jusqu'à Toulouse sur la 64, au nord de Toulouse aussi en suivant le trajet quasiment hein, de la 62, de la pluie, des orages dans certains secteurs jusqu'à Bordeaux, et puis de la pluie aussi entre Brive et Clermont-Ferrand du côté de la 89. Vous ralentissez.
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0: Alors, vous n'avez peut-être pas eu le temps de passer en librairie avant de prendre la route des vacances. Eh bien, pas de panique. Vous allez trouver un peu de lecture sur certaines aires d'autoroute les vendredis et samedis. Et comme chaque été, la Fondation Vinci Autoroute vous propose l'opération Lire, c'est voyager. Voyager, c'est lire. Elle est parrainée cette année par l'écrivain Hervé Le Tellier. Nous en parlons dans Marque-Page juste après Moby.

0: C'était cette reprise du Natural Blues de Moby à l'instant sur le 107.7. Et dans Marque-Page, cette semaine, trois idées de lecture à emporter dans vos bagages, trois livres distribués gratuitement sur certaines aires d'autoroute les vendredis et samedis. Présentation avec Francine Thomas.
1: C'est maintenant un must de l'été sur la route des vacances. Lors de votre pause, vous trouvez sur certaines aires des bibliothèques à ciel ouvert et vous pouvez repartir avec l'un des livres qui s'y trouvent. C'est l'opération Lire, c'est voyager, voyager, c'est lire. Orchestrée par la Fondation Vinci Autoroute, elle est parrainée cette année par le prix Goncourt 2020 Hervé Le Tellier. Et son roman Le voleur de nostalgie fait partie de la sélection. C'est un livre sorti à l'origine en 1992, mais il a beaucoup compté pour lui.
2: J'ai mis en place dans ce livre des dispositifs de narration que j'ai ensuite beaucoup utilisés. J'ai appris à utiliser des styles différents pour chacun des personnages. C'est un roman épistolaire, donc c'est un mode qui a disparu, parce qu'aujourd'hui, s'écrire des lettres, ça n'existe plus. Mais il y a 35 ans, ça se faisait encore. C'est aussi un livre qui parle d'un sujet qui m'intéresse, qui est l'usurpation. La manière dont on peut avoir envie de s'emparer des vies des autres. Et le voleur raconte cette histoire. C'est une histoire d'un homme qui, pensant manipuler les autres, est en fait le dindon d'une farce dont il ne maîtrise absolument pas les tenants et aboutissants.
1: Et notez que le roman se passe en partie en Italie et que vous y trouverez également de savoureuses recettes de pâtes.
3: Ah oui, ah c'est très bon.
1: Hervé Le Tellier a choisi une douzaine d'autres livres proposés aux vacanciers, dont un drôle de voyage effectué au tout début du XXe siècle. La romancière américaine Edith Wharton et son mari ont laissé libre cours à leurs deux passions, la France et les trajets en automobile. Et elle raconte tout cela dans La France en automobile, une sorte de guide Michelin avant l'heure, comme une carte postale qui aurait délicieusement vieilli. Enfin, dans cette même sélection, il y a « Alors c'est bien » de Clémentine Mélois. La romancière raconte avec beaucoup de tendresse, de délicatesse et d'humour la mort de son père, le sculpteur Bernard Mélois. C'est un texte sur le deuil dont la lecture est contre toute attente extrêmement lumineuse. Et alors, c'est très très bien. On résume, voici trois livres offerts cet été par la Fondation Vinci Autoroute dans le cadre de l'opération « Lire, c'est voyager, voyager, c'est lire ». « Le voleur de nostalgie » d'Hervé Le Tellier. La France en automobile d'Edith Wharton. Alors c'est bien de Clémentine Mélois. Et ces trois livres sont tous édités en poche chez Folio.
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0: Just Like Heaven, c'était les Cure à l'instant sur le 107.7 et le retour au trafic dans quelques secondes.
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0: À 8h moins le quart, j'ai une excellente nouvelle à vous signaler. Elle tient en trois lettres. RAS. Rien à signaler. En effet, côté trafic, tout est terminé sur votre route. Il y avait cet accident du côté de la barrière de péage de Mussidan dans le secteur de Périgueux sur la 89. Tout est terminé. Voiture évacuée. Et il n'y a aucun, mais alors aucun événement susceptible de vous ralentir ou de vous gêner sur votre route, sur les 1400 km d'autoroute que nous partageons ensemble. Ça reste fluide et très calme et c'est une très très bonne chose. Et dans moins d'un quart d'heure, le retour de l'actualité, le flash de 20h. Et c'est un autre copilote qui vous conduira ensuite sur les autoroutes de l'ouest du pays. Moi, je vous retrouve très très vite sur cette même antenne. Et pour l'instant, je vous propose de finir cette heure en musique, évidemment. Dido arrive avec Hunters, c'est juste après le dernier Christophe Maé.

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0: C'était Dido avec Hunter à l'instant sur le 107.7 à 19h53. Circulation toujours très tranquille, aucun incident sur votre route. Vous devez rester attentif en raison de la pluie et par endroit en raison des orages, bien évidemment, qui peuvent être éventuellement localement violents. Vous êtes concerné par ces précipitations tout au long de la chaîne des Pyrénées, hein, sur la 64 de Bayonne à Toulouse, également de Toulouse à Bordeaux, sur la 62 entre Brive et Clermont-Ferrand, essentiellement sur l'autoroute à 89. Hein, vous adoptez la bonne vitesse. C'est maxi 110 km/h en voiture lorsqu'il pleut, puisque les voies sont détrempées, que vos distances d'arrêt de freinage sont considérablement rallongées. Les Red Hot Chili Peppers pour finir cette heure avec Under the Bridge, et voici Emma.
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0: La soirée s'avance sur le 107.7, il est tout pile 20h. L'heure de rejoindre l'actualité. Je vous dis à très vite sur cette antenne.
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2: Bonsoir à tous. Nous reconstruirons, nous réparerons et nous serons présents aussi longtemps qu'il le faudra, assure Emmanuel Macron face aux incendies qui ravagent plusieurs régions de France. Le chef de l'État salue la solidarité en œuvre, celle d'un peuple uni qui se serre les coudes. Le courage et l'engagement des sapeurs-pompiers aux militaires, en passant par les agriculteurs ou encore les entrepreneurs. Emmanuel Macron remercie aussi les pays européens qui ont apporté leur aide à la France pour lutter contre les flammes. En Gironde et dans les Landes, dans ce département des Landes, ce samedi a été une journée meilleure que les autres, avec une petite centaine d'hectares supplémentaires brûlés. Mais le feu est loin d'être maîtrisé, annonce le préfet des Landes, Gilles Claverol. Toutefois, 3000 habitants de certains quartiers de Biscarrosse vont pouvoir rentrer chez eux ce soir, annonce-t-il. Une cartographie va être publiée par la préfecture. En Gironde, il ne faut pas que les habitants rentrent chez eux. La préfète Sophie Broca, après avoir ordonné l'évacuation depuis mercredi, de 167 000 personnes. Le feu a un peu perdu de sa virulence, mais la menace reste très sérieuse. 1 400 pompiers sont toujours déployés pour stopper l'incendie qui a poursuivi ses ravages, aidés de nombreux moyens aériens, dont l'avion militaire Airbus A400M qui a effectué un premier largage de milliers de litres de produits retardants cet après-midi. Dans le département, 140 maisons ont été détruites par l'incendie qui a parcouru 32 700 hectares. Dans les Alpes, la 20e étape du Tour de France a été remportée aujourd'hui par Richard Carapaz. Deuxième victoire en 3 jours pour l'Équatorien qui s'est imposé à l'Alpe d'Huez. Pogacar va terminer en jaune. Pour son premier tour, le Français Paul Sexas, lui, termine à 4e au général. Demain, dernière étape, elle sera finalement 100% parisienne en raison des incendies qui nécessitent la mobilisation des forces de l'ordre des pompiers. Pas de départ dans les Yvelines, mais ce sera sur les Champs-Élysées. Les Champs-Élysées qui seront aussi l'arrivée de cette dernière étape. C'est la fin de ce Flash Info à 21h. Pour l'actualité, vous retrouverez Clément Finot. L'infotrafic revient après la météo.
3: Merci Charles. Actuellement, les orages frappent encore les secteurs, notamment du Pays Basque, du Béarn, mais également Montauban, Agen ou encore Brive-la-Gaillarde et Clermont-Ferrand. Demain, encore un temps bien mitigé dans le sud-ouest toute la journée, avec une succession d'averses qui d'ailleurs feront un bien fou en fin de journée en Gironde et dans les Landes. Les températures maximales afficheront jusqu'à 25 demain à Bayonne, 27 pour Bordeaux et Toulouse, 29 à Brive et 30 à Clermont-Ferrand.
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3: Il est 20h03 tout pile, l'heure de refaire un point complet et détaillé sur vos conditions de circulation qui s'écoulent pour l'instant relativement bien et relativement calmement, malgré le mauvais temps, parfois qui peut vous accompagner. Donc on l'a vu au pied des Pyrénées, mais également dans le Val-de-Garonne avec des averses assez fortes sur le nord d'Agen et le sud de Montauban. Donc sur l'autoroute A62 et autoroute A20, méfiance, les chaussées sont parfois bien détrempées. Et puis d'ailleurs, en parlant de l'A62, nouvel événement, Saint-Selve sur l'autoroute direction Toulouse, un camping-car est arrêté sur le péage de Saint-Selve.

0: Espagne privilégie un itinéraire par Toulouse ou Bayonne via les autoroutes A20 ou A64.
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Les Casey and the Sunshine Band, I'm your boogeyman, à l'instant sur le 107.7. Excellent trajet à nos côtés, trafic très calme, très fluide sur la route. Un peu moins dans le ciel quand même, avec pas mal d'averses orageuses localisées notamment sur les Pyrénées, le sud de la Gironde aussi, hein, notamment sur la jonction entre l'A63 et l'A660. Averses qui vont faire du bien pour les incendies de forêt que subissent ce département de la Gironde. On en reparlera bien sûr dans les prochains kilomètres. Restez branchés, ce sera après Bruno Mars. C'est Kenji Girac qui vous accompagne. Voici I Just Might.

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1: Il est 20h15, l'heure de refaire un point complet détaillé sur vos conditions de circulation qui s'écoulent vraiment très bien actuellement dans le sud-ouest du pays, de l'Auvergne jusqu'à l'Atlantique, avec malgré tout quelques averses orageuses, ça et là, notamment sur les Pyrénées, le sud des Landes également, les régions entre Toulouse, Montauban, Agen, à l'est de Bordeaux également, autour de Libourne sur la RN89, puis l'autoroute A89, et puis quelques averses également qui peuvent subsister autour de Cahors, de Clermont, de Brive-la-Gaillarde également, donc dans quasiment tous les tronçons du sud-ouest en fait. Les averses orageuses se succèdent. Et puis les incendies également font rage dans la Gironde et dans les Landes. Si vous avez prévu de passer vos vacances dans ces secteurs, notamment autour du bassin d'Arcachon et de Biscarrosse, les autorités vous demandent d'annuler votre séjour. Et il est également demandé d'éviter de vous rendre ou de traverser la Gironde afin de laisser libres les routes, afin de permettre au secours d'accéder justement à ces fronts où les incendies font vraiment rage. Et notez également que de nombreux axes du réseau secondaire sont également fermés à la circulation. Voici Elena avec Capuche, suivie des Wester Boys avec Glastonbury Song sur le 107.7. Très bonne route à toutes et à tous.
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Les Waterboys avec Glastonbury Song à l'instant sur le 107.7. Deux obstacles signalés dans les Landes, puis dans les Pyrénées-Atlantiques, dans les deux cas sur l'autoroute A63 direction Saint-Sébastien. On en reparle évidemment lors du prochain point trafic. Ce sera après les Katsai et les Foster the People qui suivent juste après.

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1: Il est 20h et bientôt 30 minutes, l'heure de refaire un point sur vos conditions de circulation. Pas mal d'orages qui s'abattent actuellement assez fort localement, voulais-je dire, notamment entre Bayonne, Orthez, Pau, Tarbes sur l'autoroute A64, mais également entre Toulouse et Montauban sur l'autoroute A62, ainsi que sur les secteurs de Libourne en Gironde. Dans tous ces tronçons-là de l'autoroute où il pleut assez abondamment, vous devez bien sûr adapter votre façon de conduire en augmentant vos distances, en abaissant votre vitesse tout autant. Et puis sur le front des incendies autour de la Gironde et du bassin d'Arcachon, je vous rappelle que certaines routes du réseau secondaire entre Bordeaux et Arcachon sont fermées pour permettre une intervention plus facile des pompiers. Évitez donc évidemment ce secteur. Ailleurs, sachez qu'il y a des obstacles sur l'autoroute A63, l'axe entre Bordeaux et Saint-Sébastien, tous direction l'Espagne d'ailleurs, après notamment la sortie numéro 9, Saint-Jour-de-Marennes, Dax, noté des premiers obstacles au kilomètre 139, d'autres ensuite après Bayonne-Saint-Esprit, sortie 6, au kilomètre 173, et enfin après le péage de Biarritz, au kilomètre 189, à chaque fois des morceaux de pneus qui ont été repérés sur les voies de circulation. Ailleurs, pour l'instant, pas d'autres grosses difficultés. Un nouvel événement sur l'axe entre Bordeaux et Toulouse, l'A62 direction Toulouse. Après Marmande, échangeur 5, un véhicule est en panne sur la chaussée au kilomètre 72.
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1: Tout au long de cet été, nous vous emmenons à la découverte des desserts de l'été, des spécialités qui ont le goût des vacances. Aujourd'hui, direction les Landes de Gascogne pour découvrir le pastis landais, une gourmandise emblématique du sud-ouest, souvent associée aux moments de fête et de convivialité. Reportage juste après Never Going Home de Kungs.

0: Never Going Home de Kungs à l'instant sur le 107.7. Attention à ces quelques orages parfois assez violents et localisés qui s'abattent autour de Libourne en Gironde sur l'autoroute A89, autour de Montauban, Toulouse, Bayonne, Pau également dans ces tronçons-là. Averse assez importante parfois, donc n'hésitez pas si vous le désirez à marquer une petite pause le temps que l'averse s'éloigne hors de votre secteur. Allez, comme promis, direction les Landes de Gascogne avec Christelle Molon pour notre dessert de l'été.
1: Exact, je suis à Soupros, à mi-chemin entre Dax et Mont-de-Marsan. Et ici, on fabrique depuis 80 ans le...
2: Pastis landais de Soupros.
1: Alors Mathieu, vous êtes la quatrième génération de cette famille Maroc qui a fabriqué cette pâtisserie. D'abord, c'est quoi le pastis landais ?
2: Le pastis landais, c'est la spécialité sucrée de notre département des Landes, qui était autrefois le dessert des mariages et des communions et qui rassemblait les gens lors d'événements et de fêtes.
1: Donc ça n'a rien à voir avec le pastis marseillais par exemple ?
2: Non, le mot pastis landais chez nous dans les Landes, c'est en mot patois gascon, le mélange d'un levain naturel avec une pâte à gâteau. Et quand on mélange les deux et que ça fait pousser cette pâtisserie, on appelle ça en patois gascon ici, le pastis, faire un pastis. Chaque matin, on prépare notre levain dans un premier temps. Par la suite, on enchaîne avec notre pâte.
1: Donc après, on le met dans ces moules-là, que votre papa d'ailleurs est en train de trier. Comment on appelle cette forme-là ?
2: C'est un moule conique qui a la forme du pastis landais traditionnel, que tous les jours on beurre à la main et que une fois la pâte bien poussée et bien levée, on va commencer à remplir ces mêmes moules avec ce geste traditionnel. Tout est fait à la main, le même geste que mes arrière-grands-parents pratiquaient au quotidien chaque jour. Et on a gardé ce savoir-faire-là également.
1: Puis juste à côté, il y a aussi des perles de sucre qu'on met dessus ?
2: Voilà, on a une manière propre à nous de retravailler le sucre en morceaux. Et c'est à la forme de ces sucres-là que les clients aussi nous reconnaissent. C'est le geste signature également de la maison.
1: Alors, en quoi c'est un dessert d'été ?
2: C'est surtout un dessert qui rassemble autour de moments de partage et de convivialité. Et ces moments-là, ils se retrouvent beaucoup l'été, avec nos fêtes traditionnelles qui sont ancrées dans la culture locale ici dans les Landes. Donc, c'est ça qui fait que c'est un dessert d'été, qu'on est capable également de proposer avec une boule de glace et une petite fraise ou des fruits.
1: Alors, on va justement... passer en boutique là maintenant pour voir ce qu'en pensent les clients.
3: Ben, c'est un petit peu la pâtisserie de l'enfance et pour le goûter ou un dessert, c'est parfait à offrir quoi.
1: Et vous le mangez nature, vous mangez avec une petite boule de glace ?
3: Moi, je le trouve très parfumé ici, donc je préfère le manger nature. Avec un petit café, c'est parfait.
4: Ben, moi, ça fait des années que je viens avec mes parents et même mes grands-parents à l'époque. On s'arrêtait sur la route des vacances pour aller sur la côte landaise. Et donc, je prends plaisir maintenant à venir en acheter pour manger avec les copains ou avec mes enfants.
5: Petit déjeuner.
1: Avec un petit café ?
5: Oui, café ou thé. Et l'après-midi même, des fois, au goûter.
1: Si vous aussi, vous voulez déguster ce bon pastis landais, la Maison Maroc vous accueille à Soupros, donc dans les Landes de Gascogne. Régalez-vous bien et puis bonnes vacances.
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Si tu suis mon regard de Benjamin Biolay à l'instant sur le 107.7, excellent trajet à toutes et à tous. Quelques obstacles qui peuvent traîner dans les Landes et dans les Pyrénées-Atlantiques, le long de l'autoroute A63. Et puis un véhicule en panne également entre Bordeaux et Agen sur l'A62. On refait le point dans quelques instants. Restez branchés sur notre antenne. Ce sera à suivre après Die Die, Shakira et Burna Boy sur le 107.7.

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1: Il est 20h45 et c'est l'heure de refaire un point sur vos conditions de circulation le long des autoroutes du quart sud-ouest du pays. Pour le moment, ça se passe plutôt bien, calmement, niveau trafic. Niveau intempéries, par contre, il y a quelques infos à vous transmettre, notamment de la grêle localisée sur l'autoroute A64, notamment entre Bayonne, Orthez et Pau. Il peut y avoir aussi quelques averses de grêle sur la région de Libourne, sur l'autoroute A89. Méfiance dans ce secteur-là. Et puis, intempéries également entre Montauban et Toulouse, autour d'Agen. Un peu de pluie autour de Brive, de Cahors et Clermont-Ferrand. Donc quasiment tous les secteurs du sud-ouest sont compris dans ces difficultés liées à la pluie. Intempéries liées aux incendies de forêt entre Bordeaux, Arcachon et les Landes. Je vous rappelle que dû à ces forts incendies, les autorités vous demandent d'annuler votre séjour si vous aviez prévu de vous rendre autour du bassin d'Arcachon et de Biscarrosse. Il vous est également demandé d'éviter de vous rendre ou de traverser la Gironde entière, hein, afin de laisser les routes libres pour les secours. Et notez également que de nombreux axes du réseau secondaire sont fermés à la circulation. De fait, pour rejoindre l'Espagne, privilégiez un itinéraire par Toulouse et Bayonne via l'autoroute A20, l'autoroute A64 également. Sur l'autoroute A62, deux événements en cours. Un premier direction Toulouse. Après Marmande, échangeur numéro 5, il y a un fourgon en panne au kilomètre 72. Et puis après Eurocentre, échangeur 10.1, direction Bordeaux, il y a un accident d'une voiture sur la bande d'arrêt d'urgence au kilomètre 206. On repart sur la route en musique, voici Jason Derulo, il arrive après Angèle, voici Dis-le, son nouveau single.

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Jason Derulo, Want to Want Me, à l'instant sur le 107.7. Excellent trajet à nos côtés. Pas de grosses perturbations à l'horizon. Quelques véhicules en difficulté sur l'axe entre Bordeaux et Toulouse. On en reparle évidemment lors du prochain point trafic après les infos de 21h. Pour aller jusque-là, voici Amanda Bourneuf, suivi de Robin S. avant les infos à 21h tout pile.

0: Robinès avec Show Me Love, à l'instant sur le 107.7. Bonne route à toutes et à tous, et depuis le 21h, l'heure des infos.
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2: Bonsoir à tous. Le feu se dirige de nouveau vers Bordeaux. Plusieurs reprises de feu sont constatées en ce moment. Gironde, les vents ont, semble-t-il, tourné à nouveau vers l'est. Et plus de 32 000 hectares sont partis en fumée. Les prochaines heures peuvent être difficiles en Gironde, prévient Sébastien Lecornu. Tout un pays avance en ordre de marche pour gagner du terrain face à ces flammes. Les trois armées de l'air, de la terre et de la marine sont toutes mobilisées pour 1500 militaires environ. Le largage effectué par l'immense A400M a été un succès et une deuxième rotation est prévue. L'hypothèse du débroussaillage menée par une entreprise liée à Enedis reste privilégiée à ce stade pour expliquer le départ de feu. Nous reconstruirons, nous réparerons et nous serons aussi présents aussi longtemps qu'il le faudra. Propos tenus par Emmanuel Macron ce soir dans ce contexte d'incendie. Le chef de l'État salue la solidarité d'un peuple uni qui se serre les coudes, mais aussi le courage et l'engagement des sapeurs-pompiers, des militaires, des agriculteurs et des entrepreneurs. Le président remercie aussi les pays européens qui ont apporté leur aide à la France. Et on vient de l'apprendre, trois hommes ont été arrêtés ce samedi pour mise en danger de la vie d'autrui. Les éléments perturbent le monde dans son ensemble. Après le feu, l'eau et le vent, le typhon Nul se rapproche de la Chine et les autorités ont évacué plus de 340 000 personnes et ont aussi suspendu le trafic ferroviaire et les activités dans une partie sud du pays avec ce typhon qui est censé arriver demain. C'est l'autre sensation du Tour de France. L'équatorien Richard Carapaz, porteur du maillot blanc à pois rouges, s'est imposé lors de la 20e étape en solitaire à l'Alpe d'Huez dans l'étape reine de ce Tour de France 2026. Tadej Pogacar restera en jaune et a travaillé toute l'étape pour son jeune coéquipier Isaac Del Toro. Le Mexicain sera donc demain à Paris avec le maillot blanc du meilleur jeune et le troisième temps du général, juste devant Paul Sexas qui a craqué dans cette montée. Et puis là, pour la première fois de la saison, une Mercedes n'a pas ravi la pole en Formule 1. C'est Lando Norris, le champion du monde en titre, qui avec sa McLaren a réalisé le meilleur chrono au Grand Prix de Hongrie. Les deux leaders du championnat, Kimi Antonelli et Lewis Hamilton, ont été pénalisés pour raisons différentes. De trois places, ils seront donc cinquième pour Hamilton et septième pour Antonelli demain à 15h sur la grille. 21h02 sur le 107.7. Prochain rendez-vous avec l'actualité dans une heure. Retour au trafic après la météo.
0: Merci Clément. Actuellement, les orages frappent encore les régions entre Bayonne, Pau, Tarbes, Toulouse, Montauban, Agen et Bordeaux-Libourne. Dans ce secteur-là, bien sûr, vous pensez à bien adapter votre façon de conduire. Demain, encore un temps bien mitigé toute la journée, avec une succession d'averses qui feront d'ailleurs un bien fou en fin de journée en Gironde et dans les Landes. Et les températures maximales vont afficher jusqu'à 25 à Bayonne, 27 pour Bordeaux et Toulouse, 29 à Brive et 30 pour Clermont-Ferrand.
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0: Il est 21h03 tout pile, retour à vos conditions de circulation dans le sud-ouest du pays où pour l'instant le trafic s'écoule relativement bien, relativement calmement malgré les averses orageuses donc qui s'abattent dans différents secteurs. Il y a aussi deux événements en cours sur l'autoroute entre Bordeaux et Toulouse, l'autoroute A62, un événement direction Toulouse où un fourgon est en panne après le Marmande, échangeur 5, événement au kilomètre 72, des équipes de l'autoroute vont intervenir en se rendant sur place, et autre événement direction Bordeaux où un accident s'est produit après Eurocentre, échangeur 10.1, le dépanneur est sur place, la voie de droite est balisée au kilomètre 206, vous n'avez donc que les deux files de gauche pour passer, mais sans bouchon à l'arrière, tout reste calme et fluide dans ce tronçon. Partout ailleurs, pour l'instant, ça se passe bien aussi, hein, malgré des averses orageuses localisées dans le sud-ouest.
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Tellement de briques de Faudel à l'instant sur le 107.7. Excellent trajet à nos côtés. Sachez qu'il y a quelques averses orageuses qui persistent encore dans pas mal de secteurs du quart sud-ouest. C'est le principal type d'événement, parce qu'ailleurs, vraiment, ça se passe plutôt tranquillement, malgré quelques véhicules en difficulté sur l'autoroute A62. On en reparle évidemment dans le prochain point trafic. Ce sera après Marie-Sara et les Chemical Brothers avec Go dans quelques instants.

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1: 21h14, retour à vos conditions de circulation en détail dans le sud-ouest du pays avec des orages qui restent assez marqués, notamment sur les Pyrénées, là entre Bayonne, Pau, Tarbes, mais également Toulouse, Montauban, Agen, sans oublier Libourne ou encore Clermont-Ferrand, donc dans ce secteur où il pleut parfois de manière assez intense, vous devez abaisser votre vitesse et augmenter vos distances de sécurité. Sur l'autoroute entre Toulouse et Bordeaux, l'autoroute A62, il n'y a pas que des orages, également quelques véhicules en difficulté. Un direction Toulouse, après Marmande, échangeur 5, un dépannage se poursuit pour un véhicule en difficulté au kilomètre 72. Un second sur l'autoroute A62, toujours mais direction Bordeaux, au kilomètre 206, après Eurocentre, sortie 10.1, accident d'une voiture sur voie de droite et bande d'arrêt d'urgence. Les forces de l'ordre restent sur place. Un peu plus loin, sur cette même portion de l'autoroute A62, direction Bordeaux, une branche a également été repérée sur les voies après l'échangeur numéro 9, Cassel-Sarrazin, méfiance au kilomètre 162. Et puis enfin, à Toulouse, sur le périphérique intérieur, direction Montpellier, au niveau de la jonction avec l'autoroute A68, il y a une voiture en difficulté. Ne vous laissez pas surprendre par ce nouvel événement. Restez branchés et ne manquez pas Louane dans quelques minutes sur le 107.7. La chanteuse prête sa voix à Providence dans le film d'animation La petite fille dans les nuages. Un conte philosophique et poétique pour toute la famille, empreint de magie auquel Jamel Debbouze apporte une belle touche d'humour. Direction les nuages, juste après les Simply Red, It's Only Love.

0: Les Simply Red, It's Only Love, à l'instant sur le 107.7, excellent trajet à nos côtés, malgré quelques orages parfois, quelques véhicules en difficulté également dans le sud-ouest. On refait le point dans quelques kilomètres, restez branchés, ce sera à 21h30. C'est l'heure de retrouver notre invité sur le 107.7, sur la route avec Louane, au micro de Christelle Molon.
1: C'est un film d'animation pour toute la famille dont on parle avec vous, Louane. Bonjour.
2: Bonjour.
1: Dans La fille dans les nuages de Philippe Rich, vous prêtez votre voix à Providence, une jeune adolescente parisienne qui se voit remettre une plume magique. Est-ce que vous pourriez nous raconter un petit peu ce qui lui arrive ?
2: Alors, c'est l'histoire de Providence, une petite fille très rêveuse qui est passionnée par la lecture et qui a une grande envie d'aventure. Il se trouve que son voisin, c'est un écrivain qui écrit des histoires pour enfants d'aventures absolument extraordinaires. Et en fait, elle va se rendre compte que grâce à une sorte de plume magique, ses aventures deviennent réelles. Et avec cette plume, va lui être accordée une mission et elle va tout faire pour essayer de sauver le monde avec son meilleur ami, son acolyte Airbag, son cochon d'Inde
1: qui est joué par
2: Jamel Debbouze, exactement, absolument trop mignon et avec qui elle partage énormément de choses. C'est un peu sa bonne conscience, c'est une histoire où elle apprend à grandir et où elle se rend compte que non seulement c'est primordial de rêver, mais qu'à la fois avoir du pouvoir, il faut se rendre compte à quel point c'est important, engageant et que ça a des conséquences. C'est un film qui essaye d'apprendre aux gens à quel point c'est important aujourd'hui de faire attention à notre planète et du coup c'est un film qui est important pour moi pour ça et ça m'a donné envie de dire oui tout de suite.
1: Qu'est-ce qu'il y a de Providence chez vous ?
2: La même passion enfant pour les livres déjà. Et ouais, je pense que elle a cette légèreté là et je suis un peu comme ça aussi, j'aime bien prendre les choses avec beaucoup de légèreté, c'est quelque chose que je sais pas si j'ai ça en commun avec elle mais que j'essaye d'avoir aussi.
1: Comment est-ce que vous avez travaillé votre voix pour doubler Providence ?
2: Alors c'était assez particulier parce que Providence, c'est une petite fille, et moi je suis une femme de quasi 30 ans. C'est tout un travail d'accentuer les aigus, de gommer le grave, de la rendre aussi légère que ce qu'elle est à l'image. Ça reste ma voix, oui c'est sûr, mais c'est très différent. D'ailleurs, mon mari et ma fille ont vu le film, et quand Providence elle arrive à l'écran la première fois, il m'a pas reconnue tout de suite.
1: Ah ouais ?
2: Ouais, c'est ma fille qui a reconnu en premier et qui a dit mais si c'est maman.
1: Et votre fille justement elle a quand même réussi à se laisser embarquer dans l'histoire même si elle entendait la voix de sa maman.
2: Complètement, elle s'en fout complètement. Elle a adoré le film, elle m'a dit maman je veux être comme Providence. Je lui ai dit c'est super, quelle bonne idée.
1: Restez avec nous Louane, on se retrouve dans quelques minutes. Mais avant cela on va écouter la Louane chanteuse, cette fois avec une chanson en lien justement avec le thème que nous aborderons tout à l'heure. Ça s'appelle Conduire.
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C'était Conduire, le nouveau single de Louane. Elle nous en parlera dans la seconde partie de son interview, à retrouver juste après le point trafic de 21h30. Trafic toujours plutôt calme, fluide dans l'ensemble. Quelques événements sur l'autoroute A62. On en reparle dans quelques instants, après notamment Mylène Farmer et Oli avec In The Dark, à suivre dans quelques secondes.

0: In the Dark d'Auli à l'instant sur le 107.7. Excellent trajet à nos côtés. Nous retrouverons Louane juste après vos conditions de circulation. Elle est notre invitée à l'occasion de la sortie du film d'animation La Petite Fille dans les Nuages. Elle nous parlera notamment de sa relation à la conduite, y compris hors de nos frontières. Rendez-vous après l'infotrafic.
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0: Il est 21h31, retour à vos conditions de circulation dans le sud-ouest du pays où des averses orageuses sont toujours d'actualité sur la plupart en fait, des régions sur lesquelles vous m'écoutez, notamment les Pyrénées-Atlantiques, entre Bayonne, Orthez, Pau et même jusqu'à Tarbes dans les Hautes-Pyrénées. Beaucoup de pluie également entre Toulouse, Montauban et Agen sur l'autoroute A62 où une inondation est d'ailleurs en cours au kilomètre 214. Méfiance, les patrouilleurs vont intervenir après Saint-Jory, sortie 11 en direction de Bordeaux. Et dans la continuité, notez également un obstacle, une branche sur la chaussée après Moissac, Castelsarrasin, échangeur numéro 9, direction Bordeaux toujours, au niveau du kilomètre 162. Beaucoup de pluie également sur l'autoroute A20, de Montauban jusqu'au sud de Brive, en passant par Cahors. Des averses orageuses également entre Corrèze et Puy-de-Dôme sur l'autoroute A89. Entre Clermont-Ferrand et Ussel. Ailleurs, pour l'instant, ça se passe relativement bien. Je vous rappelle que largement au-delà du réseau autoroutier, il y a ces incendies très importants en cours en Gironde, au nord du bassin d'Arcachon et dans les Landes, à Biscarrosse. Si vous aviez prévu de passer vos vacances dans ce secteur, les autorités vous demandent d'annuler votre séjour. Il vous est également demandé d'éviter de vous rendre ou de traverser la Gironde afin de laisser les routes libres pour les pompiers notamment. Et notez également que de nombreux axes du réseau secondaire sont ainsi fermé à la circulation.
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0: Et c'est le moment tout de suite de retrouver notre invité sur le 107.7. C'est Louane, toujours au micro de Christelle Molon.
1: Louane, dans La Fille dans les Nuages, Providence vole pour voyager. C'est assez pratique en ces temps de transhumance des vacances. Vous, je crois que vous ne vous êtes pas vraiment précipité pour passer votre permis.
4: Non, alors je l'ai passé à 21 ans. J'habitais à Paris, il ne me servait pas à grand-chose, si je suis hyper honnête.
1: Et qu'est-ce qui vous a décidé à le passer finalement alors?
4: J'avais envie de partir en vacances avec mes copains. Et j'allais partir aux États-Unis et je savais que j'allais avoir besoin du permis. Du coup, j'ai passé le permis.
1: Et comment ça s'est passé, ces premières expériences de conduite alors aux États-Unis?
4: C'est absolument horrible. Déjà, je venais d'avoir le permis. Et non, la première fois que j'arrive à Los Angeles, déjà, comprendre qu'il ne faut pas s'arrêter au feu rouge.
1: Mmh. Mais avant, j'ai failli mourir là-bas. Ouais, parce que les feux, on va le dire, sont millions en fait de l'intersection.
4: Exactement. On a tous failli mourir.
1: Oui.
4: Les premières expériences, je recommande pas d'aller conduire dans un autre pays tout de suite.
1: Et quelle conductrice vous êtes?
4: Je suis forcément une bonne conductrice en termes de comment on se sent dans la voiture avec moi, parce que mon mari est hyper malade, donc j'ai appris à être très fluide et très légère. Parce que c'est un coup de volant et c'est compliqué. Donc ça, c'est sûr. Et je dirais que j'ai une conduite sportive.
1: Oui.
4: Voilà.
1: Et justement, quand vous partez en vacances en famille, c'est vous qui avez le volant?
4: Non.
1: Ou c'est votre mari?
4: Non, c'est... Alors, quand on part en vacances, je suis vraiment l'archétype de la princess passenger. Parce que déjà, il est malade, donc il préfère conduire. J'ai beau lui dire, mais passe le volant, je peux conduire. Ça n'arrive jamais. Et pourtant, on fait beaucoup de trajets en voiture. On part beaucoup en Italie en voiture avec ma petite Clio 5. Tout le monde dans la voiture avec les valises qui débordent et c'est trop cool. Et on fait ça tous les étés.
1: Alors, il y a donc cette nouvelle chanson, Conduire, justement, dans votre discographie. Vous utilisez tout le vocabulaire de la route pour raconter une relation toxique.
4: Ouais.
1: Comment est-ce qu'elle était née, cette chanson?
4: Figurez-vous que c'est la seule chanson de mon prochain album que j'ai pas écrite. C'est un garçon qui s'appelle Sam, mon co-auteur sur littéralement les trois quarts de l'album, qui m'a proposé cette chanson-là. C'est un sujet qui me touche beaucoup. Donc quand il m'a fait écouter la chanson la première fois, j'ai trouvé ça absolument extraordinaire. Et je lui ai dit, je vais la prendre et ça va être mon premier single. Et je suis au théâtre de septembre à janvier. Et c'est une pièce qui s'appelle 2h22, A Ghost Story. C'est un texte qui m'a retourné le bide et que je suis très fière de pouvoir interpréter et de reprendre après Lily Allen à Londres. Donc c'est...
1: Belle première expérience.
4: J'ai hâte, vraiment hâte.
1: Plein de projets donc pour Louane qui prête entre autres sa voix à Providence donc oui. Dans ce film d'animation de Philippe Rich, La fille dans les nuages, conçu par des studios d'animation français dont
4: absolument.
1: On souligne le travail. Merci beaucoup Louane, bonnes vacances.
4: Merci beaucoup à vous aussi.
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L'un des plus grands succès, des premiers grands succès Teddy Swims avec The Door à l'instant sur le 107.7. Très bon trajet à nos côtés. Quelques orages qui persistent encore avec même quelques inondations possibles sur l'autoroute A62 entre Toulouse et Montauban. Méfiance notamment après Saint-Jory, sortie 11 où les voies sont partiellement inondées au kilomètre 214. Les patrouilleurs vont intervenir en se rendant sur place. On reparle de vos conditions météo et trafic dans les prochains kilomètres après notamment Joyce Jonathan et le groupe Trio qui nous accompagnera dans quelques minutes.

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1: À 21h45, retour en détail à vos conditions de circulation dans le sud-ouest du pays avec encore pas mal d'orages qui s'abattent notamment sur les Pyrénées, entre Toulouse, Montauban, Agen, Cahors, mais également vers Clermont-Ferrand ou alors même du côté de Langon hein, sur l'autoroute A62, méfiance dans tout ce secteur où les averses sont parfois assez fortes et localisées. Il y a aussi deux événements sur l'axe entre Toulouse et Bordeaux, l'autoroute A62 en direction de Bordeaux. Après Saint-Jory, sortie 11, un accident est en cours sur voie de gauche. Événement au kilomètre 216, les patrouilleurs et les forces de l'ordre sont sur place. Et un peu plus loin, au kilomètre 162, vous avez passé Castel-Sarrazin, Moissac, sortie 9. Il y a plus loin une branche sur voie de gauche, là aussi, près le kilomètre 162. Les équipes de l'autoroute sont sur place pour ramasser la gêne occasionnée. Ailleurs, des conditions météo pas forcément favorables, hein, entre averses, orages, parfois même du brouillard hein, sur l'autoroute A89. Oui, c'est possible, en mode juillet, du brouillard, figurez-vous, notamment sur Tulle et Brive, en Corrèze. Méfiance dans ces secteurs en altitude de l'autoroute A89 où la visibilité est réduite. Alors, peut-être pas forcément du brouillard, mais en tout cas des nuages plutôt bas dans lesquels vous traversez pour aller aussi bien direction Lyon que direction Bordeaux, bien évidemment. Bordeaux égale Gironde, Gironde égale incendie. Et les incendies sont encore assez menaçants sur le secteur du bassin d'Arcachon. Et dans les Landes aussi, à Biscarrosse, si vous aviez prévu de passer vos vacances dans ces secteurs, les autorités vous demandent purement et simplement d'annuler votre voyage. Il vous est également demandé d'éviter de vous rendre ou de traverser la Gironde afin de laisser libre les routes pour les secours. Et notez également que de nombreux axes du réseau secondaire sont fermés à la circulation, à l'instar de la départementale 106 qui relie Bordeaux au nord du bassin d'Arcachon. Celle-ci est totalement fermée pour permettre les interventions plus efficaces des pompiers. Et la route se poursuit en musique avec dans quelques kilomètres Jack et Carla Lazzari. On écoutera la recette, ce sera juste après Eternal avec I Wanna Be The Only One.

La recette de Jack et Carla Lazzari à l'instant sur le 107.7 reste un accident en cours du côté de Saint-Jory sur l'autoroute A62. On en reparle dans les prochains kilomètres. Restez bien sûr à notre écoute. Le trafic est de retour après All Rise de Blue et les Épines du Cœur signé Vanessa Paradis. Bien sûr, entre-temps, les infos de 22h.

0: Les épines du cœur de Vanessa Paradis à l'instant sur le 107.7. Dans quelques secondes, retour à vos conditions de circulation, suivi bien sûr de la météo. Les infos de la rédaction suivies de la météo et du retour au trafic en détail dans la foulée. Bonne route à toutes et à tous. Vous écoutez le 107.7 et il est tout pile 22h, l'heure des infos.
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2: Bonsoir à tous. Sébastien Lecornu comme Laurent Nunes annoncent l'un comme l'autre une soirée potentiellement difficile en Gironde. Pour le ministre de l'Intérieur, aucun doute, le feu sera difficile à combattre. Malgré les moyens présents sur place, les renforts arrivés et ceux qui sont encore en chemin, avec par exemple 1500 militaires issus des trois armées, de l'air, de terre ou de la mer. S'il y a eu un léger répit dans la journée, plusieurs reprises de feu ont été constatées en Gironde comme dans les Landes, y compris à cause des vents tournant vers l'est. Et donc vers Bordeaux, de nouvelles évacuations pourraient être ordonnées et la préfète de Nouvelle-Aquitaine a annoncé l'abaissement de la vitesse de circulation dans 8 départements du sud-ouest en raison d'un épisode de pollution de l'air lié aux incendies. La Gironde et les Landes ne sont pas les seuls à souffrir. Le Var, lui aussi, l'incendie du massif du Gros Bessillon n'est pas fixé et a parcouru 4000 hectares. Un autre incendie très virulent s'est lui déclaré un peu plus tard dans la journée entre Furiani et Biguglia en Haute-Corse avec, pour ne rien arranger, des vents tourbillonnants. Face à ces situations chaotiques, Emmanuel Macron se veut conquérant et nous reconstruirons, nous réparerons et nous serons présents aussi longtemps qu'il le faudra, dit le chef d'État sur X, en saluant le travail acharné des sapeurs-pompiers, des militaires, des agriculteurs et des entrepreneurs. Le président a aussi remercié les pays européens qui ont apporté leur aide à la France. 2 semaines après la découverte d'armes dans une voiture, 6 hommes ont été mis en examen et placé en détention provisoire dans le cadre d'une information judiciaire antiterroriste ouverte sur des soupçons d'un projet d'attaque à Sarcelles, au nord de Paris. Les éléments perturbent le monde dans son ensemble. Après le feu, l'eau et le vent, le typhon Noul se rapproche de la Chine. Les autorités ont évacué plus de 340 000 personnes et ont aussi suspendu le trafic ferroviaire et les activités dans une partie du sud du pays. Et puis c'est l'autre sensation du Tour de France. L'équatorien Richard Carapaz, porteur du maillot blanc à pois rouge du meilleur grimpeur, s'est imposé lors de la 20e étape en solitaire à l'Alpe d'Huez, dans l'étape reine de ce Tour de France 2026. Tadej Pogacar sera bien sûr en jaune demain à Paris et a travaillé pour son jeune coéquipier Isaac Del Toro qui arrivera à Paris avec le maillot blanc du meilleur jeune et le troisième temps du général. Paul Sexas échouera donc à la 4e place pour son premier tour à 19 ans, on le rappelle. 22h02 sur le 107.7, prochain rendez-vous avec l'actualité dans une heure. Retour au trafic après la météo.
0: Merci Clément, la météo avec encore quelques orages qui menacent notamment le sud de la Gironde pour le coup, là où les incendies font rage. Eh bien, il y a des orages mais malheureusement pas sur le front des incendies, notamment autour de Salles ou encore de Langon par exemple. Des averses orageuses également entre Orthez et Pau sur l'autoroute A64 ainsi qu'entre Toulouse, Montauban, Albi ou encore Brive sur les autoroutes A20, A62 et autoroute A68. La tendance pour demain, un temps mitigé toute la journée avec une succession d'averses et des températures qui seront respirables avec entre 25 et 30 degrés de Bayonne à Clermont-Ferrand.
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0: Il est 22h03, retour à vos conditions de circulation sur les autoroutes du sud-ouest du pays. Un événement subsiste, outre les orages et les incendies en cours. Il y a un accident en cours sur l'axe Toulouse-Bordeaux, l'autoroute A62 direction Bordeaux. Après Saint-Jory, échangeur 11, une voiture est sur la voie de gauche. Les équipes de l'autoroute, les dépanneurs et les forces de l'ordre interviennent au kilomètre 216. Vous n'avez ainsi que les deux files de droite pour passer, mais pas de bouchon à l'arrière.
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Jacob Banks avec Unknown à l'instant sur le 107.7. Pas d'évolution par rapport à tout à l'heure. Toujours quelques averses orageuses, parfois accompagnées de grêles, notamment sur l'autoroute A64 entre Pau, Orthez et Bayonne. Des orages également ailleurs, notamment sur Langon, en Gironde, Toulouse, Agen, Montauban. Et un accident également entre Toulouse et Montauban sur l'A62 direction Montauban et Bordeaux. On refait le point sur vos conditions de circulation après les Kool & The Gang et Pascal Obispo accompagné d'Icar. Voici Viens sur le 107.7.

0: Celebration des Kool & The Gang à l'instant sur le 107.7. Dans quelques minutes, plongée au cœur des concerts spectaculaires de Pink. L'américaine électrise la scène, danse, saute dans tous les sens, tout en offrant une voix impeccable. Retour dans l'une sur l'une de ses plus grandes performances dans Absolument Live avec Marico Demo juste après l'infotrafic.
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0: De la pluie, des orages dans le sud-ouest, parfois des chaussées bien détrempées, comme par exemple autour de Bayonne, où de la grêle peut tomber actuellement sur l'autoroute A63 et autoroute A64, autour de Orthez, de Pau également, Toulouse, Albi, Montauban, ou encore Cahors ou Langon également, avec quelques averses de grêle sur l'autoroute A62 assez localisée, et puis aussi autour du Barp sur l'autoroute A63, méfiance donc dans tous ces secteurs. La Gironde et les Landes marquées également en parallèle par des violents incendies de forêt qui touchent les secteurs du bassin d'Arcachon et de Biscarrosse hein, au sud, enfin même au nord de des Landes, hein, dans le département voisin des Landes. Et notez que si vous aviez prévu à l'origine de passer vos vacances dans ces secteurs-là, eh bien les autorités vous demandent simplement d'annuler votre séjour. Il est également recommandé d'éviter votre séjour et de vous rendre en Gironde pour laisser les routes libres pour les accès aux secours. Et notez également que de fait, hein, de nombreux axes du réseau secondaire sont également fermés à la circulation. Entre Toulouse et Bordeaux, sur l'A62, un accident est également en cours avec une voiture impliquée sur voie de gauche au kilomètre 216. Vous passez l'échangeur 11 Saint-Jory. Accident juste après, hein, 3 km environ après. Vous avez des deux files de droite pour passer l'événement sans bouchon à l'arrière puisque le trafic reste calme et fluide. Le prochain point arrive dans quelques kilomètres. Restez branchés sur le 107.7.
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0: Et aujourd'hui, Marico Demo nous propose un moment unique avec une artiste qui voit la vie en rose.
2: C'est une rockeuse au grand cœur, pleine d'humour, et ses shows sont toujours spectaculaires. Comme sur la tournée de Truth About Love entre 2013 et 2014, entamée après son 6e album. Est allée partout, une tournée gigantesque qui rapporte plus de 184 millions de dollars pour 142 dates assurées sur tous les continents. Et elle fait le show dans des décors fous, des escaliers, des plateformes, des machines étonnantes, ou alors juste assise derrière son piano ou avec son guitariste. Elle occupe la scène de tous les côtés, tout y est, et elle reçoit même en main propre les peluches et les cadeaux amenés par les fans. Prenez un jour le temps de regarder ce qu'elle fait sur scène, d'écouter la voix de Pink, toujours juste, même lorsqu'elle est suspendue au-dessus du public, qu'elle tourne dans tous les sens, sur le titre So What, qui conclut les shows, comme à la Rod Laver Arena de Melbourne en Australie, où elle s'est arrêtée 18 soirs. Pink est dans Absolument Live.

C'était Pink avec So What dans Absolument Live. 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Le trafic n'a pas évolué depuis tout à l'heure. Trafic toujours calme, fluide, malgré les orages qui frappent toujours le sud-ouest. Un accident est également en cours entre Toulouse et Montauban sur la 62, direction Montauban et Bordeaux. On en reparle évidemment dans les prochains kilomètres. Ce sera après Indila et Madonna.

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1: Il est 22h30 et on refait ensemble un point trafic sur vos conditions de circulation dans le sud-ouest du pays, de l'Auvergne jusqu'à l'Atlantique. Pour l'instant, le trafic s'écoule bien calmement malgré quelques orages qui restent tenaces, notamment sur le secteur entre Bayonne, Orthez et Pau, sur l'autoroute A64 principalement. Quelques averses orageuses également entre Langon et Marmande, entre Gironde et Lot et Garonne sur l'A62. Et puis les averses s'évacuent progressivement entre Toulouse et Montauban par l'est, mais elles peuvent rester marquées sur l'autoroute A62 dans ce tronçon-là, ou d'ailleurs au-delà de Saint-Jory, échangeur 11, la voie droite reste partiellement impraticable, inondée au kilomètre 216. Les patrouilleurs vont intervenir de nouveau pour se rendre sur place, là où un accident s'est produit tout à l'heure. Accident terminé, mais voie de droite qui reste neutralisée, donc due à cette trop grande quantité d'eau sur les voies de circulation. Ailleurs, pour l'instant, tout se passe bien, tout se passe calmement, pas d'autres perturbations à prendre en compte, si ce n'est bien sûr les incendies en Gironde et dans les Landes, au-delà bien sûr du réseau autoroutier, entre le bassin d'Arcachon et Biscarrosse, des feux qui restent tout à fait exceptionnels et qui d'ailleurs entraînent les autorités à couper des routes du réseau secondaire pour permettre au secours d'intervenir seulement. Donc, n'hésitez pas bien sûr à modifier votre itinéraire et d'ailleurs, si vous n'êtes pas de la région et si vous aviez prévu de passer vos vacances autour du bassin d'Arcachon, la Teste de Buch, Biscarrosse, par Anti-Sans-Borne, eh bien, les autorités vous demandent simplement d'annuler votre séjour. Et pour rejoindre l'Espagne, d'ailleurs, ne transitez pas par Bordeaux si possible, mais privilégiez un itinéraire par Toulouse et Bayonne via les autoroutes A20 et A64.
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Since I Don't Have You des Guns N' Roses à l'instant sur le 107.7. Bon courage à vous dans les différentes difficultés, non pas liées au trafic, hein, mais liées aux orages ou aux feux de forêt entre la Gironde et les Landes. La préfecture de Gironde d'ailleurs annonce que 8000 évacuations supplémentaires ont été effectuées ce soir, donc vraiment ne vous rendez pas autour du bassin d'Arcachon. Les autorités ont coupé des routes du réseau secondaire pour justement permettre d'être le plus efficace possible face à ces feux de végétation et de forêt qui prennent vraiment de l'ampleur et qui se dirigent vers l'agglomération bordelaise, hein, qui est à présent menacée par ces flammes sur l'autoroute A63. Pour l'instant, aucune restriction de circulation, hein, bien sûr, mais si vous devez vous rendre en Espagne, privilégiez un transit par Toulouse ou par Bayonne via l'autoroute A62 ou autoroute A20, puis A64. On poursuit la route en musique avec Hanover, Talk to You, Angelique Kidjo, Bono, John Legend avec Move On Up, tous les deux, tous arrivent après, Lynn avec Dans ton téléphone.

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1: Il est 22h45, retour à vos conditions de circulation sur les autoroutes du quart sud-ouest du pays avec... On peut le dire, deux salles, deux ambiances. D'un côté, des chaussées inondées, de l'autre, des incendies qui menacent l'autoroute A63. Tout ça donc dans le même secteur du quart sud-ouest du pays. Alors pour la météo, bien sûr, hein, les averses orageuses vous concernent dans les Pyrénées, entre Bayonne, Orthez et Pau principalement, mais également autour de Toulouse, Montauban, Brive et Clermont-Ferrand. Dans tous ces secteurs-là, je vous rappelle que vous devez abaisser la vitesse et augmenter vos distances de sécurité. Et donc, entre Toulouse et Montauban, il y a sur l'autoroute A62 direction Montauban et Bordeaux, la voie de droite partiellement impraticable au kilomètre 216, voie de droite neutralisée parce qu'elle est inondée. Les patrouilleurs sont sur place d'ailleurs pour déboucher une canalisation qui a sans doute été bouchée et faisant donc ainsi remonter l'eau sur la chaussée. Mais donc vous privilégiez bien sûr un passage sur les deux fils les plus à gauche en levant le pied bien sûr de l'accélérateur. À côté de ça, les incendies en cours entre la Gironde et les Landes. Incendie très important, qui gagne encore en intensité et en ampleur au nord du bassin d'Arcachon. Si vous aviez prévu de passer vos vacances dans ces secteurs, les autorités vous demandent d'annuler votre séjour, hein. Pas de le reporter, mais vraiment de l'annuler. Il vous est également demandé d'éviter de vous rendre ou de traverser la Gironde afin de laisser les routes libres pour les secours. Notez également que de nombreux axes du réseau secondaire sont fermés à la circulation et possiblement dans les prochaines minutes, prochaines heures, peut-être, hein, je dis bien peut-être, que l'autoroute A63 pourrait être impacté par ces incendies. On en reparlera bien sûr ultérieurement lors des prochains points trafic. Et de fait, si vous êtes proche de Bordeaux et que vous comptez vous rendre en Espagne, privilégiez un transit par Toulouse et Bayonne via l'autoroute A20, puis ensuite l'autoroute A64. À côté de ça, pour l'instant, ailleurs, ça roule bien, calmement. Pas d'autres grosses perturbations à vous transmettre. Hein. Le trafic reste plutôt fluide dans le sud-ouest actuellement. Et dans quelques minutes, l'un de vos rendez-vous de l'été, les voitures mythiques, ces modèles cultes qui ont marqué le petit ou le grand écran. Aujourd'hui, on va à Marseille avec un taxi blanc qui file à toute allure sur le Vieux-Port. La célèbre Peugeot 406 de taxi, elle sera à l'honneur juste après quoi qu'on dise de Benabar.
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0: 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Benabar à l'instant sur le 107.7. Bon courage à vous si vous circulez entre la Gironde et les Landes. Alors pour l'instant, bien sûr, aucune restriction de circulation sur l'autoroute A63, mais notez que le feu gagne de l'ampleur. Information qui m'a été confirmée par la direction des routes atlantiques et l'EPC Aegis qui donc gère l'A63 entre Bordeaux et le nord de Bayonne. Sachez que cette autoroute-là pourrait être menacée par les feux qui gagnent du terrain et qui se rapprochent progressivement de l'autoroute. On en reparlera bien sûr dans les prochains kilomètres. Alors que d'ailleurs, à quelques kilomètres de là, au Barp, à Belin-Béliet, il pleut. Mais malheureusement, pas sur les feux qui menacent et qui gagnent du terrain. Allez, comme promis, une petite bulle positive. Votre rendez-vous de l'été consacré aux voitures qui ont marqué leur époque. Retour à la fin des années 90, quand on payait encore en francs et qu'un chauffeur de taxi marseillais devenait une star du grand écran. Accrochez-vous, accrochez vos ceintures. Quentin Lachaise nous embarque à bord de la mythique Peugeot 406 de taxi.
1: Au milieu de l'agitation bien connue de Marseille, il y a en 1998 un taxi qui ne passe pas inaperçu.
2: 306.
3: Sans votre respect, chef. Bon, plutôt que c'était une 406. Hein.
1: À son volant, Daniel Morales, interprété par Sabine Asseri, livreur de pizza, troquant son scooter pour une Peugeot 406 qui, à première vue, n'a rien d'extraordinaire.
3: Vous avez commandé un taxi, Emilien ?
4: Ah non, mais celui-là, je le connais.
1: Mais après quelques manipulations et un changement de volant, c'est un vrai taxi de course.
5: Dites-moi, elle fait plutôt un joli bruit pour un taxi. Connaisseur ?
1: Prise d'air sur le toit, aileron, essieu variable et un V6 parfois boosté d'un produit à base de pastis, le bolide permet un trajet Vieux-Port, aéroport de Marignane en un temps record.
6: 14 minutes 30.
7: Eh ben, ça vous laisse le temps de prendre les journaux et peut-être même un petit café. Bon voyage, monsieur.
1: D'autres modifications seront apportées dans Taxi 2 avec des ailes dans la voiture pour planer sur quelques mètres.
8: J'ai un objet non identifié en approchant la piste numéro 1.
1: Vous remarquerez d'ailleurs que l'on ne voit que l'aile droite se déployer. L'une des voitures modifiées pour ses plans précisément n'avait pas assez de place à bord pour accueillir le mécanisme des deux ailes.
9: Vous pourriez la noter celle-là parce qu'elle est bien.
1: Taxi connaîtra 4 films supplémentaires avec un petit changement de modèle pour le 5. On passe à une 407. La voiture originale, elle, vous attend au musée de l'aventure Peugeot. C'est à Sochaux.
0: Merci beaucoup Quentin, et pour retrouver d'autres voitures mythiques, n'hésitez pas à vous rendre sur notre site internet radio177.fr. La route se poursuit avec les Fool's Garden, voici Lemon Tree, suivi de Mélodrama de This is La Peste et Théodora bien sûr, avant le retour aux infos à 23h par Clément Finot et bien sûr ensuite la météo et le retour à vos conditions de circulation.

0: This Is Aimé et Théodora avec Mélodrama à l'instant sur le 107.7. Quelques entrées de l'autoroute A63 commencent déjà à fermer par la direction des routes atlantiques qui gère la portion entre Salles et Bordeaux. Des conséquences de l'incendie qui ravage la Gironde et qui se rapproche de l'autoroute, vous ne pouvez plus rentrer sur l'autoroute à Marcheprime et à Saint-Jean-d'Iac, au moins en direction de Bordeaux. À noter que l'échangeur 26A Berstol est fermé également direction Saint-Sébastien et Arcachon. On en reparle évidemment lors des tout prochains kilomètres. 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
2: Bonsoir à tous. L'État annonce une soirée difficile en Gironde. S'il y a eu un léger répit dans la journée, plusieurs reprises de feu ont été constatées, y compris à cause des vents tournant vers l'est et donc vers Bordeaux. À ce propos, 8000 nouvelles évacuations ont été ordonnées par les préfectures avec les villes de Marcheprime et plusieurs quartiers de la ville de Cestas, à proximité de la 63 d'ailleurs entre Bordeaux et Bayonne. Pour le ministre de l'Intérieur, aucun doute, le feu sera difficile à combattre malgré les moyens présents et les renforts, ceux qui sont en chemin et ceux qui sont déjà arrivés, avec par exemple 1500 militaires déployés, issus de l'armée de l'air, de la terre et de la mer. La préfète de la Nouvelle-Aquitaine a aussi annoncé un peu plus tôt dans la soirée l'abaissement de la vitesse de circulation dans 8 départements du sud-ouest, notamment au nord, mais aussi, enfin au sud, mais aussi au nord de Bordeaux, en raison d'un épisode de pollution de l'air lié aux incendies. La Gironde et les Landes ne sont malheureusement pas seules. Le Var aussi est en souffrance. L'incendie du massif de Gros-Bessillon n'est pas fixé et a parcouru un peu plus de 4000 hectares. Un autre incendie très virulent, c'est lui déclaré dans l'après-midi entre Furiani et Bergouglia en Haute-Corse, avec pour ne rien arranger des vents tourbillonnants. Face à ces situations chaotiques, Emmanuel Macron se veut conquérant. Nous reconstruirons, nous réparerons et nous serons présents aussi longtemps qu'il le faudra, dit le chef d'État sur X. En saluant le travail acharné des sapeurs-pompiers, des militaires, des agriculteurs et des entrepreneurs, le président a aussi remercié les pays européens qui ont apporté leur aide à la France. Deux semaines après la découverte d'armes dans une voiture, 6 hommes ont été mis en examen et placés en détention provisoire dans le cadre d'une information judiciaire antiterroriste ouverte sur des soupçons d'un projet d'attaque à Sarcelles, au nord de Paris. Et puis c'est la sensation du Tour de France. Il n'y a pas que Paul Sexas, l'équatorien Richard Carapaz, porteur du maillot blanc à pois rouge, du meilleur grimpeur, s'est adjugé en solitaire la 20e étape du Tour, l'avant-dernière étape du Tour de France à l'Alpe d'Huez. Tadej Pogacar reste en jaune avec plus de 7 minutes d'avance sur son dauphin. Il a travaillé pour son jeune coéquipier Isaac Del Toro, qui arrivera donc à Paris avec le maillot blanc du meilleur jeune, mais aussi la 3e place, le rêve de Paul Sexas. Paul Sexas qui terminera donc 4e, Eleni Martinez 5e. C'est déjà très bien pour nos Français. 23h02 sur le 107.7, prochain rendez-vous avec l'actualité dans une heure. Retour au trafic après la météo.
0: Merci beaucoup Clément. La météo pour demain avec un temps qui restera mitigé dans le sud-ouest tout au long de la journée avec une succession d'averses qui feront d'ailleurs un bien fou en Gironde et dans les Landes en espérant que ça pleuve beaucoup. Et les températures maximales afficheront demain jusqu'à 25 à Bayonne, 27 à Bordeaux et Toulouse, 29 degrés pour Brive et 30 à Clermont-Ferrand.
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0: Il est 22h03, retour à vos conditions de circulation le long des autoroutes du quart sud-ouest du pays de Clermont-Ferrand jusqu'au Pays Basque, bien sûr, en passant par Brive, Bordeaux ou encore Toulouse et les Pyrénées. La principale info, c'est la fermeture de l'autoroute A63 en direction de Saint-Sébastien depuis la rocade bordelaise, avec dans la continuité des entrées fermées, la 26A de Bersol, la 25 de Cestas. Donc ne cherchez pas à rejoindre vraiment le bassin d'Arcachon, puisque l'autoroute A63 est fermée depuis quelques secondes par la direction des routes atlantiques qui gère la portion entre la rocade bordelaise et Salles, échangeur numéro 21. Les feux prennent encore de l'ampleur et regagnent l'autoroute dans les prochaines minutes. Il se peut que l'autoroute ferme également dans l'autre sens de circulation en direction de Bordeaux, notamment au niveau de la Bouère. On en reparlera dans quelques secondes. Sachez juste qu'ailleurs, pour l'instant, le trafic est calme et fluide, pas de difficulté. Il y avait une inondation sur l'autoroute A62 entre Toulouse et Montauban. C'est à présent terminé.
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Lost on You LP à l'instant sur le 107.7. Je vous rappelle la principale info ce soir. L'autoroute A63 est fermée à la circulation, aussi bien direction Bordeaux après l'hypostèle sortie 17 qui est par conséquent une sortie obligatoire, mais également depuis Bordeaux, hein, c'est fermé directement depuis la rocade bordelaise, ce qui signifie que si vous vous rendez sur l'anneau autour de Bordeaux, vous ne pourrez pas bifurquer sur l'A63 pour suivre les directions d'Arcachon ou de Saint-Sébastien. On en parlera lors du prochain point trafic. Rendez-vous à 23h15 après Billy Idol et M Pokora.

0: Billy Idol avec Flesh for Fantasy à l'instant sur le 107.7. Dans quelques kilomètres, votre rendez-vous de l'été, les danses de l'été, ces tubes qui ont accompagné nos vacances et que nous sommes nombreux à connaître encore par cœur. Aujourd'hui, retour en 90 avec Charles D. Lewis et la célèbre Soca Dance, une chorégraphie reprise partout en France au point d'être présentée comme la relève de la Lambada. Préparez-vous à replonger dans vos souvenirs, ce sera juste après le point trafic.
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0: Il est 23h15, retour à vos conditions de circulation dans le sud-ouest du pays. Bien sûr, ce point sera en grande partie consacré à la situation entre les Landes et la Gironde sur l'autoroute A63 principalement. Mais avant cela, priorité au trafic au sud de Toulouse, sur l'A61 direction Toulouse après Montgiscard. Sortie 19.1, un accident est signalé sur bande d'arrêt d'urgence au kilomètre 245. Les équipes de l'autoroute vont intervenir sur place après Montgiscard, sortie 19.1. Du côté donc de la Gironde et des Landes, point de situation sur l'autoroute qui relie Bordeaux au Pays Basque, l'autoroute A63, les feux en Gironde et dans les Landes gagnent de l'ampleur et se rapprochent dangereusement de l'autoroute A63. À noter que si vous circulez sur l'autoroute en direction de Bordeaux, vous devrez quitter obligatoirement l'autoroute à Liposteil, sortie 17, qui est donc obligatoire. Et ensuite, vous suivez le réseau secondaire jusqu'à Langon, l'entrée numéro 3 sur l'autoroute A62. Dans l'autre sens, depuis Bordeaux, vous ne pourrez pas accéder à l'autoroute direction Saint-Sébastien. Elle est coupée directement depuis la rocade bordelaise. Et notez que les entrées 26A Bersol et 25 Cestas sont également fermées à la circulation. Donc, vous le comprenez bien, il faut éviter et simplement éviter ce secteur hein, avec les pompiers qui continuent encore actuellement à lutter contre ces feux. Et donc, il faut éviter vraiment le bassin d'Arcachon et les Landes, Biscarrosse notamment, si vous aviez prévu de passer vos vacances dans ces secteurs. Malheureusement, il faudra annuler votre séjour, c'est ce que vous demandent en tout cas les autorités. Et il est également demandé d'éviter de vous rendre ou de traverser la Gironde afin de laisser les autoroutes et les routes libres pour les secours. Notez également que de nombreux axes du réseau secondaire sont fermés à la circulation. Et de fait, maintenant que l'autoroute A63 est fermée, eh bien, privilégiez un itinéraire pour aller jusqu'à Bayonne via Toulouse ou par l'autoroute A20 ou par l'autoroute A62. Allez, vous restez branchés, bien sûr, dans quelques instants. Un nouveau point trafic sera à suivre. Ce sera à 23h30. Dans certains pays, danser fait tomber de la pluie. Eh bien, allez, c'est parti. On va s'y mettre, nous aussi, en France, notamment si vous m'écoutez proche du bassin d'Arcachon, de la dune du Pilat. C'est comme premier retour sur l'une des chansons de l'été qui traversent les années sans quitter nos mémoires. En 90, Charles D. Lewis faisait danser les vacanciers avec la Soca Dance, Gilles Ravarino.
2: Retour en 1990, où un titre venu tout droit des Caraïbes faisait bouger toute la planète, Soca Dance de Charles D. Lewis. Derrière ce tube, un artiste originaire de Trinidad et Tobago, basé en Allemagne, qui décide de faire découvrir la soca, cette musique festive, cousine du calypso, en la mélangeant à une pop très accessible. Le titre se classe numéro 1 dans plusieurs pays européens, dont la France, et devient l'un des grands tubes dance du début des années 90, en restant numéro 1 du top 50 pendant 6 semaines. Mais Soca Dance n'est pas seulement un refrain que l'on fredonne, c'est aussi une image, et à l'époque, le clip est multidiffusé sur TF1, bien décidé à renouveler le succès de la Lambada l'année précédente. Impossible d'y échapper, notamment dans les émissions musicales et les programmes jeunesse. Soca Dance transforme chaque espace en mini-carnaval. Couleurs vives, ambiance de plage, sourire jusqu'aux oreilles et surtout la chorégraphie. Une danse simple, répétitive, joyeusement démonstrative avec des mouvements de bras, des pas glissés et un déhanché très assumé. Aujourd'hui encore, il suffit de quelques rayons de soleil pour que ce morceau de Charles D. Lewis brille à nouveau, nous rappelant qu'à cette époque, un tube suffisait à rassembler tout le monde sur la piste.

La Soca Dance de Charles D. Lewis, l'une de vos danses de l'été sur le 107.7. Un rendez-vous à découvrir sur la route de vos vacances, mais également en replay sur notre site et notre application pour smartphone. La route est coupée entre Bordeaux et Arcachon, l'autoroute A63. Elle est coupée depuis la rocade, direction Arcachon et Saint-Sébastien. Et elle est coupée à l'hypostèle numéro 17, direction Bordeaux. On refait le point sur vos conditions de circulation entre la Gironde, les Landes et tout le quart sud-ouest également. Ce sera après Taylor Swift et le groupe Louise Attaque qui vous accompagnera juste après.

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2: Il est 23h30, retour à vos conditions de circulation sur le quart sud-ouest du pays. Les événements principaux sont situés bien sûr en Gironde et dans les Landes, avec les incendies en cours autour du bassin d'Arcachon et de l'agglomération bordelaise. Alors ce qu'il faut retenir sur le secteur entre Bordeaux et l'Hipostey, c'est que l'autoroute est fermée. S'il vous plaît, ne prenez pas l'autoroute. Je vous le supplie presque. Pourquoi ? Parce que les incendies sont toujours en cours, donc autour du bassin d'Arcachon et de Biscarros en Landes. Vous m'écoutez sur l'autoroute A63 en direction de Bordeaux. Vous devrez quitter obligatoirement l'autoroute au niveau de l'Hipostey, sortie numéro 17, pour poursuivre ensuite direction le réseau secondaire et Langon, l'entrée numéro 3 de l'autoroute A62 sur laquelle vous pourrez vous réinsérer direction Bordeaux. Et depuis Bordeaux, vous ne pourrez pas vous insérer sur la 63 depuis la rocade bordelaise, parce que du coup l'autoroute est fermée à la circulation. Mais notez que presque aucune entrée entre l'Hipostey et Bordeaux n'est fermée. Pourquoi ? Parce qu'il y a 5 nouvelles villes qui sont évacuées depuis Bordeaux. Les communes de Marcheprime, Le Barp, Biganos, Mios et Cestas, qui est dans la banlieue directe de Bordeaux. Ces 5 villes sont évacuées, les habitants de ces villes sont évacués et il est fort possible que du coup, pour gagner du temps, les habitants prennent l'autoroute pour évacuer cette zone. C'est pour ça que les entrées ne sont pas fermées sur cette portion de l'autoroute A63 gérée par la direction des routes atlantiques. Mais vraiment, je vous en supplie, n'engorgez pas le trafic pour laisser vraiment ces gens qui souffrent directement de ces feux de forêt s'éloigner le plus loin possible de ces flammes qui ravagent littéralement tout sur leur passage. Et notez qu'au niveau de la météo dans le secteur, eh bien, rien n'est fait pour que l'autoroute A63 soit épargnée, puisqu'il y a des rafales de 40 à 45 km/h qui poussent en fait le vent du bassin d'Arcachon sur l'autoroute A63. Donc vraiment, ne vous rendez pas en Gironde, tout simplement. Surtout d'ailleurs, après l'Hipostey, ne cherchez pas à forcer le passage, cherchez pas à rejoindre l'autoroute un peu plus loin. Vraiment, suivez bien les conseils que vous donne sur cette antenne. Bien évidemment, vous restez informé en restant sur le 107.7, puisque les points de trafic s'enchaîneront tout au long de cette nuit, avec bien sûr des mises à jour très régulièrement sur les différentes restrictions de circulation. Du coup, si vous m'écoutez dans ce secteur-là, les autorités d'ailleurs vous demandent d'annuler en fait votre séjour si vous comptiez passer des vacances autour du bassin d'Arcachon. Et notez que, de fait, je vous rappelle que vous ne devez pas traverser la Gironde, tout simplement pour laisser les routes libres pour les secours qui ont besoin de ces axes pour atteindre des points chauds de cet incendie qui ravage tout sur son passage. Et notez que, de fait, si vous devez transiter pour aller jusqu'en Espagne, vers Saint-Sébastien et le Pays Basque, évitez vraiment Bordeaux. Et pour rejoindre l'Espagne, privilégiez un passage par Toulouse et Bayonne via les autoroutes A20 et A64 et possiblement également l'autoroute A65 entre Langon et Pau, mais vraiment éviter cette autoroute A63, c'est une véritable fournaise. Voilà pour cette principale difficulté, bien sûr. Un autre événement est en cours au sud de Toulouse, sur l'A61, direction Toulouse. Un accident s'est produit sur bande d'arrêt d'urgence. Deux voitures impliquées, après Montgiscard, sortie 19.1. Aucun impact sur les voies, mais les patrouilleurs sont néanmoins présents sur place.
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Les Yours Jove Kill, Girl, You'll Be a Woman Soon à l'instant sur le 107.7. Je vous rappelle bien évidemment les principales difficultés hein, sur l'autoroute A63. L'autoroute est coupée à la circulation à cause des incendies qui menacent l'agglomération bordelaise. Coupure de l'autoroute donc directement depuis la rocade bordelaise en direction Arcachon et Saint-Sébastien, ce qui signifie que si vous êtes sur la rocade bordelaise, vous ne pourrez pas du tout bifurquer sur l'A63 direction Arcachon et Saint-Sébastien. Et si vous faites le chemin inverse et que vous remontez l'autoroute A63 direction Bordeaux, vous avez une sortie obligatoire au niveau de l'hypostéille numéro 17 et vous suivez ensuite le réseau secondaire en direction de Langon pour récupérer l'autoroute A62 au niveau de l'échangeur numéro 3. On poursuit la route en musique avec dans les prochains kilomètres Tame Impala, Jenny, Jason Mraz ou encore Louisa. Toutes et tous vous accompagnent jusqu'au prochain point de 23h45.

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1: Il est 23h45 et les points trafic s'enchaînent et se ressemblent, notamment sur l'autoroute A63 entre Bordeaux, Arcachon et Dax, pour prendre large. Je vous rappelle que si vous circulez sur cet axe-là, en direction de Bordeaux notamment, vous devrez quitter obligatoirement l'autoroute à l'hypostyle numéro 17, suivre ensuite le réseau secondaire en direction de Langon, d'où vous pourrez récupérer l'autoroute A62 depuis l'échangeur numéro 3, puisque l'autoroute, dans la continuité, est fermée à la circulation pour permettre donc une intervention meilleure des pompiers, mais également pour éviter que le feu se retrouve bien trop près de l'autoroute, parce que les vents de 40 à 50 km/h poussent justement les flammes vers l'autoroute A63. Et notez également qu'il y a plusieurs villages et villes évacués progressivement là autour de l'agglomération de Bordeaux. C'est aussi peut-être pour cela que l'autoroute est fermée, pour permettre justement que ces gens-là, qui sont en première ligne en fait, de ces incendies, puissent partir loin de ces flammes qui menacent leur secteur. Donc vraiment, bon courage à vous si vous m'écoutez dans ces secteurs-là. Ne cherchez vraiment pas à rejoindre l'autoroute A63 dans cette partie-là, entre l'hypostyle et la rocade de Bordeaux, fermeture de l'autoroute dans ces secteurs-là pour les incendies qui sont toujours en cours. Et je vous rappelle d'ailleurs également dans ce secteur-là que si vous êtes dans l'optique de passer vos vacances du côté du bassin d'Arcachon des Landes, eh bien les autorités vous demandent de simplement annuler votre séjour. Il faudra plusieurs jours après l'extinction des feux pour contrôler les sols, et il vous est également demandé d'éviter de vous rendre ou de traverser la Gironde afin de laisser les routes libres pour les secours. Notez également que de nombreux axes du réseau secondaire sont fermés à la circulation, et par ailleurs des limitations de vitesse sont imposées par les préfectures. Regardez donc bien les panneaux sur le dessus de l'autoroute, les panneaux lumineux où les messages sont écrits. Le conseil également pour rejoindre l'Espagne: vous évitez Bordeaux et vous privilégiez un transit soit par l'A20 pour aller vers Toulouse, soit par l'A64 entre Toulouse et le Pays Basque. Mais également, si vous êtes proche de Bordeaux, en Gironde ou du côté de la Dordogne, c'est peut-être l'autoroute A65, l'autoroute de la vallée de la Gascogne. Ailleurs, pour l'instant, ça se passe plutôt calmement. Heureusement qu'on n'a pas deux situations similaires qu'on a actuellement en Gironde. Deux événements en cours à Toulouse, pour commencer, sur le périphérique intérieur direction Montpellier. Après Bordeaux Rouge, échangeur 13, un obstacle se trouve sur les voies au kilomètre 228. Et dans l'autre sens, sur l'autoroute A61 direction Toulouse, après Montgiscard, sortie 19.1, un accident s'est produit. Nous sommes au kilomètre 244 et les dépanneurs sont sur place pour évacuer deux voitures en panne sur la bande d'arrêt d'urgence. Dans les tout prochains kilomètres, votre rendez-vous Play Replay et nous fait voyager. Notre rendez-vous Play Replay, certaines séries transforment les villes en véritables cartes postales et donnent envie de boucler ses valises sur le champ. Dans quelques instants, direction New York avec une série culte des années 90, Sex and the City. Ce sera juste après What You Want d'Angèle et Justice.

0: What You Want, Angèle et Justice à l'instant sur le 107.7. Je vous rappelle bien sûr les principales difficultés entre les Girondes, entre la Gironde et les Landes, sur l'autoroute A63. Celle-ci est fermée à la circulation. Direction Bordeaux, sortie obligatoire à l'hypostèle numéro 17. Et dans l'autre sens, c'est fermé dès la rocade bordelaise. Vous ne pourrez pas vous insérer sur l'autoroute A63, direction Arcachon et Saint-Sébastien. Et Sanka demande si demain la circulation serait possible ou pas sur cette autoroute entre Bordeaux et Bayonne. Alors, je ne peux pas vous assurer à 100%, mais a priori, je ne vois pas du tout en fait comment ça pourrait rouler demain, étant donné que les feux gagnent encore du terrain et sont vraiment loin d'être maîtrisés. Sans cas, ce que je peux vous conseiller, eh bien, c'est de soit rester branché sur le 107.7 quand vous prenez la route demain, soit également de vous informer via les préfets de ces départements de Gironde et des Landes, et voir les deux. Hein. Vous écoutez Radio 20 sur autoroute et le 107.7, et puis vous vous informez via le ministère de l'Intérieur, mais a priori, hein, y a peu de chance en tout cas que l'autoroute rouvre demain, même s'il annonçait de la pluie, hein, demain en Gironde, a priori ce ne sera pas des quantités suffisantes pour éteindre les feux ou en tout cas les maîtriser. Voilà pour cette petite précision. Ce que je vous conseille en tout cas, c'est d'éviter le secteur, hein, de la Gironde et des Landes. Pour vous dire ce qui se passe, c'est que je suis en direct également sur LCI, alors pas animateur, hein, mais j'ai LCI sous les yeux et c'est des images apocalyptiques, hein, qu'on a vraiment dans ces départements, des routes encerclées via les flammes et l'équivalent de 50 000 terrains de foot sont partis en fumée, hein, déjà en Gironde et dans les Landes. Donc vraiment, c'est apocalyptique ce qu'on vit actuellement dans ces départements. Sans transition aucune, hein, vraiment. Direction New York, Mathilde Ferrière nous emmène dans l'univers de la série culte Sex and the City, qui a fait de Manhattan l'un des décors les plus emblématiques du petit écran.
1: Sex and the City, c'est l'histoire de Carrie, Miranda, Charlotte et Samantha, quatre amies new-yorkaises qui partagent leur vie, leurs amours et leurs questionnements au cœur de Manhattan.
2: Alors, il est bien évident que moi, je finirai par trouver le bonheur, alors que Big, lui, finira sa vie vieux et seul et je le plains. Ouais, vraiment, j'ai de la peine pour lui.
3: Salut.
4: Comment ça va, bébé?
3: Quoi de neuf à Napa?
4: J'ai mis la maison en vente. Attention, New York.
1: Bienvenue à New York. Avenue animée, terrasse branchée, vitrine élégante et nuit qui ne s'arrête jamais.
5: Il n'y a rien de plus beau qu'un été à New York, avec ses chaudes journées et ses soirées encore plus chaudes. Il y a toujours quelque chose d'inattendu au détour d'une rue.
1: Entre brunch, soirée mondaine et balade dans les rues de la ville, la série transforme la Big Apple en véritable carte postale urbaine, symbole de liberté, de mode et d'effervescence.
6: Carrie, tu as des nouvelles d'Aidan?
7: Oui, j'ai reçu une carte postale aujourd'hui.
6: Super, il t'a écrit quoi?
7: Rien.
6: J'ai de la pitié pour Big, je t'assure que c'est vrai, parce que en réfléchissant bien à tout ça, j'étais la meilleure chose qui lui soit jamais arrivée.
1: Diffusée à travers le monde, la série a marqué toute une génération et a contribué à façonner l'image d'un New York vibrant et accessible. Sex and the City, à découvrir, à redécouvrir, par exemple sur Canal+.
0: Merci beaucoup Mathilde. La route se poursuit en musique. Voici les Nightcrawlers avec Push the Feeling On, suivi de la fille de l'Arnie Rouge avant les infos de minuit.

0: La fille de Vernis Rouge à l'instant sur le 107.7. Il est tout pile minuit, c'est l'heure de retrouver les infos de la rédaction.
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2: Bonsoir à tous. La situation est jugée critique à Bordeaux et s'il y a eu un léger répit dans la journée, plusieurs reprises de feu ont été constatées, y compris à cause des vents tournant vers l'est et donc vers Bordeaux. À ce propos, 55 000 nouvelles évacuations ont été ordonnées ce soir, avec notamment les villes de Marcheprime et plusieurs quartiers de Sestas à proximité de la 63 entre Bordeaux et Bayonne, qui est coupée désormais dans les deux sens de circulation. Pour le ministre de l'Intérieur, aucun doute, le feu sera difficile à combattre malgré les très nombreux moyens présents sur place et des renforts qui vont encore arriver dans ces régions. 1500 des militaires vont être déployés. La préfète de la Nouvelle-Aquitaine a annoncé l'abaissement de la vitesse de circulation dans 8 départements du sud-ouest, au nord et au sud de Bordeaux, en raison d'un épisode de pollution de l'air lié aux incendies. La Gironde et les Landes ne sont malheureusement pas les seuls. Le Var souffre aussi. L'incendie du massif du Gros Bessillon n'est pas fixé et a parcouru plus de 4000 hectares. Un autre incendie très virulent, celui déclaré entre Furiani et Biguglia en Haute-Corse, avec, pour ne rien arranger, des vents tourbillonnants. Emmanuel Macron s'est voulu conquérant dans cette période et après avoir salué l'UE pour son aide, mais aussi le travail acharné des pompiers, des militaires ou des agriculteurs, a affirmé sa volonté de tout reconstruire. Un drame s'est produit ce soir à Berlin. Un véhicule utilitaire a foncé sur la foule lors de la Gay Pride dans le cœur de la capitale allemande, faisant au moins un mort et une quinzaine de blessés. Certains sont entre la vie et la mort. Le véhicule a été abandonné non loin des faits dans le parc Tiergarten. Et là, le ou les occupants sont recherchés. 2 semaines après la découverte d'armes dans une voiture, 6 hommes ont été mis en examen et placés en détention provisoire dans le cadre d'une information judiciaire antiterroriste ouverte sur des soupçons d'un projet d'attaque à Sarcelles, au nord de Paris. Et puis Richard Carapaz, grand gagnant du jour lors de l'avant-dernière étape du Tour de France 2026, lors de l'Équatorien, s'est imposé à l'Alpe d'Huez en solitaire. À Paris, demain, Tadej Pogacar en jaune montrera encore qu'il règne en patron sur le cyclisme mondial. Paul Sexas, qui était dans le dur hier lors de la dernière montée, mais du haut de ses 29 ans, finira 4e. Eleni Martinez, auteur aussi d'un formidable tour, finira 5e. Minuit 2 sur le 107.7, prochain rendez-vous avec l'actualité dans une heure. Retour au trafic après la météo.
0: Merci beaucoup Clément. La météo pour aujourd'hui, après les orages qui s'évacuent progressivement par l'est du pays. Demain, le temps restera bien mitigé tout au long de ce dimanche, avec une succession d'averses qui feront un bien fou en fin de journée en Gironde et dans les Landes. Et les températures maximales seront, alors, peut-être pas fraîches non plus, mais en tout cas pas très élevées, avec 25 maximum à Bayonne, 27 à Bordeaux et Toulouse, 29 à Brive et 30 degrés pour Clermont-Ferrand.
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0: Il est minuit 3, c'est l'heure de refaire un point complet détaillé sur vos conditions de circulation dans le sud-ouest du pays. À noter qu'il y a plusieurs restrictions de circulation qui sont mises en place au courant des 2 dernières heures, notamment sur l'autoroute A63 en direction de Bordeaux. Je vous rappelle que vous ne pourrez pas circuler au-delà de l'Hypostail. Donc vous remontez l'autoroute vers Bordeaux, sortie 17 obligatoire, pour ensuite suivre le réseau secondaire direction Langon. Et vous récupérez ensuite l'autoroute A62 en direction de Bordeaux. Et si vous comptiez transiter entre Bordeaux et Salles, échangeur numéro 21, notez que l'autoroute A63 est fermée dès la rocade. Ce qui signifie que si vous êtes amené à transiter par Bordeaux et la rocade, vous ne pourrez pas bifurquer sur l'autoroute A63 pour aller ni vers Arcachon, ni dans les Landes, ni vers Saint-Sébastien ou Bayonne. Donc vous passerez bien évidemment par un autre axe. Et notez que plusieurs secteurs du réseau secondaire sont également inaccessibles dû à ces feux qui ne sont pas maîtrisés du tout en fait, et qui gagnent même de l'ampleur. Plus de 50 000 terrains de foot sont évacués, 55 000 personnes en Gironde évacuées sur les secteurs de Sestas, de Marcheprime. Ces communes-là sont évacuées par les forces de l'ordre. C'est pour cela aussi que vous ne pouvez pas vous rendre sur l'autoroute pour laisser les gens s'en aller loin de chez eux, malheureusement, pour éviter que les incendies ne fassent des victimes. Et notez que d'ailleurs, pour rejoindre l'Espagne, comme la région de Bordeaux est à éviter à tout prix, vous transitez, si vous le pouvez bien sûr, par Toulouse, notamment via l'autoroute A20 et l'autoroute A64 également, direction l'Espagne. Sachez qu'ailleurs, pour l'instant, tout va bien. À Toulouse, un chien errant a été repéré sur le périphérique en direction de Saint-Sébastien, de Montpellier comme de Bordeaux. Entre les échangeurs 17, Quinfonce-Grive, Cité de l'Espace, et 18, Saint-Orens de Gameville, Montaudran. Entre les deux, donc, un animal a été repéré au niveau du kilomètre 237.
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Natural Blues de Moby à l'instant sur le 107.7. Excellent trajet à nos côtés malgré les différentes difficultés et restrictions de circulation en cours entre la Gironde et les Landes sur l'autoroute A63. C'est la principale difficulté en cours. Vous ne pourrez pas rejoindre Bordeaux via l'autoroute A63. Celle-ci est coupée au niveau de l'Hipostey, sortie numéro 17. On en reparle évidemment lors du prochain point trafic après Mentissa ou encore Tina Turner.

0: C'était Tina Turner avec What's Love Got To Do With It à l'instant sur le 107.7 à suivre. Absolument BO, votre rendez-vous estival dédié aux bandes originales cultes du cinéma et des séries. Au programme aujourd'hui, un ogre vert sale accompagné d'un âne bavard sur fond de rock californien. C'était pas Géant Vert, c'est Shrek. Et ce sera à suivre juste après l'infotrafic.
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0: À minuit 17, retour à vos conditions de circulation dans le sud-ouest du pays entre les Gironde, entre les Landes et la Gironde plutôt. Hein, dans ce secteur-là, c'est là où se situent les principales difficultés, bien sûr, liées aux incendies de forêt qui sont toujours en train de sévir hein, sur cette portion du territoire français, avec beaucoup de routes départementales de Gironde qui sont coupées à la circulation. Et depuis ce soir également, l'autoroute A63 qui est coupée en remontant direction Bordeaux, sortie obligatoire au niveau de l'Hipostey, sortie numéro 17. Obligatoire. Vous poursuivrez ensuite en direction de la ville de Langon, d'où vous récupérez ensuite l'autoroute A62 en direction de Bordeaux. A noter que plusieurs villages sont évacués actuellement sur les secteurs du sud de Bordeaux. Marcheprime, Le Barp, Biganos, Mios et Sestas. Et ça crée de grosses difficultés de circulation hein, sur le réseau secondaire, notamment entre Mios et Salles. 35 minutes de retenue à traverser dans ces secteurs, dans les deux sens hein, de circulation. Notez qu'il ne faut surtout pas vous insérer sur l'autoroute A63. Hein, bien sûr, depuis les entrées qui restent ouvertes, elles sont faites pour les habitants qui évacuent les secteurs en question. Le Barp également hein, connaît des difficultés de circulation. Sur l'autoroute A63 également, hein, si vous arrivez d'Arcachon depuis la 660, vous ne pourrez pas bifurquer cette direction Bordeaux. Vous devrez obligatoirement suivre la direction de Bayonne et au cumulé, ce sont 20 minutes de retenue que vous traverserez en totalité dans ces secteurs-là. Je vous souhaite bien du courage, hein, si jamais vous m'écoutez et que vous êtes des victimes de ces feux de forêt et dans les différentes difficultés sur le réseau secondaire. Alors, ça sera compliqué pour moi de vous donner tous les axes qui sont ouverts, ceux qui sont fermés, mais en tout cas, vraiment, regagner l'autoroute, hein, elle est accessible hein, depuis les entrées qui se situent entre Bordeaux et Salles, mais vraiment, si vous êtes, vous, sur l'autoroute déjà dans les Landes, au sud de l'Hipostey, ne cherchez pas à faire quelques kilomètres hein, sur l'autoroute, sur la départementale, avant de récupérer l'autoroute. Laissez-la à celles et ceux qui sont en première ligne de ces feux de forêt et qui doivent malheureusement évacuer leur domicile. Voilà pour ces différentes situations. Si vous devez vous rendre en Espagne, bien sûr, depuis Bordeaux, vous ne pourrez pas joindre l'autoroute A63 direction Saint-Sébastien. Vous devrez transiter de préférence par l'autoroute A62 jusqu'à Toulouse et suivre ensuite l'autoroute A64 en direction de Saint-Sébastien. Vraiment, l'A63 est l'autoroute à éviter pour vous si vous n'êtes pas confronté directement à ces feux de forêt. Ailleurs, tout se passe bien, tout se passe calmement, pas d'autres difficultés de circulation à vous transmettre dans le sud-ouest. Et le prochain point arrive à minuit 30, restez branchés.
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0: Et c'est l'heure de votre rendez-vous avec les bandes originales de films. Aujourd'hui, l'histoire d'un groupe de rock qui dit non à la DreamWorks et puis change d'avis finalement et finit par rentrer dans la BO, l'un des films d'animation les plus irrévérencieux des années 2000. Voici Absolument BO avec Charlotte Latour.
2: Il était une fois un ogre vert, dégoûtant et solitaire, héros d'un film d'animation en 3D sorti en 2001.
3: Les ogres, non, ça vous dévore le foie, vous écrabouille les yeux et en fait de la marmelade.
4: C'est délicieux sur un toast.
2: Oh yeah ! Shrek est sans aucun doute la star des ogres. Les studios DreamWorks ont d'ailleurs reçu l'Oscar du meilleur film d'animation en 2002. Le succès a été fulgurant, le public a apprécié l'insolence de cette satire de conte de fées qui ose bousculer les clichés du genre avec humour. Dans Shrek, pas de princesse innocente ou de chevalier avec des yeux bleus et un brushing. On inverse la donne, le méchant ogre devient le gentil héros, flanqué d'un âne, compagnon de route aussi bavard que trouillard, pour aller libérer la princesse Fiona. Une parodie familiale avec des références pour tous les âges. Et le titre All Star de Smash Mouth. Le groupe de rock californien a refusé dans un premier temps que sa musique soit utilisée dans le film, craignant d'affadir son image. Le rock ou les dessins animés, il faut choisir. L'histoire ne dit pas si le chèque proposé par DreamWorks au groupe l'a fait changer d'avis, mais la chanson qui résonne finalement dès la bande-annonce enregistre plus d'un milliard de streams. Elle parle d'un loser qui devient une star. Parallèle tout trouvé avec la vie de Shrek. All Star est dans Absolument BO.

C'était All Star des Smash Mouth, extrait du film Shrek dans Absolument BO. Et notez que pour les fans de l'ogre vert répugnant, mais qui est quand même bien sympathique, et bien, figurez-vous que le cinquième doit sortir le 30 juin 2027. Shrek 5, prévu dans moins d'un an. On a hâte, en tout cas. Petit boyau, ou encore Ben, l'oncle Soul, vous accompagne sur la route lors des tout prochains kilomètres. Retour à vos conditions de circulation. Très bonne route, malgré les différentes difficultés que l'on connaît en Gironde et dans les Landes, sur lesquelles je reviendrai bien sûr à vos côtés.

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1: Il est minuit 31, retour à vos conditions de circulation sur les autoroutes du sud-ouest du pays. À noter plusieurs restrictions de circulation sur l'autoroute A63, notamment l'axe entre Bordeaux, les Landes, le Pays Basque. Notez que cet axe est coupé à la circulation en direction de Bordeaux après l'Hyposteil. C'est la sortie numéro 17 qui est donc une sortie obligatoire. Vous pouvez récupérer la direction de Bordeaux depuis l'échangeur Langon, le numéro 3, sur l'autoroute A62. Ne cherchez pas à prendre les accès depuis les entrées, notamment de Belin-Béliès-Salles, Sognac-et-Muret. Ces entrées-là sont réservées exclusivement aux gens qui évacuent progressivement leur lieu d'habitation, leur lieu de villégiature, puisque je vous rappelle que 63 000 personnes sont évacuées ce soir sur la région là entre Bordeaux et Salles, les communes du Barp, Biganos, Marcheprime, Sestas également sont tous évacués, ainsi que Mios. Et donc de fait, il faut laisser ces accès à ces gens qui sont malheureusement des victimes directes de ces incendies de forêt qui menacent et qui regagnent bientôt l'autoroute A63. À noter que du coup, dans ces secteurs-là, vous ne pourrez pas vous diriger direction Bordeaux, donc vous devrez sortir à l'hyposteil numéro 17. Dans l'autre sens, si vous êtes à Bordeaux et que vous comptez récupérer l'A63, pas possible. L'autoroute est fermée dès la rocade bordelaise. De fait, même chose. Ne cherchez pas à rejoindre le bassin d'Arcachon ou le nord des Landes, Biscarrosse notamment. Et je vous rappelle que si vous avez prévu de passer vos vacances dans les Landes ou au nord du bassin d'Arcachon, les autorités vous demandent d'annuler votre séjour. Il faudra plusieurs jours après l'extinction des feux pour contrôler les sols. Et il vous est également demandé d'éviter de vous rendre ou de traverser la Gironde afin de laisser les routes libres pour les secours. Et notez que dû à ces évacuations de ces villes, de Biganos, Mios, Marcheprime, il y a de très nombreux kilomètres de bouchons sur le réseau secondaire. Trois quarts d'heure de bouchons entre Mios et Salles. A noter d'ailleurs que si vous êtes à Mios et que vous avez pour idée de récupérer l'autoroute A660, l'autoroute du bassin d'Arcachon, quand vous reprendrez la direction de Bordeaux, vous devrez obligatoirement bifurquer direction Bayonne, puisque la bretelle est fermée direction Bordeaux des conséquences de ces incendies qui regagnent notamment le Barp, Marcheprime et le secteur là de Biganos. Donc, cherchez à Mios à récupérer Salles, ce sera très très long bien évidemment. Ne vous faites pas piéger par les flammes qui gagne beaucoup de routes du réseau secondaire. S'il y a des forces de l'ordre, des pompiers et qui vous guident, suivez bien leurs indications. Vraiment, n'allez pas vous mettre en danger. Mais vraiment, si vous m'écoutez, vous, sur l'autoroute A63, suivez bien les instructions que je vous donne. Quittez l'autoroute à l'hyposteil et ne cherchez pas à récupérer l'autoroute plus loin. Vraiment, ça n'aurait que pour effet que d'engorger le trafic qui est bien dense, puisqu'il y a 63 000 personnes qui évacuent leur domicile en essayant de regagner l'autoroute dans des conditions suffocantes et bien difficiles. On a une pensée pour vous d'ailleurs qui nous écoutez peut-être sur le réseau secondaire et qui êtes sans doute stressé. Je ne sais pas quoi vous dire en fait, tout simplement, mis à part de récupérer l'autoroute le plus tôt possible si c'est possible pour vous et dans les bouchons. Bien sûr, pas de comportement dangereux malgré tout, même si je sais bien sûr que c'est plus facile à dire qu'à faire. En tout cas, bon courage à toutes et à tous dans ce département de la Gironde et des Landes. À noter qu'ailleurs, pour l'instant, le trafic est nettement plus calme et fluide. Par exemple, si vous m'écoutez à Clermont-Ferrand, il n'y a aucune difficulté du côté de Périgueux, Brive, Montauban, ça roule bien également, malgré à Montauban un piéton repéré sur les voies de l'autoroute A20 entre les sorties 66 Bressol Centre et 67 ZA Bressol, piéton au kilomètre 424. Donc méfiance aussi bien direction Paris que direction Toulouse. Et puis dans les Pyrénées, pas de difficulté également à vous transmettre. Ça se passe relativement bien de Toulouse jusqu'à Bayonne.
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My Friends des Red Hot Chili Peppers à l'instant sur le 107.7. Très bon trajet à nos côtés malgré bien évidemment les différentes difficultés et restrictions de circulation que vous connaissez peut-être en Gironde et dans les Landes avec des évacuations de villes entières, hein. Biganos, Mios, Le Barp, Marcheprime et Cestas hein, également qui sont évacués. Il y a de très grosses difficultés bien sûr sur le réseau secondaire puisque forcément hein, vous êtes peut-être habitué à transiter dans ces secteurs-là et vous êtes peut-être habitant hein, de ces villes évacuées. Il faut compter par exemple 3 quarts d'heure dans les bouchons, même 50 minutes maintenant entre Mios et Salles, direction Salles, via la route départementale numéro 3, avant de regagner éventuellement l'autoroute A63, puisque je vous rappelle que si vous avez pour ambition à Mios de récupérer l'A660, eh bien vous devrez une fois sur cette A660 bifurquer obligatoirement direction Bayonne et Saint-Sébastien, puisque la bretelle est fermée en direction de Bordeaux. Bon courage à vous, à toutes et à tous dans ces difficultés de circulation. On poursuit avec Take aussi Girlfriend avant le retour au trafic, un tout petit peu après minuit 50. On aura le temps d'écouter Lady Gaga également dans les prochains kilomètres.

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1: Minuit 47, retour à vos conditions de circulation dans le sud-ouest du pays. Pas d'évolution par rapport à tout à l'heure, hein, malheureusement, dans le sud-ouest du pays. Toujours énormément de difficultés sur le réseau secondaire au niveau des 5 villes évacuées. Biganos, Mios, Marcheprime, Le Barpe et Cestas, hein, sur le département de la Gironde qui est ravagé littéralement par les incendies de végétation. Notez que d'ailleurs sur l'autoroute A63 en direction de Bordeaux, vous avez une sortie obligatoire à l'hypostèle numéro 17 et vous regagnez Bordeaux en direction. Enfin, vous regagnez Bordeaux d'ailleurs depuis le réseau secondaire jusqu'à la sortie numéro Langon numéro 3. Vous pourrez récupérer l'A62 direction Bordeaux depuis cet échangeur numéro 3. Et si vous êtes, vous, autour de Bordeaux et que vous avez pour ambition d'aller vers le bassin d'Arcachon, eh bien, vous ne pourrez pas d'ailleurs depuis l'A63, depuis l'enclave bordelaise, bifurquer sur l'A63. Et notez que tous les axes quasiment qui mènent, hein, vers le bassin d'Arcachon sont fermés à la circulation dû à ces incendies. Plus de 60 000 personnes évacuées actuellement, hein, hors de chez eux, malheureusement, sur le sud de Bordeaux. Et je vous rappelle que si vous avez prévu de passer vos vacances dans les Landes ou sur le bassin d'Arcachon, les autorités vous demandent d'annuler votre déplacement. Il faudra plusieurs jours ensuite, hein, après l'extinction des feux, ce qui n'est pas le cas d'ailleurs, hein, actuellement, mais ensuite encore plusieurs autres jours pour contrôler les sols. Et si vous devez vous rendre en Espagne, bah, évitez de passer par Bordeaux, privilégiez un passage par Toulouse notamment, et puis ensuite l'autoroute A64 direction Bayonne et Saint-Sébastien. Tomber en rade, mettre les gaz ou encore en route, mauvaise troupe, vous les utilisez sans même y penser parfois, ces expressions. Mais savez-vous d'où viennent-elles? Cet été, nous vous emmenons au cœur de leur histoire. Coup de projecteur sur l'une d'entre elles, juste après Rihanna de jouer doit être filée.

0: Joël doit être filé avec Rihanna à l'instant sur le 107.7. Aucune évolution par rapport à tout à l'heure. Hein. Toujours de très grosses difficultés, notamment entre Mios et Salles sur la départementale 3. Au moins 50 minutes de plus que le temps habituel. D'autres petites routes du réseau secondaire girondin saturent dû à ces évacuations de ces cinq villes. Hein. Entre Mios et Sestas, bon courage à vous dans ces différentes difficultés.
1: En voiture, Simone,
2: mets la gomme.
3: Roule ma poule.
4: Pétez une durite.
5: Allez, en route, mauvaise coupe.
0: Et sur la route des vacances, il y a les kilomètres et puis il y a aussi toutes ces expressions qu'on utilise sans y penser. Tiens, d'ailleurs, vous avez déjà dit mettre les gaz, vous. Eh bien, le Calsac nous présente cette expression.
6: Allez, chérie, mets les gaz. On va être en retard pour le barbecue.
7: Apparue au début du XXe siècle dans le domaine de l'aviation, l'expression « mettre les gaz » fait référence à la manette des gaz qui contrôle l'arrivée du carburant dans le moteur. Mettre les gaz, c'est donc littéralement pousser la manette pour augmenter sa puissance.
8: Remise de gaz.
9: Alors, tu mets pleine puissance.
8: Je mets pleine puissance.
7: L'expression est entrée dans le langage courant dans les années 50 avec la généralisation des références militaires dans la culture populaire comme au cinéma ou à la radio.
10: Maverick en approche.
7: Et l'expression a vite quitté les airs ou la route. Un étudiant peut mettre les gaz avant un examen, tout comme un sportif dans la dernière ligne droite d'une course.
11: Plancher, mais les gaz font change, mauvais garçon, c'est la condition sine qua non. T'as le cerveau d'Einstein, mais tu t'appelles à la salle, à la fac.
7: Aujourd'hui, mettre les gaz, c'est souvent partir sur les chapeaux de roue, mais ça, c'est une autre expression.
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0: Dua Lipa avec Dance the Night pour finir l'heure en musique sur le 107.7. Bonne route, bon courage à vous en Gironde. Il est 1h du matin, les infos de la rédaction.
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2: Bonsoir à tous. 55 000 nouvelles évacuations ordonnées à Bordeaux ce soir après le retour d'une intensité maximale des incendies du sud Gironde et des Landes. Les vents tournant vers l'est ont compliqué la tâche de nombreuses forces déployées. Les pompiers s'attendent à une nuit compliquée. Tout comme le sommet de l'État d'ailleurs, Sébastien Lecornu comme Laurent Nunez prévenait que le feu serait long à combattre. 1500 militaires seront présents en soutien des soldats du feu, issus de l'armée de l'air, de terre ou de la mer. La préfète de Nouvelle-Aquitaine a annoncé l'abaissement de la vitesse de circulation dans 8 départements du sud-ouest en raison d'un épisode de pollution de l'air lié aux incendies. La Gironde et les Landes ne sont malheureusement pas seuls. Le Var souffre aussi. L'incendie du massif du Gros Bessillon n'est pas fixé et a parcouru plus de 4000 hectares. Un autre incendie très virulent s'est lui déclaré entre Furiani et Biguglia en Haute-Corse. Pour ne rien arranger des vents tourbillonnants, Emmanuel Macron lui s'est voulu conquérant et après avoir salué l'UE pour son aide, mais aussi le travail acharné des pompiers, des militaires ou encore des agriculteurs, le chef de l'État a affirmé sur X sa volonté de tout reconstruire ensuite. Deux semaines après la découverte d'armes dans une voiture, 6 hommes ont été mis en examen et placés en détention provisoire dans le cadre d'une information judiciaire antiterroriste ouverte sur des soupçons d'un projet d'attaque à Sarcelles, au nord de l'union d'une gay pride dans la capitale allemande. À ce stade, une personne est décédée et on dénombre une quinzaine de blessés, dont certains graves. Le maire berlinois dénonce dans une première prise de parole une attaque, je cite, contre notre société libre. Et puis, Richard Carapaz, le grand gagnant du jour lors de l'avant-dernière étape du Tour de France 2026. L'équatorien s'est imposé à l'Alpe d'Huez en solitaire. À Paris, demain, Tadej Pogacar régnera en patron du cyclisme mondial avec le maillot jaune et un cinquième tour. Paul Sixas, qui était dans le dur hier, mais du haut de ses 19 ans, finira quatrième. Et Lenny Martinez, auteur lui aussi d'un magnifique Tour de France, terminera lui cinquième. 1h02 sur le 107.7. Prochain rendez-vous avec l'actualité dans une heure avec Julien Cognon. Retour au trafic après la météo.
3: Merci beaucoup Clément, une très belle soirée à vous. Au plaisir de vous revoir très vite, dès demain soir d'ailleurs je crois, sur les ondes du 107.7. À très vite cher Clément. Et puis bon repos à Rémi Akari, bien sûr, qui vous accompagne, chers auditeurs, dans le quart sud-ouest du pays. Je prends la main jusqu'à 6h. Vous l'avez entendu avec Clément, le trafic c'est dans un tout petit instant. Vous restez avec nous. Et on démarre par votre météo sur le Grand Ouest avec un temps qui va se dégrader demain sur le quart nord-ouest avec l'arrivée d'une perturbation nuageuse et des averses entre la Bretagne et la Normandie. Un ciel couvert dans l'après-midi sur les régions centrales. Tendance nuageuse aussi dans le sud-ouest où quelques pluies matinales toucheront l'Aquitaine et l'Occitanie. Enfin, un soleil généreux dans le Grand Est à Strasbourg. Les températures, elles seront plutôt agréables cet après-midi. 22 à Nantes et La Rochelle, 23 à Bayonne, 24 à Paris et Pau, 25 à Tours, 26 à Toulouse. Et puis plusieurs départements reste en vigilance orange, feu de forêt. Si vous devez organiser un barbecue, faites-le loin des zones arborées et pensez à débroussailler autour de chez vous.
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3: 1h passée de 3 minutes, très heureux de vous retrouver pour aborder en détail vos conditions de circulation, marquées, vous vous en doutez, par des restrictions de circulation et même plus que cela, du côté de la Gironde et des Landes, sur l'autoroute A63 où les incendies sévissent toujours. On aura largement le temps d'y revenir tout au long de la nuit sur le 107.7. Vous rappelez en préambule que les autorités vous demandent tout simplement d'annuler votre séjour si vous aviez prévu quelques vacances dans les secteurs touchés par les incendies, au nord du bassin d'Arcachon par exemple, dans des secteurs tels que Lège, Cap-Ferret, ou bien légèrement plus au sud du côté des Landes, à Biscarrosse ou encore Sanguinet. Le trafic sur les axes de Vinci Autoroute, marqué par un chevreuil écrasé sur l'autoroute A83 entre Niort et Nantes. Pour vous qui remontez en direction de la Loire-Atlantique, il faut vous méfier au kilomètre 55 et vous décaler sur la gauche. C'est 9 km avant l'échangeur numéro 5, les Essarts. Et puis du côté du sud-ouest du pays, cette seule information également à noté avec un véhicule arrêté dans la bretelle de sortie, le chapitre de l'autoroute A64 entre Bayonne et Toulouse, à l'arrivée sur Toulouse au kilomètre 285. Ne vous laissez pas surprendre. Partout ailleurs, en revanche, un trafic très fluide à cette heure sur les axes de Vinci Autoroute, notamment dans le Grand Est à Strasbourg, sur la 355 ou bien encore sur le centre-ouest à Tours, Orléans, encore Laval. Tout se passe bien.
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3: Merci de votre fidélité au 107.7. Je vous souhaite un excellent trajet tout au long de la nuit. Soyez prudents, bien sûr. Respectez bien les limitations de vitesse. Je compte sur vous. Et on démarre en musique avec Louane, qui nous a accordé d'ailleurs une interview au micro du 107.7 de Christelle Molon. Vous la retrouvez avec son titre « Jeune ».

La musique de Naïka pour vous accompagner, 1h11, merci de votre fidélité à notre antenne, vous restez avec nous, surtout le retour au trafic c'est dans un instant, il sera bien question j'allais dire de quelques événements, alors très peu ceci dit, hein, puisque le trafic s'écoule vraiment très bien sur le Grand Ouest à 7h, de Paris à Bayonne, de Nantes à Toulouse, et puis on refera un point bien sûr sur les restrictions de circulation du côté de la Gironde et des Landes. George Michael tout de suite.

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1: 1h16, retour à vos conditions de circulation détaillées dans le Grand Ouest. Et vous restez vigilants face à cet accident sur l'autoroute A83 dans le sens Nantes vers Niort et l'A10. C'est au kilomètre 113. Vous arrivez d'ailleurs à proximité de Niort et vous respectez le corridor de sécurité puisqu'au moins un véhicule serait arrêté sur bande d'arrêt d'urgence. D'ailleurs, l'événement m'est confirmé à l'instant. Le dépanneur doit intervenir dans les prochaines minutes. C'est juste avant la sortie numéro 9 Niort Ouest. Vous redoublez donc de vigilance si vous quittez l'autoroute dans ce secteur. Dans un secteur tout autre, du côté du Mans, dans la Sarthe, vous êtes vigilant également, puisque là, c'est une moto qui est arrêtée, et ça s'adresse à vous qui circulez sur l'autoroute A28, A28 que vous empruntez depuis Tours et l'A10 en direction du Mans, direction Nantes ou encore la Normandie, et c'est au niveau de la bretelle de bifurcation avec l'autoroute A11 en direction de Nantes que cette moto est arrêtée au kilomètre 101, très précisément, c'est vraiment juste avant la bifurcation. Là aussi, vous êtes vigilant, hein. Bien sûr, la moto, vous l'avez compris, c'est un véhicule peut être potentiellement plus vulnérable qu'une voiture ou encore qu'un camion. Du côté des axes du sud-ouest du pays et partout ailleurs d'ailleurs, tout va bien, pas de difficulté à noter. Je vous rappelle simplement ces restrictions de circulation mises en place par les autorités au niveau de l'autoroute A63. Alors c'est l'axe qui longe l'Atlantique entre Bordeaux et Bayonne. Restrictions mises en place bien sûr en raison des incendies. Je rappelle par ailleurs que de nombreuses routes du réseau secondaire sont fermées dans ce secteur pour permettre tout simplement aux secours de circuler et d'intervenir. Alors concrètement, sachez que l'A63 entre Bordeaux et Biarritz est coupé au niveau de la sortie 17 Lipostet pour vous qui roulez en direction de Bordeaux, donc qui venez depuis les Pyrénées-Atlantiques. Et il faudra donc quitter l'autoroute par cet échangeur numéro 17 et vous retrouverez Bordeaux en regagnant l'autoroute A62 par l'échangeur numéro 3 Langon. Et puis dans l'autre sens de circulation, si vous roulez en direction du Pays Basque depuis la rocade bordelaise, sachez que l'accès à l'autoroute A63 est impossible et il faudra faire le chemin inverse, c'est-à-dire là, emprunter la 62 direction Toulouse, puis quitter l'autoroute par Langon, échangeur 3, pour emprunter la 65. Et depuis la 65, là, vous pourrez rejoindre notamment Mont-de-Marsan ou encore Pau, où vous récupérez la 64 en direction de Saint-Sébastien. Rassurez-vous, on aura le temps de revenir largement en détail sur ces restrictions de circulation tout au long de la soirée. Une pensée, bien sûr, pour tous les secours qui travaillent d'arrache-pied. Vous cherchez peut-être une idée de lecture pour la route ou pour vos vacances. Dans un instant, Marc Page vous donnera des idées à dévorer cet été. Il sera question de trois ouvrages consacrés à trois immortels à suivre après Cervantes.

0: C'était Orchestra à l'instant. Je vous rappelle cet accident en cours sur l'autoroute A83 dans le sens Nantes vers Niort au kilomètre 113 à l'approche des Deux-Sèvres et de Niort. Vous êtes vigilants. Intervention du dépanneur prévue dans les prochaines minutes au niveau de l'échangeur numéro 9 Niort-Ouest. Attention à cette voiture arrêtée sur bande d'arrêt d'urgence. Votre rendez-vous lecture de l'été sur le 107.7, c'est Marque-Page bien sûr. Et aujourd'hui, nous vous proposons trois livres pour évoquer la mémoire de trois immortels. Une sélection signée Francine Thomas. 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
1: Que faisait Jim Morrison à Paris le 3 juillet 1971 quand il trouve la mort? C'est ce que nous raconte Yves Bigot, toujours extrêmement bien renseigné, dans Jim Morrison, Strange Days à Paris. Ses problèmes de santé, sa relation pour le moins orageuse avec Pamela Courson, son amitié avec Agnès Varda et les grosses zones d'ombre autour de son décès. Voici les questions passionnantes qu'aborde ce livre qui se dévore comme un roman. C'est justement cette forme qu'a choisi Gauthier Battistella pour raconter la vie hors norme de Paul Bocuse, celui qui a révolutionné la gastronomie française. Meilleur ouvrier de France, 3 étoiles au Michelin pendant 53 ans, ses coups de gueule et ses coups de cœur pour ses 3 femmes avec qui il a entretenu des relations simultanées, ses succès sur plusieurs continents, ses émissions de télé. Bref, c'est presque d'une rockstar dont le romancier nous livre les secrets.
2: Bocuse, ce qu'il va faire, c'est une chose essentielle. Il va faire sortir le cuisinier des sous-sols. Mais il n'est pas le seul. Il sait qu'une révolution ne se mène pas toute seule. Donc il embarque les copains. Et c'est qui? C'est Michel Guérard, Eugénie Lesbains. C'est les frères Troisgros à Roanne. C'est Alain Chapelle. Et un jour, Valéry Giscard d'Estaing le convoque pour lui remettre la Légion d'honneur. On est le 25 février 1971. Et Bocuse débarque à l'Élysée avec tous ses copains. Et c'est eux qui vont cuisiner pour le président de la République, tout en s'asseyant à la table du président. Auparavant, les chefs cuisinaient pour les présidents, lui, il s'assied à la table du président.
1: Marilyn Monroe aurait eu 100 ans cette année. De nombreux ouvrages évoquent sa mémoire, mais retenons celui signé d'une autre légende, Catherine Deneuve. Avec Sébastien Cochon, elle publie un livre de photos de la star américaine qu'elle commente avec tendresse, enthousiasme, admiration et toujours beaucoup d'humour. Si belle, offerte, presque inconnue, dit Catherine Deneuve, elle est l'actrice dont j'ai vu tous les films, la plus précieuse pour moi.
3: Mon cœur est un papa.
1: On résume, si vous voulez honorer la mémoire de trois immortels, je vous conseille Jim Morrison, Strange Days à Paris d'Yves Bigot chez Le Mot et le Reste, Bocuse de Gauthier Battistella chez Grasset, Marilyn Chéry de Catherine Deneuve et Sébastien Cochon chez Flammarion.
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0: 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Dépêche-moi tout de suite pour la musique, retour au trafic à 1h30.

0: Un extrait de l'album Some Great Reward des Depeche Mode, c'était A Master and Servant, à l'instant un titre de 1984. Le retour au trafic, c'est dans 30 secondes, juste après une annonce. Vous restez avec nous.
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0: L'infotrafic dominé par ces restrictions de circulation dans le secteur de la Gironde et des Landes du fait des incendies. J'y reviens dans un tout petit instant. Le temps pour moi de vous rappeler que partout ailleurs, eh bien, tout se passe vraiment bien en ce dimanche matin. Pour l'heure, seulement deux accidents à vous rappeler sur les axes du centre-ouest, du côté de Niort sur l'autoroute A83. Si vous roulez en provenance de Nantes et La Roche-sur-Yon, il faut se méfier de ce dépannage sur bande d'arrêt d'urgence au niveau de la sortie 9 Niort-Ouest. C'est au kilomètre 113. Encore une fois, pour vous qui arrivez depuis la Loire-Atlantique, vous respectez bien le corridor de sécurité, c'est-à-dire que vous laissez une voie d'écart entre votre véhicule et cette voiture en train d'être prise en charge. Et puis, autre prise en charge peut-être à venir, puisque c'est un événement signalé du côté du Mans. Si vous roulez par l'autoroute A28 depuis Tours, vous allez arriver au Mans. Et c'est au moment de vous engager sur l'autoroute A11, direction Nantes ou encore direction Rennes, et qu'il faudra vous méfier de cette moto, kilomètre 101. Donc c'est juste avant vraiment de vous engager dans cette bifurcation. Vous êtes bien vigilant. Kilomètre 101 de l'autoroute A28 direction Nantes et Rennes. Retour donc à ces restrictions du fait des incendies du côté de la Gironde et des Landes, des restrictions de circulation qui concernent principalement l'A63. C'est l'axe que vous empruntez peut-être cette nuit entre Bordeaux et Biarritz en direction du sud-ouest pour passer des vacances bien méritées. Eh bien, sachez que pour vous, tout d'abord qui m'écoutez depuis Bordeaux, depuis la rocade bordelaise, il vous sera impossible d'emprunter l'autoroute A63 puisque l'accès qui permet de rejoindre l'autoroute est fermé. Alors, comment récupérer l'A63 au plus simple? Eh bien, vous prenez d'abord l'A62 direction Toulouse, puis vous sortez à Langon. Après une quarantaine de kilomètres, c'est la sortie 3. À Langon, vous récupérez l'A65 et de là, vous prolongez soit jusqu'à Pau sur l'A64 ou bien vous restez sur l'A65 et vous récupérez l'A63 juste après Dax. Pour vous qui arrivez dans l'autre sens, vous m'écoutez au départ de Bayonne et Saint-Sébastien, vous remontez l'A63 en direction de Bordeaux. Eh bien, sachez que vous devrez quitter obligatoirement l'autoroute par l'échange Liposté au plus tard, fermé là aussi. Et donc la solution pour vous, c'est de récupérer l'A62 direction Bordeaux par cette même sortie 3 Langon que j'évoquais il y a un instant. De manière générale, les autorités vous recommandent largement d'éviter Bordeaux et ses alentours. Pour vous qui tentez de rejoindre l'Espagne cette nuit, vous privilégiez un itinéraire par Toulouse et Bayonne via les autoroutes A20 et A64. De nombreux axes du réseau secondaire sont également fermés à la circulation et la raison, bien sûr, de toutes ces restrictions. Et ce sont naturellement les pompiers qui interviennent toujours corps et âme encore cette nuit. De très nombreuses évacuations sont toujours en cours d'ailleurs du côté de la métropole bordelaise et c'est évidemment un secteur qu'il vous faut éviter dans la mesure du possible.
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What I Did for Love, David Guetta à l'instant sur le 107.7. 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Je vous souhaite bonne chance à toutes et à tous et je vous souhaite surtout un excellent trajet sur la route des vacances. J'espère que tout se passe bien pour vous. Une pensée toujours pour tous les services de secours qui interviennent du côté des incendies en Gironde et dans les Landes et partout ailleurs. Hein. Bien sûr, j'ai une pensée pour vous qui roulez peut-être en direction du Var ce soir ou même en direction de la région parisienne puisque quelques incendies peuvent toujours avoir lieu et c'est le cas d'ailleurs du côté de l'autoroute A10 actuellement. Pour vous qui roulez en région parisienne, kilomètre 10 de l'autoroute entre Saint-Arnoult et le secteur des Ulysses. Pas de danger direct à la circulation, mais tout de même, vous allez rencontrer très certainement un panache de fumée, puisque un incendie est toujours en cours, non loin des voies de circulation, dans un champ. Les secours sont en intervention. Je vous le disais, pas de gêne direct au trafic, si ce n'est ce panache de fumée qui peut gêner votre visibilité. Le retour au trafic détaillé, c'est dans un instant, justement, après un générique iconique d'une série. Inutile de vous préciser qu'il s'agit de 6 amis basés dans la banlieue de New York.

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1: Tout se passe bien, toujours à 1h45 sur les axes du grand ouest du pays. Seuls quelques accidents à noter, à commencer par cet accident qui me parvient à l'instant, direction l'autoroute A68 entre Albi et Toulouse. Vous arrivez du côté de Toulouse au kilomètre 13, c'est aux abords de l'échangeur numéro 3 Montastruc qu'un accident nous est signalé. Je n'en sais pas plus pour le moment, vous redoublez de vigilance. Et puis vous êtes vigilant du côté des autoroutes du centre-ouest également, avec un accident toujours en cours du côté de l'autoroute A83, un véhicule qui vient tout juste d'être dépanné. Pour vous qui roulez depuis Nantes et la Vendée en direction de Niort, au kilomètre 113, vous levez toujours le pied s'il vous plaît, si vous arrivez à l'échangeur numéro 9 Niort-Ouest, le temps de que cette intervention puisse se terminer. Et puis vous êtes vigilant, vous restez vigilant dans le secteur du Mans sur l'autoroute A28 que vous empruntez dans le sens Tours vers le Mans. Vous arrivez au niveau de la bifurcation vers l'A11 en direction de Rennes, de Nantes ou encore de la Normandie. Et dans tous les cas, vous êtes vigilant face à la présence d'une moto à l'arrêt, kilomètre 101 de l'autoroute. Voilà pour les actualités trafic à 7h. Partout ailleurs, ça se passe vraiment très bien. Pas de difficultés de ralentissement, si ce n'est bien sûr de nombreux axes du réseau secondaire. On le rappelle, du côté de Bordeaux et des Landes, des axes saturés par les évacuations en cours ce soir et cette nuit. Encore près de 60 000 personnes évacuées ces dernières heures en raison des incendies. Allez, votre rendez-vous consacré au dessert de l'été. Dès à présent, peut-être l'occasion de vous donner faim à 7h avec des spécialités qui sentent bon les vacances. Et à Roya, près de Clermont-Ferrand, la myrtille est reine et inspire la revisite d'un grand classique de la pâtisserie auvergnate, découverte dans un instant après la fièvre de Julien Doré.

0: Direction Roya, près de Clermont-Ferrand, pour notre dessert de l'été. Ici, la myrtille est l'une des stars des montagnes auvergnates. Au restaurant Le Marquis de Roya, elle se savoure dans une tarte revisitée par le chef Mathilde Ferrière.
1: Quand on parle de Roya, beaucoup évoquent ces termes. Mais pour certains visiteurs, une autre adresse mérite le détour. Le restaurant Le Marquis de Roya et sa célèbre tarte aux myrtilles. À première vue, c'est une tarte aux myrtilles comme les autres. À première vue seulement. En effet, ici, la tarte cache un secret de fabrication plutôt inattendu. Découverte avec Jérémy Dora, le chef de l'établissement.
2: Donc la myrtille qui est une spécialité de la région, les myrtilles du Forez, je l'ai associée avec de la lentille verte du puits, mais en sucré. Donc en fait, au lieu de prendre la poudre d'amande classique pour faire comme une frangipane, une crème d'amande, on fait une crème de lentilles sucrée, à base de vanille et de badiane.
1: Une pâte à base de lentilles, des myrtilles servies bien fraîches au-dessus. Sur le papier, l'association peut surprendre. Dans l'assiette, elle est devenue la signature de la maison.
2: J'ai travaillé pendant un an au Puy-en-Velay, donc la lentille, on l'a décliné un peu sur toutes les sortes. Hein. On a tellement un terroir qui est riche sur nos départements de l'Auvergne, donc on a plein de choses à faire et à travailler.
1: Donc c'est le moment de passer à table, c'est ça?
2: Voilà.
3: C'est super bon. Et avec juste le goût de la myrtille, ça se marie tellement bien. En plus, ça y fait 32 degrés dehors, ça fait du bien.
2: On a le côté croquant et sablé de la pâte, moelleux avec la lentille et les myrtilles qui viennent amener la touche de fraîcheur et d'acidité.
1: Arrive l'heure du dessert, les commandes s'enchaînent. Et à quelques tables de là, des touristes découvrent la spécialité pour la première fois. Nombreux sont ceux qui se laissent tenter.
4: Alors je vous laisse déguster le verdict.
5: Il sent bien la lentille avec la myrtille. Je trouve que ça balance bien, ça fait un petit côté sucré-salé.
6: Entre la pâte à la lentille qui est chaude et la myrtille qui est fraîche, c'est quand même un mix surprenant. Mais alors, par contre, ça éclate en bouche, la pépite.
7: C'est super bon. C'est frais, c'est délicieux.
8: C'est vrai qu'il y a vraiment le côté frais des myrtilles, avec le croustillant du biscuit et des lentilles cuites. C'est vraiment un bon mélange. Je reviendrai.
1: La tarte du Marquis de Roya fait partie des spécialités que les visiteurs viennent chercher durant l'été pour se rafraîchir. Une tradition gourmande qui se trouve à proximité de Clermont-Ferrand, à Roya, accessible depuis la 71, la 75 ou l'autoroute A89.
0: Et vous pensez, vous aussi, à vous rafraîchir, bien sûr. Pensez à vous hydrater. Et pour cela, pensez à faire des pauses, tout simplement pour recharger les bouteilles d'eau. Je vous le rappelle, des aires d'autoroute à votre disposition tous les 30 km. On refait un point détaillé sur le trafic. Dans quelques minutes, vous restez avec nous. Je vous retrouve à 2h, juste avant, pour l'actualité. Sienna Spiro et Christophe Maé pour la musique.

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1: Bonsoir à tous. Le brasier qui frappe la Gironde, toujours plus proche de Bordeaux. 55 000 nouvelles évacuations préventives ont lieu cette nuit dans 5 communes aux abords de la ville, portant le nombre de déplacés à près de 200 000. L'incendie sera long à combattre, prévient le ministre de l'Intérieur Laurent Nunez. L'avion militaire A400M, spécialement déployé, a effectué ses premiers largages hier. Plus de 32 000 hectares sont déjà partis en fumée. Et puis sachez que la vitesse de circulation est abaissée ce dimanche par les autorités dans 8 départements du Sud-Ouest en raison de la pollution de l'air causée par les incendies en Gironde et dans les Landes. En parallèle, 3 hommes ont été interpellés pour mise en danger d'autrui en lien avec l'incendie en Gironde. 2 d'entre eux auraient tiré des feux d'artifice quand le 3e aurait volontairement mis feu à des arbustes sous le coup de l'alcool. Dans le reste de l'actualité, retour au calme pour Barbara Butch. La DJ d'origine juive s'est produite hier soir sans incident lors d'un mini-festival dans Lyon, une semaine après l'interruption de son concert à Grenoble par des militants pro-palestiniens à l'appel de l'antenne grenobloise de la France Insoumise. Barbara Butch a annoncé porter plainte contre LFI pour provocation à la haine. L'actualité cette nuit nous conduit aussi en Allemagne où une personne est morte et une quinzaine de personnes ont été blessées dans un incident impliquant une camionnette en marge de la Gay Pride de Berlin. Le véhicule aurait foncé dans la foule avant d'être abandonné selon un témoin. Le ou les occupants du véhicule ont pris la fuite. Friedrich Merz dénonce un acte abominable. Et puis il file tout droit vers son 5e Tour de France. Tadej Pogacar s'est assuré définitivement hier du maillot jaune à l'arrivée du Tour de France ce soir à Paris, sauf abandon. Le Slovène compte plus de 6 minutes d'avance sur son dauphin Remco Evenepoel et peut envisager sereinement la dernière étape aujourd'hui dans la capitale. Hier, l'équatorien Richard Carapaz s'est imposé à l'Alpe d'Huez. Il est 2h passé de 2 minutes. Excellente nuit à l'écoute du 107.7. Vous restez avec nous. Le trafic, c'est dans un instant, juste après votre météo. Avec des conditions plus mitigées demain sur le quart nord-ouest, marquées par l'arrivée d'une perturbation pluvieuse entre la Bretagne et l'Île-de-France. Des nuages qui vont persister également dans l'après-midi ainsi que dans les régions du centre. Situation un petit peu plus favorable dans le sud-ouest avec de belles éclaircies, malgré quelques pluies matinales dans l'Aquitaine et sur les Pyrénées. Et puis un temps très ensoleillé dans le Grand Est à Strasbourg. Les températures, elles restent agréables cet après-midi jusqu'à 22 à Rouen, Nantes ou encore La Rochelle, 25 à Toulouse, 26 à Bordeaux. Sachez également que plusieurs départements restent en vigilance orange feu de forêt. Ne jetez surtout pas votre mégot de cigarette par la fenêtre de votre véhicule.
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1: Un nouveau point complet dans un instant sur les restrictions de circulation du côté de la Gironde et des Landes. À